0: comment s'y prendre quand on est dans l'eau.
1: Juliette, contemplative, aime se ressourcer sur la terrasse, avec vue sur la Méditerranée, et dans son jardin constellé de toutes sortes d'espèces méridionales. Elle développe même une passion pour les orchidées blanches. Elle fait de ce jardin et de sa maison son petit coin de paradis, son refuge, celui qu'elle n'a jamais eu petite, et qu'elle partage avec ses chats, ses chiens, un ménate prénommé Goya, et même un bébé panthère. Mais on peut aussi la croiser dans Ramatuelle, au marché ou au café de l'Ormeau. Et puis, femme libre, c'est également une collectionneuse, notamment d'objets érotiques, mais aussi religieux.
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1: Elle était venue, elle aime toujours chanter au festival de Ramatuelle.
2: C'est vrai que ça ressemble un peu à Avignon, quand Avignon a démarré. C'est-à-dire une chose totalement artisanale, faite d'amour, de tendresse et de sueur, de larmes de sang, de larmes de sel, de larmes de miel.

0: C'est dans cette maison, face à sa Méditerranée, le 23 septembre 2020, que la jolie môme quitte la scène.
1: Jolie môme.
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3: Caroline Oscari, cadre de production audiovisuelle et accessoirement présidente de l'association Le Vrac, café de Champnétrie.
4: Les Limousins sont formidables. Stéphane Pigato.
3: Une enfance plutôt classique, mais avec un bagage d'immigration, d'un côté l'Italie et de l'autre la Croatie.
5: Votre première envie dans la vie, c'était d'être traductrice internationale. Est-ce que c'est ce côté fille d'immigré qui vous a donné cette envie d'être traductrice ?
3: C'est effectivement ce bagage fait d'immigration qui m'a ouvert les yeux sur le monde. Et puis, en bonne belge que je suis, j'ai évidemment lu Tintin. Et ça m'a confirmé dans l'idée d'ailleurs, de voyage.
5: Premier voyage, entre guillemets, premier départ aux États-Unis pour apprendre l'anglais.
3: Voilà, donc à 17 ans. Un regard à la fois critique et admiratif de ce que sont les États-Unis. J'ai fait le tour des États-Unis. Voilà.
5: Et comme ça ne vous suffisait pas et que vous êtes pour le rapprochement des peuples, Caroline, vous avez décidé de faire la même chose cette fois-ci, mais en Russie.
3: J'ai entamé des études de philologie slavistique à l'Université libre de Bruxelles à l'époque, à l'issue desquelles j'aurais dû me rendre effectivement à Moscou. Et puis ben, l'histoire en a décidé autrement, puisqu'en 1991, je ne peux pas partir en URSS et donc je suis obligée de revoir mes plans.
5: Alors qu'est-ce qui se passe à ce moment-là dans la tête de la jeune Caroline ?
3: Je décide de quitter la Belgique pour une formation plus professionnalisante, information et communication, et j'atterris à Bordeaux.
5: Et là, vous travaillez dans l'audiovisuel ?
3: À l'issue de mes études en information et communication, je suis recrutée à France Télévisions, donc sur le site de Bordeaux, France 3. Puis, ben, un jour, j'en ai eu marre de la ville. Ça faisait très longtemps qu'on rêvait de vivre autre chose et de redonner du sens à nos vies. J'ai été mutée, effectivement, à la station de Limoges.
5: Aujourd'hui, donc, à Champnétrie, avec Le Vrac.
3: Voilà.
5: Cette épicerie, plus qu'une épicerie, un vrai lieu de vie au centre du village. Comment vous est venue l'idée et l'envie d'ouvrir ce lieu ici à Champnétrie?
3: Alors c'est effectivement l'aboutissement, on va dire le couronnement de toute une vie d'engagement et de désir de solidarité, de main tendue vers l'autre, qui date effectivement de mon adolescence. J'ai été très soucieuse très vite des injustices et des inégalités territoriales. J'ai souhaité effectivement donner à Champnétrie un lieu de vie, un lieu de rencontre, un lieu où tout un chacun pouvait s'exprimer librement, un lieu de vie, un lieu de joie.
5: Si on se replonge un petit peu dans le temps et qu'on rencontre la jeune Caroline de 18 ans, des envies de voyage à travers le monde plein les yeux, qu'est-ce qu'elle penserait de la un peu plus vieille Caroline d'aujourd'hui qui vit en Limousin?
3: J'étais en plus très citadine, très avide des bars, des cafés, des théâtres, du cinéma. Je me dis qu'on peut aussi voyager en rencontrant toutes ces riches personnalités locales qui font aussi la richesse du territoire. Je pense que c'est vraiment l'aboutissement d'un cheminement, de réflexion, de désir, de goût, de... Non, je ne changerai rien. Je pense qu'il y a une forme de cohérence entre ce que j'étais à 18 ans et ce que je suis aujourd'hui.
5: Champnétrie jusqu'au bout, quoi.
3: Champnétrie à fond.
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6: Pour changer, je ne vais pas vous apprendre un mot, mais vous apprendre quelques subtilités pour écrire en breton. Et ensuite, place à un prénom pour changer aussi.
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6: Ouais, c'est la journée du changement. Alors, je vous apprends chaque jour des mots. La pratique orale, c'est bien, mais l'écrit, c'est important aussi. Alors, dans l'alphabet breton, il y a deux ou trois petites choses à savoir. En premier, vous verrez une lettre que vous connaissez, mais que vous ne prononcez pas bien. C'est le C'H, qui sert à écrire le son RE, et donc pas CHE ni QUE, c'est RE. C'est un gros H aspiré. Pensez à un hangar, hein, voilà, comme ça, ça va vous aider. Ensuite, une autre chose à savoir, pas de bol, le Q n'existe pas en breton, on parle pas de Q, mais à la place, nous avons le K, qui sert à remplacer donc le Q, mais aussi le C, et ça sert à faire le son que. Un K, tout simplement. Donc avec ça, vous ne devriez plus confondre C'H, c'est le he, le hangar, hein. Et si c'est un K, eh ben là, vous pourrez dire K. Ça paraît bête comme chou, mais c'est important à connaître pour pouvoir écrire, mais aussi lire et retrouver la bonne prononciation. À vous de répéter, ou alors écrivez-le quelque part pour vous en souvenir.
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6: Et pour changer des noms de lieux de famille, un prénom aujourd'hui qui est sûrement parmi les plus répandus, ou du moins dans le top des prénoms bretons, c'est Maël, avec sa variante Maëlan. Alors Maël, c'est un très vieux prénom, commun à d'autres langues celtiques. Maël, ça vient du Moyen-Âge, de l'époque du vieux breton, et ce nom était celui des princes ou des chefs de clan, à l'époque où la Bretagne était clanique, évidemment. Mais ce joli prénom est resté. Maël, c'est un prénom masculin, féminisé depuis peu, mais Maël, c'est le chef de clan, et dans Maëlan, eh bien là, on a une contraction de Maël et Tan, qui donne Maël Dan, et ensuite Maëlan, c'est-à-dire le chef de feu, donc au caractère bien trempé. C'est lycée en Maëlan. Voilà. Il est temps pour moi de vous laisser, de vous dire à demain, même heure, Canevar-Houas.
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1: Les médias, les réseaux sociaux, les moyens aujourd'hui sont multiples pour connaître une célébrité mondiale, mais fut un temps où l'arc était loin de posséder autant de cordes.
2: En plein dans le mille.
1: 8 septembre 1886, des cordes, cette fois vocales, retentissent dans la maison de Félix-Philippe Valin, clerc de notaire à Montalieu-Versieux. Cette voix, c'est celle de Joséphine Eugénie, que l'on surnommera plus tard Ninon, et si c'est la première fois qu'on l'entend, ce ne sera certainement pas la dernière. D'ailleurs, la première fois qu'elle l'emploiera en spectacle, ce sera chez nous. En 1909, après un passage au Conservatoire de Lyon, sa première expérience de soliste, c'est à Bourgoin, pas encore jumelée à Jallieu à l'époque.
3: Quelle histoire, ça aussi.
1: Une histoire de maladie, figurez-vous. La première chanteuse de l'Opéra de Lyon tombe malade et Ninon la remplace pour le premier rôle, et c'est un triomphe. Cette réussite, elle poussera son entourage à l'envoyer à Paris pour tenter sa chance, mais les débuts sont difficiles. Ninon s'aguerrit, fait des rencontres, notamment l'un de ses premiers fans, un certain Claude Debussy. Et puis en 1912, c'est le tournant grâce à un deuxième fan de la voix si particulière de Ninon. Elle auditionne à l'Opéra Comique.
4: T'es un comique, toi, tu regardes les Simpsons le soir.
1: Et Albert Carré, le directeur, est séduit. Il l'engage aussitôt. Mais l'idylle ne durera pas. Pierre-Barthélemy Gueusi succède à Albert Carré à la tête de l'Opéra Comique.
5: Ça va trancher, chérie.
1: Il déteste Ninon et lui fait subir des crasses en tout genre. C'est le cauchemar.
6: Personne ne peut être aussi con que ça.
1: Son salut viendra d'un gala. En 1916, elle chante au profit des blessés de guerre. Le destin aura voulu que dans la salle soit présent le directeur du colonne de Buenos Aires, une salle aussi prestigieuse que la Scala de Milan ou l'Opéra de Paris.
7: Ça, c'est énorme.
1: Et Ninon, elle lui a tapé dans l'oreille au directeur. La chanteuse n'hésite pas. Elle casse son contrat avec Gueusi et s'embarque dans le plus grand voyage de sa vie.
8: Oh, ça fait du bien, ça.
9: C'est bon, ça.
8: C'est ouais. Bien.
1: Pour la Montalieu-Lande, c'est le début d'un triomphe de 10 ans en Argentine qui lui assure une célébrité mondiale.
10: C'est Darty mon kiki.
1: Ninon Valin est accueillie comme une star en Grèce, en Turquie. Elle donne un récital privé à la Maison Blanche pour le président Roosevelt. La reine-mère d'Angleterre réclame au président Lebrun de l'entendre pour sa venue diplomatique en 1938.
11: Soit on est quelqu'un, soit on est personne.
1: Les tournées s'enchaîneront jusqu'en 1945, date à partir de laquelle Ninon préférera rester dans sa propriété lyonnaise de Millerie. Héroïne dans les opéras qu'elle interprète, Ninon Valin le deviendra aussi dans la vraie vie. Pendant l'occupation, elle cachera des juifs et sauvegardera, en la soustrayant aux Allemands, la collection inestimable de François Lang, l'un de ses amis, pianiste et mécène français qui décédera en déportation.
12: C'est des commandos anti-char, des P-51.
13: Ce sont nos anges gardiens.
1: Si sa carrière a fait d'elle une voix incontournable à l'étranger, son héritage dépasse la simple performance. Elle est à l'origine de la création du conservatoire de Montevideo, en Uruguay. Elle a tourné les cinéphonies, les premiers clips de l'histoire. Elle a été l'artiste la plus radiodiffusée dans les années 20 et 30.
14: Enfin, c'est fou! C'est fou!
1: C'est également à Ninon Valin que l'on doit l'éclosion de jeunes talents comme Georges Guettari ou encore un certain Luis Mariano. Mexico. Comme un symbole ou une reconnaissance ultime du destin, Ninon Valin décède le 22 novembre 1961, jour de la Sainte Cécile, patronne des musiciens. La plus grande cantatrice du monde a été pendant longtemps Ninon Valin, une iséroise, illustre iséroise.
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15: Bah, ça me fait toujours rire parce que les gens, à la rigueur, j'ai pu les faire sourire seulement en mettant des arrosoirs contre une maison. Essayez de faire sourire maintenant, vous pouvez toujours y attendre et rigoler.
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17: Nous sommes à Rougemont-le-Château, devant une façade incroyable, ornée de plus de 1000 arrosoirs. J'ai rencontré le créateur de ce lieu, Bruno. Bruno, 1000 arrosoirs sur une maison. Est-ce que c'est un défi un peu fou que vous vous êtes lancé?
15: Ah non, même pas du tout. Là, c'est quand j'allais au puce, je voyais un petit arrosoir abandonné là, à 5 francs. Je dis, viens vite à la maison. Alors, 1, 2, 3, 4, c'est pas du tout le but, en fait.
17: Parce qu'il y a une histoire particulière avec l'arrosoir, l'objet en lui-même, ou c'était un objet qui était arrivé à ce moment-là et vous êtes rentré dedans?
15: Non, je pense que de toute façon, c'est une histoire. Si je vends des fleurs et je cultive des fleurs, il faut quand même leur donner à voir. Donc, par logique, il fallait quand même un arrosoir. Donc, c'est un complément de ce que je fais, en fait.
17: Quand on voit votre façade, vous l'avez dit, plus de 1000 arrosoirs qui sont disséminés sur la façade, autour également de votre belle boutique. Est-ce que des clients, est-ce que des proches, du coup, ça devient quelque part un cadeau, ça devient un présent qu'on reçoit à force?
15: Oui, c'est vrai que sur les 1000, il y en a peut-être 100 ou 200 que des gens m'ont amené aller parce qu'ils vidaient la maison de leurs grands-parents ou autre. Donc automatiquement, j'en ai eu des quantités qui me laissent devant la porte. Je ne peux même pas leur dire merci puisqu'il n'y a pas de mots, mais merci à ceux qui m'ont donné des arrosoirs.
17: C'est vrai que vous mettez ces arrosoirs sur votre façade. À l'intérieur, quand on rentre dans votre boutique, les fleurs, on a l'impression de rentrer dans un conte de fées. C'est ça en fait, vous avez envie de partager du positif, quelque part un peu de rêve quand on passe la porte de votre boutique.
15: Moi je pense qu'à la rigueur, déjà les fleurs ça donne de la couleur, donc de l'énergie et compagnie, et je pense que de se promener dans les plusieurs pièces du magasin, ça fait du bien. C'est pas moi qui le dis, c'est aussi les clients qui viennent à la rigueur, aussi bien à Noël, à Pâques et autres, elles me disent quand on passe chez vous, on a de nouveau de l'énergie et compagnie. Moi je répète.
17: Et vous-même, quand vous voyez tous les jours cette façade, quand vous rentrez dans votre boutique avec toutes ces fleurs, toutes ces couleurs, ça vous procure quoi?
15: Bah, en fait, j'ai fait plus ou moins l'univers, donc ces couleurs correspondent à ce que j'ai bien voulu faire, mais le résultat, c'est surtout le brillant des gens qui me racontent et qui sont contents de venir. C'est surtout ça qui est le résultat de tout ce que j'ai fait.
17: J'ai cru comprendre aussi que les gens s'arrêtent aussi, notamment pour prendre en photo votre façade. On peut la retrouver sur les réseaux pour partager aussi ce lieu quelque part insolite. Ça vous fait quoi quand vous voyez que votre façade est prise en photo avec tous ces arrosoirs?
15: Bah, ça me fait toujours rire parce que les gens, à la rigueur, j'ai pu les faire sourire seulement en mettant des arrosoirs contre une maison. Essayez de faire sourire maintenant, vous pouvez toujours y attendre et rigoler. Donc ça, je suis déjà arrivé sans sortir, sans que les personnes rentrent dans le magasin. Donc c'est déjà un bon point en fait.
17: Un immense merci à Bruno pour son accueil, cette énergie communicative à Rougemont-le-Château. Et si vous avez besoin d'une dose de merveilleux pour attaquer 2026, levez les yeux juste devant sa façade et le sourire est garanti.
0: 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Wikizef, petit guide à l'usage des étrangers du sud du péage d'Arras en vacances dans notre belle région.
3: Nous sommes de retour dans la famille. En ce moment, il fait beau, il fait froid. Ben, on est dans le nord, il y avait un indice. Et en plus, il y a un vent de voleur. C'est une situation que j'aime peu parce qu'en général, quand on dit « oh, il fait froid », on nous répond « ben non, il fait pas froid, c'est le vent qui est froid ». Je pourrais la taper, la personne qui me dit ça. Parce que la conséquence directe du vent froid, c'est qu'il fait froid. Du coup, avance et ferme votre gif. Donc, je résume. Il fait froid, mais il fait beau. Il y a quelqu'un qui a allumé la lumière et d'un coup, vous voyez votre cousine enlever son manteau, tirer sur son col et pousser un soupir. Je sais pas ce que j'ai étouffe d'un coup. Et son mari de répondre. Qu'est-ce que t'as tes vapeurs de belle-mère? Ne paniquez pas. Wikizef est là pour vous aider. Je vous comprends, ça surprend. Bon, ce n'est pas très 21e siècle comme expression. Mais c'est celle qu'utilisait ma grand-mère quand elle avait une bouffée de chaleur. Ou quand elle remarquait que quelqu'un avait anormalement chaud. Cocta, t'es rouge, t'as des vapeurs de belle-mère ou quoi?
5: Définition.
3: Les vapeurs de belle-mère sont originellement les bouffées de chaleur dont souffre la majorité de la gente féminine lors du dérèglement hormonal conséquent de l'arrivée de la ménopause. Quand je parle des filles et de leurs soucis, en général, je préfère partir dans le médical par les temps qui courent, c'est plus sûr. Et puis c'est imagé, parce que dans l'esprit de ma grand-mère, que je rappelle est enterrée au cimetière de l'Est depuis les années 80, je replace dans le contexte. Hein. La ménopause atteignait essentiellement les belles-mères. Ou si vous préférez, si t'es belle-mère, t'es forcément ménopausée. Et je tiens à préciser qu'elle disait ça aussi aux hommes. Mais quand est-ce que ça peut vous arriver d'avoir des vapeurs de belle-mère, par exemple?
5: Exemple.
3: En écoutant le discours de Vladimir Poutine, en s'apercevant que son match Tinder, ben, c'est sa sœur, avec leur nouvelle mode de pas mettre la photo en plus. Et alternative à vapeur de belle-mère, il y a « J'ai chaud, je crois que j'ai un buée ».
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1: Aujourd'hui, je me trouve à Châteauroux. Je suis devant un gîte de France, plus connu sous le nom de Porte de la Vieille Prison. Mais alors, pourquoi ce nom? Eh bien, vous allez le savoir tout de suite.
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1: Je suis avec Amélie Bourmeau-Binard, guide conférencière à l'Office de Tourisme de Châteauroux. Bonjour Amélie.
4: Bonjour.
1: Bon, alors, on s'en doute un petit peu, hein, de ce que c'était avant.
4: Oui, c'est ça. Alors, entre le nom et l'apparence, alors, on est vraiment avec un gîte de France aujourd'hui, hein, mais il n'y a pas de doute, hein, autrefois. C'était une porte. Mais pourquoi porte de la vieille prison et porte de quoi aussi? En fait, c'était la seule et unique porte d'entrée pour entrer dans la cour du château Raoul. Et oui, hein, quand on passe cette porte, on arrive au niveau du château Raoul, qui est encore là aujourd'hui. Et cette porte de la vieille prison, à la base, s'appelait la porte Saint-Martin. Et c'était la seule porte d'entrée. Donc, on voit encore aujourd'hui, au niveau de cette porte, déjà, on a l'arcade de la porte, mais au niveau de l'arcade, on voit une sorte de rigole, qui est l'emplacement de l'ancienne herse. Ces grilles qui étaient souvent en métal ou en bois et qui permettaient de protéger. On voit aussi encore les gonds. Alors, quand on voit la taille, hein, vous voyez, ils sont imposants, ce qui montre la taille de la porte en bois. Et puis quand on passe cette porte, on est dans un petit chemin très étroit qui était aussi un des systèmes de défense pour arriver dans le château.
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4: Et donc pourquoi porte de la vieille prison? Dans les années 18e, 19e siècle, petit à petit les remparts sont détruits. Parce qu'on avait des remparts qui entouraient le château mais aussi la ville. Donc la plupart des parties des remparts ont été complètement détruites. Il n'en reste plus grand chose aujourd'hui. Mais cette porte, elle a été préservée parce que la salle des gardes qui se trouve donc dans la partie haute au-dessus de l'arcade, eh bien elle a servi temporairement de prison. Donc on l'appelait la porte de la prison. Mmh. Et puis quand il y a une autre prison qui a été construite, eh bien c'est devenu...
1: Il faut différencier.
4: Exactement. Mmh. La porte de la vieille prison. Et aujourd'hui, bah, cette ancienne salle des gardes, cette ancienne prison, c'est tout simplement un gîte de France.
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6: Vous chantez ça, Michel Rivérol, parce que vous chantiez des chansons polissonnes sur les scènes il y a quelques années.
7: Pendant très longtemps, effectivement, avec un pianiste, c'était un spectacle piano-voix. J'ai par ailleurs payé mes études en chantant et j'étais CPE.
6: Ah oui, voilà, parce que ça, on va en parler. Vous étiez CPE à quel endroit?
7: Au collège de Launaguet, puis quand un poste s'est libéré au lycée Saint-Sernin, je l'ai demandé, j'ai eu la chance de l'avoir et d'y rencontrer des élèves en option musique.
6: Et deux garçons célèbres.
7: Big Flo et Oli, effectivement, j'ai eu cette chance pendant mes 17 années passées dans ce lycée. Oui.
6: Vous faisiez tampon parfois, c'est-à-dire?
7: Un enseignant, il doit faire passer un programme et quand ses élèves sont trop souvent absents, là, ça passe plus du tout. Et je me souviens de moments d'échange avec un professeur de mathématiques qui me disait, non mais là, ça suffit, il faut les coller maintenant, il faut les punir, moi j'en peux plus, ils sont jamais là. Mais je t'assure qu'ils sont malades, je me disais. En fait, je savais qu'ils faisaient une première partie à l'Olympia, donc bon, ils étaient déjà... Et vite, ils ont atteint une sacrée notoriété et mener les choses de front devenait difficile à ce moment-là.
6: Et vous aviez des contacts avec la maman aussi?
7: Ah oui, ben la maman aussi. La maman voulait qu'ils aient le bac et elle a réussi. Elle disait sans le bac, non, je ne les lâche pas. Bon, après, elle était bien obligée de lâcher quand même, une fois qu'ils sont majeurs. Elle aussi, elle s'est retrouvée dans mon bureau à examiner les absences. Et vraiment, ils peuvent remercier Patricia, leur maman, qui m'a dit déjà, mais voyons, ça, c'est pas justifié. Non, là, je compte sur vous, vous les punissez, c'est pas possible. Bon, elle veillait au grain et elle avait bien raison.
6: Alors, il y avait de la complicité avec eux, au point d'ailleurs qu'ils vous ont demandé de tourner dans un clip.
7: Ils m'ont demandé de tourner dans un clip qui s'appelle « Pourquoi pas nous ?» Et pour dire deux malheureuses phrases, il a fallu, alors je pensais moi, du premier coup, avec mon expérience, pas du tout. Il a fallu recommencer et à un moment, c'est Florian qui me regarde complètement désappointé. Il me dit « Mais vous l'entendez pas, madame ?» Et là, C'était le renversement, quoi. Habituellement, c'est plus les adultes qui apportent aux élèves, effectivement. Et là, je les mettais dans l'embarras et je ne comprenais pas ce qui ne collait pas. Enfin, c'est une anecdote que je n'ai jamais racontée et je la raconte pour la première fois, là. Peut-être que j'avais ça au fond de moi, je n'osais pas trop m'en vanter, entre guillemets. Enfin, j'ai fini à la troisième fois. On m'a fait signe que c'était OK. J'ai été applaudie, la scène était dans la boîte. Voilà. Mais ils m'ont fait douter de mes capacités.
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3: Le saviez-vous, tous les jours, on prend 2 minutes pour découvrir les histoires méconnues du Vaucluse. Et ça, c'est avec vous, Maxime Perron. Bonjour.
8: Bonjour Mathieu et bonjour à toute l'équipe.
3: Et aujourd'hui, vous nous parlez d'un surnom assez surprenant. Je pense que même les habitants de Villeneuve, les Avignons, ne connaissent absolument pas cette histoire. Alors certains des habitants ont des surnoms. Alors c'est le cas à Nîmes, hein, on les appelle les crocodiles là-bas. Et donc Maxime, vous nous dites qu'à Villeneuve, les Avignons, les habitants sont surnommés les lézards.
8: Oui. Alors les lézards, ouais, c'est plutôt étonnant parce que derrière en fait ce surnom un peu amusant se cache une véritable histoire médiévale à la frontière entre la réalité et la légende. Une histoire qui commence donc au XIVe siècle avec un personnage aujourd'hui presque oublié, Pierre de Luxembourg.
3: Vous parlez de Pierre de Luxembourg, c'est qui ce monsieur? C'est un roi, un pape, un cardinal?
8: Un cardinal, oui. Oui, c'est ça. Un cardinal très jeune d'ailleurs, connu pour sa vie pieuse, son humilité et sa générosité. Il vit à Villeneuve-les-Avignons, dans un palais où il refuse le luxe et meurt d'ailleurs au même endroit en 1387 à seulement 26 ans. Après sa mort, sa réputation de sainteté est telle que ses reliques deviennent immédiatement un enjeu majeur. Et c'est là en fait que la rivalité avec Avignon commence. La ville d'Avignon souhaite récupérer les reliques pour les honorer, mais les habitants de Villeneuve-les-Avignons considèrent ces restes comme un trésor inestimable, presque sacré. Voilà. Alors les Avignonnais font une proposition spectaculaire. Nous vous donnerons autant d'or que la caisse des reliques peut en contenir. Ah, c'est une proposition alléchante. Et pour les habitants de Villeneuve, cette offre est difficile à refuser. Alors ils vont accepter. L'échange se fait entre les deux rives du Rhône, d'une manière très solennelle. Les reliques partent à Avignon dans l'église des Célestins, construite spécialement pour ces reliques quand même. Et les Villeneuvois repartent avec une caisse identique, censée être donc remplie d'or.
3: Censée, parce que ça veut dire qu'il y a un problème quelque part, c'est ça?
8: Bah oui, parce que selon la légende, une fois la malle ouverte, les pièces d'or se transforment en milliers de lézards. Des lézards qui s'échappent aussitôt, qui filent dans les rochers de Villeneuve et disparaissent autour de la ville. Une histoire racontée dans des archives et des récits anciens comme une punition symbolique de la cupidité. Depuis plus de 6 siècles, on appelle les habitants de Villeneuve donc les lézards. Et aujourd'hui encore, il y a quelques symboles qui se cachent un peu partout, sur certaines façades et sur la place notamment Jean Jaurès, où vous avez une statue de lézard. Je vous ai mis la photo dans l'article web. Comme le disait Frédéric Mistral, « Gai lézard, bois ton soleil, l'heure passe trop vite et demain, il pleuvra peut-être ». À Villeneuve-les-Avignons, être un lézard, ce n'est pas juste une moquerie, c'est presque une philosophie de vie.
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1: Alors, j'ai testé pour vous un week-end dans les Cévennes. Nous allons dormir dans une yourte. Une escapade insolite et ressourçante, et tout ça à moins de 2 heures de Nîmes. Direction Sumène, au cœur des Cévennes. À notre arrivée, nous avons été accueillis par Emmanuel. C'est la propriétaire d'Escale en Cévennes. L'ambiance est paisible. On entend à peine le chant des oiseaux. Et la surprise, elle a été totale pour les enfants. Dès l'entrée, j'ai été surprise par le confort de cette yourte. On y trouve tout le nécessaire et même la connexion 4G. 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Le plus génial pour moi, c'est la vue panoramique sur la nature et les montagnes. 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Cette parenthèse a été une vraie bouffée d'oxygène. Le calme et la beauté du lieu nous ont ressourcés. C'est l'évasion parfaite pour se sentir loin de tout, tout en étant si proche de la maison. 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J'ai testé, j'ai adoré, c'était Delphine. Je vous retrouve très vite pour une nouvelle découverte locale.
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2: C'est bien Laetitia, c'est mieux.
3: Ça fait décharger toute la semaine là. C'est très bien. Ah oui.
2: Mais qu'est-ce que tu me fais alors?
3: C'est pas évident, hein.
2: Oui.
3: Le faire de la contrée, c'est pas évident.
2: Est-ce que tout le monde est OK?
4: Virginie et vous.
5: La danse country est arrivée en France dans les années 90. Et depuis, les chiffres augmentent. En 2022, il y avait 4 millions d'amateurs en France, plutôt dans les campagnes et autour des villes. Qu'on se le dise, la country est une danse populaire. La preuve, à Saint-Pargoire, gros village de 2500 habitants dans le canton de Gignac. C'est là, dans la salle Max Pox, que Céline Cabel donne ses cours hebdomadaires. 3 cours d'1 heure, le soir, du plus simple au plus avancé. Quand on arrive, le cours a déjà commencé, zut! Thierry, le technicien, va vite poser sa perche au-dessus de la tête de l'animatrice. En face d'elle, une 20aine de femmes de 35 à 75 ans, pantalons, petites bottines et chapeaux de cow-boy sur la tête. L'ambiance est à la fois joyeuse et studieuse.
2: Est-ce que tout le monde a compris les pas, la danse? Si vous devez parler, c'est maintenant.
6: Vous vous taisez à jamais.
2: Je mets la musique.
5: Je m'approche rapidement de Régine, Josiane et Séverine.
7: Bonjour mesdames. Toutes les trois, vous avez déjà le t-shirt? C'est obligatoire quand on est là, on a le t-shirt?
8: Let's go girls.
9: C'est-à-dire nous, ça fait 3 ans déjà.
10: Et puis on fait des démonstrations dans la rue, pour le carnaval, les associations.
7: Et le t-shirt, c'est très drôle, c'est un chapeau de cow-boy sur des Santiago, et il y a marqué Let's go girls, c'est le titre de Shania Twain. Et alors vous, c'est venu comment la country? Parce que vous dites que ça fait 3 ans, donc dès qu'elle est arrivée, vous avez tout de suite embrayé.
9: Oui, ça m'a tenté, je suis venue.
7: C'est génial. Hein.
10: Je fais les 3 premiers cours gratuits. Pour voir si vraiment ça nous plaît ou pas, il faut quand même. C'est pas évident, hein.
7: Ouais.
10: Le faire de la contrée, c'est pas évident.
9: Puis il y a une bonne ambiance, donc voilà.
7: Oui, puis la salle, même la salle, je la trouve sympa. Elle est très haute de plafond, la salle. Il y a des poutres en bois. Ça fait pas la salle un peu où tu te gèles au mois de novembre, où tu t'attends.
10: Figurez-vous que l'année dernière, on était dans une salle comme ça.
7: Ah, moche.
10: Une grande salle moche.
2: Allez, on y va. En ligne, nickel. Mon premier cours de country il y a 22 ans, c'était cette danse-là, Duchesse. J'en ai les larmes aux yeux, parce que ça me fait nostalgique.

0: les bancs.
1: That's right. Eh, hey, c'est bien les filles.
2: Ah, c'est cool, super.
1: Eh, écoute.
2: Ah, oh, c'est génial.
1: Yes. Alors, ça, ce sont les nouvelles du mois de septembre.
2: Ah ouais.
1: Et le reste, bah, ce sont des anciennes. On est sur notre troisième année d'association Country Saint-Parois. Troisième année. Troisième année.
2: Donc que... ça finit par se savoir.
1: Oui.
2: Il y a du monde.
1: Le bouche à oreille fonctionne bien dans les villages.
3: Alors que le premier cours est terminé, les filles enchaînent avec le deuxième. Visiblement, personne n'a envie de partir.
1: Comment on reste au niveau 2? Yes.
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4: La dernière fois que vous y êtes allé, je suis sûr que vous aviez un kawé fluo et un petit goûter dans un sac en plastique préparé par maman. Avec plus de 80 oiseaux de proie et 30 espèces différentes, et surtout un spectacle où le seul effet spécial, ah bah c'est la nature elle-même, aujourd'hui, je teste pour vous la volerie des aigles. Nous sommes dans les ruines du château de Kinsheim, c'est juste sous le Haut-Königsbourg, et je grimpe les derniers mètres à pied vers la volerie, où je suis déjà accueilli par Eric Renaud, le directeur du site, et une équipe de soigneurs passionnés, et quelques cris que j'entends au loin, assez impressionnants, d'oiseaux qui ont l'air quand même assez gros. Et on commence par les coulisses, derrière la zone qui est accessible au public. Et Alexandre, qui est soigneur, est équipé d'un gant en cuir sur tout le bras, et surtout, il est d'un calme absolu. Et je crois que c'est nécessaire. Et autour de nous, plein d'oiseaux. Et chacun d'entre eux est identifié, suivi, observé quotidiennement. Et j'apprends d'ailleurs que les oiseaux ne sont jamais forcés à voler. Ah non, non, non. Ils participent volontairement grâce à un entraînement basé sur la confiance et le renforcement positif. On les encourage, puis on leur donne des petites gâteries pour les remercier quand même. Et c'est ainsi qu'Alexandre me propose évidemment de tenir le gant. Oui, alors pas pour sortir la tarte du four, hein, mais pour tenir, non pas un pigeon non plus, hein, mais bel et bien un aigle, oui, qui passe tranquillement du gant d'Alex et au mien, voilà. Battement d'ailes XXL, je sens les plumes sur ma face, oui, parce qu'il fait son petit point, hein, le petit bonhomme, et heureusement que je suis accompagné, hein. Et étonnamment, je n'ai pas eu trop peur, parce que le regard de l'aigle est si perçant que j'étais quelque peu fasciné. Même si mon bras, lui, l'était un peu moins. La volerie des aigles, c'est la première volerie créée en France. C'était en 1968. Et à l'époque, elle avait été créée surtout pour changer l'image qu'on avait des rapaces qui ont été longtemps persécutés. Allez, hop, le spectacle commence. Je m'installe dans les gradins et je constate que pas de musique spectaculaire. Hein, juste une voix, des explications sur la vie et les comportements des rapaces. Et soudain... lointain dans le ciel au-dessus de nous, un vautour apparaît au-dessus des remparts, silence total. Et même les enfants arrêtent de parler, ça c'est pas mal. Le soigneur explique que certains oiseaux dépassent même les 2 mètres d'envergure. Et c'est grand 2 mètres, hein. Et il demande au public de rester bien immobile pour faire un passage encore plus près de nos têtes. Alors j'applique, je reste immobile, et sauf que ma tête, elle continue de regarder l'oiseau au-dessus de nous, un peu comme au tennis. Mauvais réflexe. Et j'entends mon voisin qui me chuchote « Faut pas bouger !» Ah oui, en effet, hein, parce que plusieurs rapaces s'élancent, hein, chouettes, aigles, pigargues, et on en prend plein les yeux. En tout cas, moi, j'ai retenu une chose, hein, c'est qu'ici, c'est pas les humains qui regardent un show d'oiseaux, c'est plutôt l'inverse, hein, c'est les oiseaux qui nous observent en train d'essayer de rester calme. Et ça, c'est tout un spectacle.
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1: Oui, salut, bonjour. Je m'appelle Jean Meyer. Je suis né à Sarlat, mais je suis bordelais d'adoption depuis 1964.
2: C'est un florilège de klaxons. Alors, on a commencé par le klaxon italien, ensuite le klaxon de combi.
1: Tous les enfants ont klaxonné un peu plus dans les tunnels et voilà.
2: Ça affirme aussi la personnalité d'une voiture.
1: Oui, oui, chacun.
2: Comme la de chevaux. Jean Meyer nous reçoit chez lui à Bordeaux, dans le quartier de la Bastide. Difficile d'imaginer que derrière la porte d'un garage se cache un véritable trésor sentimental. Des voitures anciennes dont deux modèles font sensation. La 2 chevaux cactus et la 2 chevaux vigne, sur laquelle poussent des raisins.
1: J'ai trouvé un marchand de plants à Sainte-Livrade qui nous a dit on va trouver un cépage qui résiste au vent, et on a fait faire une très belle galerie complètement adaptée. Je crois que j'amuse la galerie avec ma vigne. Oui, tout le long de l'auto, l'auto a même été prolongée puisque je dors dedans, donc il y a un lit dans l'auto et vous imaginez que une berline est transformée en break et la vigne dégueule sur les côtés et sur l'arrière. La vigne tient toute la longueur de l'auto.
2: Et elle pousse bien.
1: Et elle pousse très bien, oui, elle est bichonnée l'hiver.
2: Et ça veut dire qu'au mois de septembre, quand vous promenez avec cette deux chevaux, cette voiture, avec la vigne à l'intérieur, vous pouvez conduire en dégustant des raisins.
1: Sûrement pas, hein, parce que c'est vraiment un cépage qui est choisi pas pour être dégusté ni pour faire du vin.
2: Quand les Bordelais vous croisent, comment réagissent-ils exactement? Est-ce qu'ils sont surpris? Est-ce qu'ils vous saluent? Ils vous font des grands sourires?
1: Ceux qui l'ont vu s'en souviennent. Donc après, la vigne est verte, alors on a fait ça sur une auto verte, oui.
2: Vous concevez que c'est pas quelque chose de commun?
1: Mon goût, c'est effectivement de faire les choses belles, efficaces et drôles. Ça sert à aimer la vie.
2: Le but d'une voiture, c'est quand même de se déplacer, d'être mobile avec. Elle roule à combien?
1: Elle roule à combien? Oh là là, je dépasse pas 60 à l'heure avec cette auto, mais ce qui m'a pas empêché d'aller et de revenir de Grèce en l'an 2000.
2: Est-ce qu'elle a un nom d'ailleurs, cette voiture? Est-ce qu'elle a un surnom?
1: Nous, on l'appelle la vigne.
2: Il y a la vigne et puis d'autres voitures. Il y en a une qui me plaît bien. C'est la 2 chevaux cactus.
1: Ben, moi, à la place de la roue de secours, j'ai mis un jardin de cactus. En 2007, je suis allé à Pékin et retour.
2: Et toujours le lit dedans. Mais avec les cactus donc sur le capot, jamais vous vous êtes fait arrêter sur la route par la gendarmerie ou la police? On vous a posé des questions?
1: Ils ne nous arrêtent que en disant c'est pour la photo du magazine de la gendarmerie.
2: On peut rentrer à l'intérieur?
1: Mais bien sûr.
2: Ça couine à l'intérieur.
1: Coquin.
2: La 2 chevaux vigne est de l'année 1980. Les pieds de vigne ont été plantés en 2000. Ce véhicule a véritablement créé le buzz. Des propriétés viticoles du Médoc ont même contacté Jean Meyer à plusieurs reprises pour organiser des animations. Et Jean Meyer, quand il rentre dans son garage tous les matins, qu'est-ce qu'il se dit?
1: Que je suis le plus heureux du monde.
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3: Victor Hugo est venu à Reims à plusieurs reprises, et notamment lors du sacre de Charles X, le 29 mai 1825. Charles X qui a succédé à son frère, Louis XVIII, quelques mois plus tôt, en octobre 1824. Depuis 10 ans, en fait, les Bourbons retrouvaient le trône après la chute de Napoléon et l'entrée dans la période dite de la Restauration. Louis XVIII n'avait pas souhaité renouer avec la tradition du sacre. La Révolution restait présente dans les esprits, puis sa santé fragile rendait une longue cérémonie difficile pour lui. Charles X, lui, choisit l'option inverse. Le souverain entend affirmer la légitimité monarchique par un retour aux rites ancestraux. La cathédrale Notre-Dame de Reims accueille la cérémonie et c'est une véritable parade en ville. Un cortège royal avec bannières, soldats, les dignitaires du royaume et les membres de la famille royale qui composent donc cette procession spectaculaire. Parmi les invités figure un jeune écrivain de 23 ans, Victor Hugo. Et il est invité officiellement à cet événement car il ne cache pas son penchant royaliste. Mais je n'ai pas dupe, hein. S'il est convié au sacre royal, c'est pour en écrire tout le bien qu'il en pense. Le roi a demandé si j'étais ici. Je suis effrayé de ce qu'ils attendent de moi, précise-t-il à sa femme Adèle dans une lettre. Il en profite tout de même pour faire un peu de tourisme. Et comme tout écrivain qui se respecte, il observe et prend des notes. Il passe notamment rue de Venise et tombe sur une jeune femme dans une cour de la rue Folpen. c'est une gitane qui danse. Il poursuit sa balade dans le quartier Saint-Remy et s'arrête devant la basilique pour en faire la découverte. Il croise un petit homme d'une trentaine d'années. Il est bossu. C'est en fait le sonneur de cloche de la basilique. Tout cela inspire Victor Hugo pour l'écriture des personnages principaux de son roman Notre-Dame de Paris, publié en 1831. Le bossu sera Quasimodo et la gitane devient bohémienne sous le nom d'Esmeralda. Les héros de Notre-Dame de Paris, imaginés à Reims, c'est l'un des trésors de Champagne-Ardenne.
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2: Décibel. Émilie Mazoyer.
3: Salut à toutes, salut à tous et merci d'avoir choisi ici pour passer votre mardi soir. Décibel avec Matmata, vous l'avez compris, mais aussi qui célébrera à la fin de l'émission l'anniversaire de Jacques Dutronc, 83 ans aujourd'hui. Jacques Dutronc qui sera aussi dans le blind test. On vous fera deviner dans le blind test, essayer de reconnaître les interprètes des meilleures reprises de Jacques Dutronc. Si vous avez envie de jouer avec nous, c'est maintenant qu'il faut vous inscrire et appeler le standard 0810 055 056 0810 055 056. Laura vous attend au standard. Venez jouer, c'est l'album de Matmata qui est à gagner. Il y a Stan, il y a Léo, il y a Chol, il y a Matmata. Bonsoir messieurs.
4: Bonsoir.
5: Bonsoir.
3: Bienvenue, on célèbre ensemble aujourd'hui la sortie de Lambardé. C'est le nouvel album de Matmata, un album de reprise, toujours brillante, je dirais parfois savante, parce que vous vous amusez à reprendre des chansons qu'on ne connaît pas forcément, et en tout cas toujours surprenante et réjouissante. Exemple.

0: Johnny comme on ne l'avait jamais entendu. Ça fait longtemps que vous aviez envie de faire un album de reprise?
1: On a toujours eu ça en tête, je pense. On vient de là.
0: Ouais,
1: on a commencé comme ça
0: que vous avez débuté.
1: Dans les bars, on faisait des reprises. Alors, par contre, ces reprises-là, on ne les avait jamais jouées.
0: Ouais.
1: Il se trouve que l'année dernière, on a quand même passé l'année à préparer le concert de Bercy. Et on devenait un petit peu monomaniaque, en fait. On s'est dit, il faut qu'on fasse quelque chose à côté, sinon on va devenir fou.
0: C'était un gros événement en même temps, les 30 ans de Matmata, quoi.
1: Oui. Mais il fallait faire autre chose.
0: D'accord,
1: à côté.
0: Ok.
1: Et puis bon, dans les moments de détente pendant les répés, on essayait des trucs et on s'est dit, tiens, pourquoi pas mettre quelques reprises sur un disque.
0: Sauf que, et c'est pour ça que je vous aime, Matmata, c'est qu'au lieu de faire un album avec 8, 9 reprises, etc., des chansons que vous aimez bien, enfin voilà, un truc un peu, je mets des guillemets, mais banal, parce que vous n'auriez pas été les premiers à faire ça, là, vous nous avez pondu un concept qui est génial. Il y a 20 chansons, 20 reprises, donc. Mais alors, qui date d'entre le 18e et le 21e siècle et interprété dans une dizaine de langues européennes. On fera le tour des langues, justement, tout à l'heure. Vous allez voir, on va voyager. Ça, c'est arrivé, j'imagine, dans un second temps, quand justement, vous n'avez pas eu envie de faire comme tout le monde.
1: On n'a jamais envie de faire comme tout le monde.
0: Ouais. Oui, mais faut-il y arriver? Là, vous y arrivez.
1: Puis, voilà, enfin, on a un socle commun dans le groupe de gens qu'on aime, et puis il y a un socle qui n'est pas du tout commun.
0: Ouais.
1: Voilà, on a beaucoup de divergences sur certains trucs. Je dis, ben voilà, on va faire un challenge. On va dire, tiens, t'as envie de chanter ça? Ok, d'accord, moi je déteste ça, mais on va le faire quand même. Et voilà, c'était un challenge entre nous. Aborder des esthétiques complètement différentes des nôtres. Et. En fait, voilà, il y a l'esthétique de la chanson, il y a la qualité de la chanson. Il y a des esthétiques qu'on n'aimait pas forcément, mais la chanson était bonne et on s'est dit, ouais, j'aurais pas fait ça comme ça. Bon, on va le faire comme on l'entend.
0: Comme Matmata le fait. Alors, par exemple, Johnny, là, qu'on vient d'entendre, pour moi, la vie va commencer, c'est le choix de qui? Dénoncez-vous.
2: C'est Stan, non? C'est
1: ouais.
2: Pas toi?
1: Ouais.
2: C'est ça?
1: Ouais, ce qui est assez paradoxal, parce qu'en fait, moi, j'ai pas de disque de Johnny chez moi. En fait, Johnny, c'est comme la Tour Eiffel. C'est-à-dire qu'en fait, on aime ou on n'aime pas, enfin, on n'a pas d'avis, et de toute façon, la Tour Eiffel, elle est là, on fait avec.
0: Ouais.
1: Et par contre, cette chanson-là, je l'aime bien parce qu'en fait, c'est pas encore Johnny, c'est Jean-Philippe Smet, c'est
0: ouais,
1: au tout
0: c'est
1: début,
0: un petit
1: et
0: jeune,
1: puis
0: hein.
1: Il y a quelque chose d'assez attendrissant là-dedans, et c'est une chanson de Jean-Jacques Debout, d'ailleurs.
0: Mais
1: c'est pas la meilleure c'est Capitaine Flamme, mais celle-là est pas mal aussi.
0: Alors sur Lambardé, ce nouvel album de Matmata, album de reprise, un joli sticker, nouvel album inclut que des hits, et effectivement il y a un paquet de tubes dans tout un tas de styles différents. Vous reprenez tiré des années 80, il y a pas mal de choix quand même qui datent des années 80, Louis Chédid, Anne Masseran.

0: suis sûre que Louis Chédid va adorer cette version. Est-ce que vous avez envoyé, Johnny n'est plus en capacité de donner son avis, mais est-ce que vous avez envoyé l'album aux artistes concernés encore en vie?
1: Non, on a envoyé deux chansons, on a envoyé, voilà.
0: Lesquelles?
1: Miss Maggie.
0: À Renaud, ouais, ouais, on l'écoutera tout à l'heure.
1: Et Iceberg, hein, Stéphane Escher.
0: Ah, Stéphane Escher. Et qu'est-ce qu'il a dit, Stéphane Escher?
1: Je crois qu'il aime bien.
0: Bah oui, évidemment. Et Renaud aussi.
1: Ouais.
0: Eh ben voilà.
1: Non, non, bon, mais bah, cool.
0: Hyper réussi l'album, vraiment, je vous le recommande. Le premier titre que vous aviez dévoilé, c'est Tomber pour la France, d'Étienne Dao, 1985 à nouveau. Il s'est passé un truc spécial en 85 ou pas? Parce qu'il y a beaucoup de chansons de...
1: Le premier exactement, c'était Putain, Putain d'Arnaud.
0: Oui. Ah oui, c'est vrai.
1: Ouais, on l'avait sorti un petit peu avant, parce que c'était le moment. C'était ouais, juste après l'élection de l'autre, là. Outre-Atlantique. Et,
0: non, mais c'est, d'être
1: non, mais c'est vrai qu'en fait, les années 80, il y a, voilà, c'est vraiment une production très particulière avec énormément de claviers. Donc, c'est à peu près l'opposé de ce qu'on fait.
0: Oui.
1: Et, Tomber pour la France, c'est une super chanson. Mais c'est vrai que voilà, les claviers, bah, nous, c'est pas nos instruments, donc essayons. Et une bonne chanson, quel que soit l'arrangement, ça reste une bonne chanson.
0: Ah oui, Tomber pour la France, pour le coup, votre version, elle est vraiment géniale. Je propose qu'on la découvre ensemble, les amis, pour que vous vous rendiez compte du boulot de réinterprétation, de réorchestration. Pour juste me donner une idée, quand on part de la chanson de Dao que tout le monde connaît, et pour arriver à cette version-là, il a fallu combien de temps de travail, combien d'essais?
1: 5 minutes.
0: Non,
2: ça n'a pas été très long en fait.
0: Ouais.
2: Parce qu'on suit notre inspiration et puis de toute façon on joue avec ce qu'on est et ce qu'on sait faire. Donc dans ce cas-là, les limites sont les bienvenues finalement. Donc ça va assez vite.
0: Allez, découvrez Tomber pour la France par Matt Mata. C'est sur Lambardé, le nouvel album qui vient de sortir, inclut que des hits.

0: France. Ça fait partie des titres incontournables du nouvel album Lambardé qui vient de sortir, un album de reprise. Donc, il y a de la chanson française, on l'a entendu à l'instant, et puis Johnny, et puis Louis Chédid, mais il y a aussi beaucoup d'anglais. Alors, est-ce que le rock anglais, ça fait partie de l'ADN de Matt Matar?
1: Bah oui, c'est même la base en fait.
0: C'est la musique de votre adolescence?
1: La musique de notre de nos parents aussi.
0: Ouais.
1: Parce que dans les années 80, on écoutait plus les disques de nos parents que...
0: Oui, mais on n'avait pas le choix à l'époque.
1: Si, on avait le choix, mais on préférait ça en fait. Voilà.
0: Ah, c'est vrai?
1: Ah ouais, quand même, ouais.
0: Ah,
1: ouais.
0: Donc toi, t'as toujours aimé les trucs un peu plus vieux que toi?
1: Voilà, sorti du contexte.
0: Oui, pardon, c'est vrai qu'elle est bizarre ma phrase.
1: Non, mais c'est peut-être une histoire de production aussi en fait. C'est une histoire d'arrangement. Voilà, ça, on a toujours été un groupe à guitare et c'est ça qui nous a plu dès le début.
0: Donc, ouais. Et quand vous repreniez des chansons, alors au début de Matmata, vous repreniez quoi?
1: On est vraiment obligé d'en parler?
0: Je sais pas. Bah, par exemple, les Cure là. Est-ce que vous les repreniez déjà à l'époque?
1: Alors, pas celle-là.
0: Pas Boys Don't Cry.
1: On avait repris A Forest, Hanging Garden aussi. C'était Eric qui amenait ces chansons-là. C'était plus son truc et on les jouait, quoi.
0: En tout cas, là, sur l'album, il y a Boys Don't Cry comme vous ne l'avez jamais entendu.

0: entendant tous ces extraits, vous comprenez, si vous n'aviez pas encore écouté l'album, ce que je disais tout à l'heure sur le fait que c'est pas des bêtes reprises, quoi. Il y a vraiment beaucoup de boulot de réinterprétation, etc. Bon, fait en 5 minutes, mais c'est sans doute
1: non, pas toujours. Hein.
0: Ces gens-là sont des génies. Ah voilà, Joy Division.

0: Jimmy James vient de faire son entrée, tiens, au Rock'n'Roll Hall of Fame. Cette année, c'était une promotion quasiment 100% britannique avec ce Love Will Tear Us Apart. Des chansons comme ça, tellement cultes, c'est la récré de les reprendre ou il y a quand même une petite pression? On se dit, on peut pas les foirer. On n'a pas tellement le droit. Et les gens vont avoir un avis parce que tout le monde connaît ces chansons-là.
1: Celle-ci, non. Alors il y en a peut-être que celle où on aurait eu peur de. Ben en fait, on les a pas jouées.
2: Bon, il y avait quand même un enjeu parce que bon, une chanson comme Love Will Tear Us Apart, ça reste un monument.
0: Oui. C'est-à-dire que ceux qui adorent cette chanson, en plus, c'est souvent des gens qui sont un peu pointilleux, quoi.
2: Ouais, mais
0: un
2: bon,
0: peu rock snob.
2: Mais je pense qu'on va s'en prendre plein la gueule sur cette chanson.
0: T'es sérieux? Je trouve que c'est hyper réussi.
2: Oui, mais.
0: Et toi, je suis une ordure.
2: Oui,
0: mais. Je te jure, non, mais vraiment.
2: Je suis vachement plus bienveillant que d'autres personnes. Voilà.
0: Bon, moi, en tout cas, je valide à fond, enfin vraiment, toutes les reprises.
2: On note.
0: Même celle de Lennon. Alors, John Lennon, Gimme Some Truth, 1971, Lennon, donc après les Beatles. Lennon, à qui on prête une citation, mais je crois qu'elle n'est pas vraie, en fait, qui se moquait, qui disait « Le rock français, c'est comme le vin anglais ». Mais après, on m'a dit que c'était sans doute faux, qu'il n'avait pas dit ça.
2: Ça doit être de Conan Doyle ou un truc comme ça.
0: Voilà Matmata qui reprend les nonnes.

0: chansons en tout sur l'album, c'est parce que vous vous êtes limité, parce qu'il faut justement avoir un cadre. Ou est-ce que
1: à la base, c'était le bon nombre ? On devait en faire 14, et puis au bout de 12, on s'est rendu compte que ça rentrait pas sur un vinyle, donc on dit bon, allez, on double. Donc on en a fait 20.
0: Double vinyle que j'ai dans les mains et qui est absolument magnifique, Lombardé, de Matmata. Je parlais tout à l'heure des chansons que je ne connaissais pas, que j'ai découvertes grâce à vous sur ce disque. Alison Gross en fait partie. Une chanson traditionnelle, sans doute écossaise, mais on n'est pas sûr. Des années 1700, ça on est sûr. De quoi ça parle ?
1: Oh, c'est une chanson, ça parle d'une histoire de sorcière, mais je pense que la chanson est beaucoup plus ancienne que ça. Les premières traces datent du 18e,
0: ouais.
1: Mais d'ailleurs, c'est pas vraiment de l'anglais, c'est ce qu'on pourrait appeler de l'anglois, parce qu'il y a quand même des termes qui n'existent absolument plus dans la langue anglaise.
0: Anglais.
1: Voilà. Ouais. Et ça a été un peu popularisé par un groupe qui s'appelait Still I Span dans les années 70. Une chanson que j'avais repérée à l'époque, qui est assez bizarre. Elle est assez bizarre comme chanson, en fait. Et il y a quelques années, on s'était dit, tiens, ce serait peut-être bien de la faire sur scène. On avait un petit peu bossé, mais bon, ça n'avait pas abouti. Puis là, on s'est dit, tiens, c'est peut-être l'occasion, en fait, d'en faire enfin quelque chose. Ouais. Et donc, avec la participation de Morgane Mercier, qui avait déjà travaillé sur certains de nos disques, plus en chœur, elle a dit, non, Morgane, là, cette fois-ci, on chante, on fait un contre-chant duo, parce que c'est quand même une deuxième voix qui est très technique, et bon, on a pensé à elle, parce que elle est assez fortiche là-dessus.
0: Et donc, c'est l'histoire, ouais, de la sorcière, mais c'est pas juste une sorcière, en fait, c'est la sorcière la plus laide de tous les temps, et de tous les lieux.
1: Oui, mais je crois que les Écossais exagèrent un peu.
0: faites-vous votre avis. Moi, j'ai pas envie de la croiser. Alison, elle a pas l'air commode.

0: effectivement, ça déconne pas la deuxième voix. Ça, c'est sûr. Est-ce que ces chansons-là, vous allez les chanter sur votre tournée des festivals 2026?
1: C'est pas trop l'idée.
0: Ah bah merde, alors, ouais, et pourquoi?
2: Non, on va en faire une ou deux.
0: Je viens de dire que j'adorais, on va surtout pas les jouer sur scène.
2: C'est un projet particulier, c'est un petit peu à part, on va faire une ou deux, mais bon, voilà, je crois que les gens, ils sont quand même, ils viennent nous voir pour nos chansons, donc...
3: Ouais, les reprises, on les fera pour la tournée des bars.
0: La tournée des bars?
3: Ouais, enfin,
0: je suis pas au courant, vous allez faire une tournée des bars pour
3: non
0: de vrai
3: plus. Mais non, mais on joue les reprises que dans les bars.
0: Ah oui, alors ça remarque, ce serait un joli clin d'œil à vos débuts.
4: Et au conditionnel.
0: Alors commence pas à me chauffer avec au conditionnel.
2: Je vais y aller.
0: Ah, Stan, dehors. Au conditionnel, qui est quand même une chanson que j'adore,
4: oui,
0: de Matmata. Et je trouve que franchement, vous la traitez pas aussi bien qu'elle le mérite. Avec les égards qu'elle mérite, cette chanson magnifique.
2: On en reparlera après.
0: D'accord, ça marche.
2: Pendant le match.
0: Très bien. Eh ben, on va en profiter alors pour vous écouter chanter une BO de James Bond. Oui, les enfants, c'est possible. Matmata sait faire ça aussi sur le nouvel album. Shirley Bassey avait chanté Goldfinger en 1964, produite par George Martin. Donc on a quand même toujours cette petite filiation avec les Beatles. Là, il faut que vous m'expliquiez pourquoi, comment vous arrivez à chanter une chanson de James Bond d'une diva anglaise.
2: C'est une chanson assez complexe en fait dans la composition, qui est pas forcément évidente à réarranger parce que tout est déjà dit dans la composition. Mais ouais, c'est un challenge. Et puis c'est pas une chanson de James Bond en fait. Voilà.
0: Au-delà de. Tu penses.
2: Il faut la sortir du contexte en fait. En fait, c'est une chanson sur la manipulation. C'est un sujet qui a pas forcément été énormément abordé dans les chansons.
0: Sauf dans Au conditionnel.
2: Bon, ok, ah, d'accord. Waouh, je sais pas quoi répondre. voilà. Démerdez-vous.
0: Goldfinger n'est pas une chanson de James Bond. C'est ce qu'on a appris ce soir. Oh, j'adore. Matmata. L'album s'appelle Lambardet, vous devriez l'écouter.

0: magistrale, reprise de Goldfinger. La première version qu'on connaissait, c'était celle chantée par Shirley Bassey pour James Bond en 1964. Et là, à l'instant, c'était la version de Matmata sur le nouvel album qui s'appelle Lambardé. Les 20 titres, vous les avez enquillés en studio très rapidement, comme sur un vrai album, ou bien vous avez pris un peu votre temps?
1: Non, on a pris le temps, on a pris un an en fait, c'était vraiment une espèce d'activité annexe en fait, donc on a vraiment pris notre temps, avec un peu de recul, et puis il y a des choses qui arrivaient, voilà.
0: Bah, vous avez bien fait, on continue à en parler. Matmata, invité de Décibel, à tout de suite.
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0: Il est 20h24 et vous avez choisi Ici pour passer votre mardi soir. Bravo pour votre bon goût qui va être récompensé par l'anniversaire de Jacques Dutronc que nous célébrerons à la fin de l'émission. Une découverte aussi, une jeune artiste belge qui s'appelle Yasmine et qui cartonne avec sa nouvelle chanson « Ma mère, c'est mon père ». C'est comme ça que ça s'appelle. Vous la découvrirez tout à l'heure. C'est notre découverte du jour. Et puis, un blind test consacré aux reprises de Jacques Dutronc. Si vous avez envie de jouer avec nous, appelez dès maintenant le standard 0810 055 056. C'est Laura qui répond à vos appels. Et à gagner ce soir au blind test, c'est Lambardé, le nouvel album de Matmata. La version de Goldfinger qu'on a entendue juste avant la petite pause, il y a un couplet en espagnol qui s'est astucieusement inséré dans la chanson. Et c'est pas le seul moment où on entend d'autres pays d'Europe, on va dire, dans l'album. Alors là, c'est en français, mais quand même, il y a la Belgique avec la reprise d'Arnaud, Tessématique, putain.

0: suisse-allemand.
1: Oui, c'est du vrai suisse-allemand.
0: Du vrai suisse-allemand. Et on salue Fanny Gillard qui chante avec vous sur ce morceau-là. On n'est qu'au début là, de notre balade européenne, mais pourquoi avoir eu envie de mettre plein de langues étrangères qui ne passent jamais à la radio en France?
1: C'est arrivé assez naturellement. Ouais, Ice Bar était une espèce de déclencheur en fait, parce que Fanny m'avait fait découvrir cette chanson que je ne connaissais pas en fait. Et bon, moi la Cold Wave c'est vraiment pas ma came du tout. Et en même temps je me disais il y a quelque chose d'hyper intéressant dans cette chanson là, donc je lui ai dit écoute, je vais la reprendre, j'aimerais bien que tu la chantes. Et c'était pas forcément pour le groupe à la base, et puis on s'est rendu compte que ça pouvait rentrer dans le projet. Il y a eu Putain Putain où il y a donc un couplet en flamand, et puis bon. On s'est dit, on va chanter en espagnol, et puis en italien, et puis en portugais. Et en fait, naturellement, c'est dessiné, ouais, une espèce d'album européen, voilà, pour rendre hommage à la diversité du continent. Et une langue, c'est un instrument. Et découvrir une langue, c'est découvrir un nouvel instrument. Et on chante pas en portugais comme on peut chanter en allemand ou en norvégien. Il y a du norvégien aussi. Ouais. Et c'était assez passionnant en fait à faire.
0: Voilà. Et quand tu parles pas la langue, parce que bon, l'anglais évidemment, tu parles et tu comprends. Je t'ai déjà entendu chanter en espagnol aussi, Casi el silencio. Tout ça fait déjà un bail. Mais une langue que tu parles pas, je sais pas. Est-ce que tu parles portugais?
1: Pas du tout.
0: Fasch falta. Pardon, j'ai fait allemand moi en LV2. J'essaye, mais c'est dur. Là, comment ça marche? Tu fonctionnes 100% en phonétique?
1: Alors, je suis coaché déjà quand même, parce que, alors oui, phonétique, mais pas que. J'aime bien savoir ce que je chante, voilà.
0: Oui.
1: Et là, pour, je dois avouer que je crois que la plus compliquée était Fasch falta en portugais. Ouais, c'est très compliqué parce qu'en fait, ce qu'on a chanté n'a rien à voir avec ce qui est écrit.
0: C'est voilà. Vous avez changé les paroles?
1: Non, mais il y a 80% des voyelles qui dégagent, en fait.
0: Ah oui, c'est ça, voilà. Oui. Si tu veux lire, en fait,
1: ouais,
0: tu te trompes.
1: Ouais.
0: Oui.
1: Donc maintenant, après, voilà. Il faut écouter, il faut lire. Ouais, il faut passer du temps, en fait. Un petit peu.
0: Ok. Ça, en tout cas, c'est un tube de José Alfonso de 1974, hein, ce Ok Fash.
1: Ah, ouais, c'est un hymne.
0: Un hymne.
1: Bah, les Italiens ont Bella Ciao et ouais. Les Portugais ont Fasch falta.
0: Oh là là, de mieux en mieux.
1: Je m'améliore de jour en jour.
0: L'Italie tire justement des années 70 avec Angelo Branduardi et cette chanson reprise par Matmata. Là encore une fois, pour moi, c'était une découverte.

0: apprend à quel point ça peut être marrant de reprendre comme ça des chansons d'un peu partout en Europe pour Stan qui est chanteur. Léo et Chol, vous, à la guitare, à la batterie, c'est marrant aussi d'aller chercher de la musique.
1: Ce qui est intéressant, en fait, c'est de se dire, bon, comment on va sortir des versions originales? Parce que là, pour le coup, celle-ci, elle est franchement très très loin de la version d'Angelo, et que je connais très bien.
2: Elle a une histoire dans le bus, cette chanson-là.
0: Pardon, les amis, mais là, il va falloir me donner la nec. C'est-à-dire, c'est ta chanson de karaoké, c'est quoi?
1: Non, c'est une chanson qu'on passait dans le bus à une époque, je sais plus, l'avant-dernière tournée, je crois, je sais plus.
2: Mais bon, autant des derniers fumeurs, en fait. Voilà. C'était la punition de Julien Carton, qui était notre pianiste, donc il n'était pas fumeur. Les derniers fumeurs historiques, dès que quelqu'un fumait une clope, il passait la chanson, genre pour les punir.
0: Voilà. Et c'est devenu finalement une chanson de l'album.
1: C'est génial. Mais c'est une super chanson. Hein. Mais c'est vrai qu'on supporte. Enfin, moi, personnellement, j'avais du mal à supporter la version originale.
0: Oui, et les punitions aussi, sans doute. Enfin, je ne sais pas. Elle est encore bizarre, ma phrase. Qu'est-ce qui m'arrive? Quand vous êtes là, je raconte n'importe quoi. Heureusement, voici Federico Garcia Lorca, l'Espagne, la fin des années 20, et encore une reprise, Matmata, décidément, vous nous gâtez.

0: Alors c'est marrant parce que celle-là, quand je l'ai écoutée, elle a pourtant plus de 100 ans, hein, la version originale, et ben je me suis dit, ça sonne vraiment comme du classique Matmata.
1: Oui, alors c'est une fausse reprise en fait. C'est un texte de Garcia Lorca que nous avons mis en musique. Je vais essayer de raconter l'histoire en 20 secondes.
0: Vas-y.
1: En 1991, Julien, notre manager, est en terminale. Je suis en vacances chez lui et il vient d'étudier un texte en classe d'espagnol, ce texte-là. Et nous, on prend une guitare et on fait une chanson avec. On l'enregistre sur un magnétophone, il le fait écouter à sa prof d'espagnol qui est offusquée. Comment avez-vous osé mettre en musique García Lorca? Et voilà, je me suis souvenu de cette histoire-là, et puis ben, 35 ans après, il dit, hey, on le fait en vrai ou quoi?
0: Ah là là.
1: Et on l'a fait, voilà. Donc, je ne sais pas si sa prof d'espagnol nous écoute, mais bouchez-vous les oreilles.
0: Exactement. Allez, on se casse en Suède.

0: hein. Vous pouvez tourner dans tous les pays d'Europe. Vous êtes prêts.
1: C'est un peu la Suède, pays de la Guinness, là, quand même.
0: C'est ça.
1: Voilà, on a bifurqué par l'Irlande.
0: Franchement, ça leur va bien. Et puis, évidemment, il y a la Bretagne.

0: mineur. C'est ça, hein. Je ne peux jamais te dire de conneries parce que les Bretons nous écoutent. Bisous la Bretagne. Et bravo Matmata pour cet album. 20 chansons, 20 reprises, 10 langues européennes sur Lambardé. On va terminer en écoutant la reprise de Renaud, Miss Maggie. Au tout début, tout à l'heure, vous m'avez dit qu'il n'y a que deux artistes à qui vous aviez envoyé les chansons. C'est Stéphane Eiffer et Renaud. Pourquoi ?
1: Je sais pas, on n'avait pas les contacts. Non, mais
0: Renaud, c'est important pour vous. Enfin,
1: en fait, ce sont deux personnes qu'on avait déjà rencontrées en fait, ouais. Il y a quelques années, et que voilà, on aurait pu ne pas leur envoyer, mais je sais pas, on avait peut-être besoin d'une espèce de validation des patrons, quoi.
0: Ah, donc voilà, il y a quand même quelque chose avec Eicher et avec Renaud.
2: Oui.
0: Ça va, franchement, c'est pas les plus pourris, hein.
1: Non.
0: Ah non, c'est beau d'avoir ces références-là et votre version de Miss Maggie, qu'on dédie évidemment à M. Thatcher. Et j'en profite pour annoncer donc toute une série de festivals sur lesquels vous ne chanterez pas ces reprises.
1: Donc... Quelques-unes, voilà.
0: C'est ça. Quelques-unes surprises et peut-être même différentes tous les soirs. Donc il va falloir aller à tous les festivals. Applaudir Matmata. La tournée des festivals, ça commencera le 16 mai au Moisson Rock. Puis les Petites Folies le 22 mai. L'Outdoor Mix Festival d'Embrun le 24 mai. Les Arts en Mail, le Marcel Festoche, le Claude des Tourelles le 12 juin, l'excellent Rétro C'est Trop à Tilleulois le 26 juin, et puis l'Irréductible, les Nuits de l'Erdre, les Alpagas Bleus. Toujours de bonnes idées dans les noms de festivals. Ça sera au mois de juillet, tout comme le festival à tout bout de champ, les Arsoniques, les Gueules de Bois, Drul en fait, le festival du Roi Arthur le 23 août, le 5 septembre, les musicales du Parc des Oiseaux, et puis vous terminez votre saison de festival le 12 septembre avec le festival de la Poule des Champs. Bon été à vous messieurs. Merci d'être venu nous voir.
1: Merci. Merci à toi.
0: Bonne route et on écoute Miss Maggie, version Matmata. C'est sur Lambardé.

0: du groupe qui vient de fêter ses 30 ans. Matmata, 30 ans ferme, aux éditions Le Mot et le Reste.
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0: Il y a un autre groupe qui fête ses 30 ans, c'est le groupe Trio. Alors après un petit flottement au niveau du casting, hein, certains sont partis, puis revenus, puis repartis. Là, c'est bien à 4, Gizmo, Mali, Daniel et Manu, que le groupe Trio va fêter ses 30 ans. Réjouissance attendue sur scène, notamment dans les mois qui viennent. Et en attendant, je vous propose de réviser les classiques.
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0: Trio de retour à 4 pour les 30 ans du groupe. Une tournée et aussi, très probablement, un album à faire à suivre.
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0: Allez, on va jouer au blind test maintenant. Le cadeau du jour, c'est Lambardé, le nouvel album de Matmata, double vinyle, absolument canon, que je suis ravie d'offrir à Muriel. Bonsoir Muriel.
2: Bonsoir Émilie.
0: Bienvenue, ça va Muriel?
2: Ah bah ça va toujours quand je suis avec toi.
0: Ah merci, ça me fait trop plaisir, t'es trop gentille.
2: On passe toujours un bon moment.
0: Merci Muriel. Et pour jouer avec nous ce soir, il y a aussi Romain. Salut Romain.
3: Oui, bonsoir Émilie.
0: Comment vas-tu?
3: Ça va bien, oui, puis c'est toujours un plaisir de participer au blind test.
0: Ouais, on va bien jouer ce soir. Alors c'est pas un jour comme les autres, hein, le 28 avril. Ça pourrait être la journée internationale de la sieste, puisque c'est l'anniversaire de Jacques Dutronc, évidemment, qui pour fêter ça a fait une énorme sieste, hein, voilà, en Corse. Normal, il a bien raison. 83 ans pour Jacques Dutronc, idole, évidemment, on l'adore. Alors, le blind test, eh bien, ça va être des reprises des chansons de Jacques Dutronc. D'accord. Il va falloir retrouver le plus rapidement possible le nom des artistes qui ont osé reprendre du Dutronc. Et pour le coup, j'ai pas pris des reprises ratées. Parce que parfois, on aime bien se moquer, on peut être un peu cruel, mais là, c'est pas le cas. C'est vraiment des reprises réussies. D'accord. Et donc,

0: Les Romains, il va falloir retrouver le plus vite possible le nom de ces artistes donc qui chantent du Dutron.
1: On va essayer.
0: Ben oui, mais je suis sûre que ça va très bien se passer. Et à la fin, tout le monde gagne, vous le savez, on n'est pas venu ici pour souffrir. Muriel, Romain, voici une première reprise de Dutron. Mais qui chante ça?
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0: Muriel.
1: Zaz.
0: C'est Zaz, bravo. Et ça va très très bien à Zaz. En plus, cette chanson, elle fait ressortir le côté jazz de Il est 5h, Paris s'éveille. Premier point pour Muriel. Romain, pas de regret, tu l'avais pas?
3: Non, je l'avais pas, non.
0: Bon.
3: Et pourtant, j'aime bien Zaz, mais là, j'ai pas reconnu.
0: Pas grave, on continue. Alors là, c'est un classique de Dutron, mais qui est vraiment transfiguré, transformé en slow qui tue. Mais par qui exactement? Sa voix arrive en 3, 2, 1.
1: Muriel. Julien Doré.
0: Oui, bravo.
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1: Il a fait beaucoup de reprises comme ça.
0: Oui, c'est vrai.

0: aime les filles, Muriel, c'est un sans faute. Bravo. Très bien. Mon petit Romain, qu'est-ce qui se passe?
1: Bah oui.
0: Non, c'est pas, je rigole, on
1: s'en fiche. Muriel est plus forte que moi.
0: Mais oui, non, mais
2: là,
0: Romain.
2: Là, je suis sûre, tu vas trouver, Romain.
0: Mais oui, bien sûr, tu vas trouver, Romain. Et puis non, je plaisantais, on s'en fiche, hein, on passe pas l'oreille du bac.
2: On passe pas le bac,
0: oui. Mais non, on passe pas le bac, d'ailleurs. Est-ce qu'on l'a, Muriel, t'as le bac?
2: Oui, oui, avec mention, je crois assez bien, mais alors c'était juste, hein. J'étais contente d'avoir fini.
0: Madame, la petite mention qui va bien, j'adore. Romain, t'as ton bac, toi?
1: Non.
0: Non, bah tu vois, et pourtant, tu es là pour jouer avec nous.
2: Ben voilà.
0: Ah ouais, ben oui. Donc c'est pas l'oral du bac, tu t'inquiètes pas. Et on y va pour une dernière chanson, toujours une reprise de Monsieur Dutronc. Mais dites-moi, qui est là? Alors là, il y a une très longue intro. On aurait peut-être pu la couper un peu. En tout cas, ça fait plaisir. On reconnaît. On nous cache tout. On nous dit rien. Et dans 5 secondes, vous allez entendre la voix de ce chanteur français qui reprend Jacques Dutronc.
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1: Romain. Francis Cabrel.
0: Oui.
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0: Eh bien, tu vois, Romain, c'est dommage que ça n'ait pas été l'oral du bac parce que tu l'aurais eu. Et c'est con, hein,
2: c'est facile. Hein.
1: J'ai dit, le chanteur là, il a un accent. Je pense que c'est.
0: Ouais. C'est Francis, évidemment. Mais oui, on nous cache tout, on nous dit rien. Et bravo à toi, Romain. Et bravo à Muriel aussi pour ce.
1: Oui, bravo à Muriel aussi.
2: Magnifique. Oh, tous les deux étaient très bien.
0: Oui, vous étiez tellement parfaits que vous allez chacun gagner un exemplaire de Lambardet, double album de Matmata qui vient de sortir avec que des reprises géniales. Certaines,
2: génial, merci beaucoup. Ouais, hein.
0: Certaines très connues comme les reprises des Cure ou encore de ABBA ou John Lennon. Et puis des chansons voilà, beaucoup moins connues. Il y a du Renaud, il y a du Dao, du Johnny, du Louis Chédid. C'est vraiment génial. Et je vous l'envoie avec plaisir, les amis.
1: Merci,
0: merci d'être venu jouer. À la prochaine.
2: À bientôt.
1: À la prochaine.
0: Bye. Allez, puisque c'est l'anniversaire de Jacques Dutronc, bah double dose, on l'écoutera tout à l'heure à la fin de l'émission, au moment de la chanson anniversaire. Mais on va l'écouter maintenant, reprendre lui-même une de ses chansons signatures, L'Opportuniste. Mais attention, il n'est pas tout seul. Il est accompagné par Nicolas Sirkis d'Indochine.

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1: Oh là là, cette chanson incroyable, L'Opportuniste de Jacques Dutronc, avec des paroles de Jacques Lanzmann et Anne Ségalen. On peut quand même dire, et c'est frappant, que c'était très très d'actualité quand c'est sorti en 1968, très très d'actualité en 1992 quand c'est redevenu un tube grâce à l'album live Dutronc au Casino, et à nouveau très très d'actualité quand on l'écoute comme ça, innocemment, un 28 avril 2026. Elle est vraiment magique, cette chanson, magique comme Monsieur Dutronc, évidemment. Évidemment, qui au départ s'en prenait aux hommes politiques qui faisaient un petit peu de récupération sur mai 68. Ah bah ça, ils ont vu deux barricades, les mecs, ils sont devenus Che Guevara. C'était un petit peu ça à l'époque. Et voilà, les circonstances de la naissance de cette chanson qui ne cesse donc de se renouveler grâce à notre belle actualité. Cette reprise avec Nicolas Sirkis figure sur un très chouette album de reprise qui s'appelle Joyeux anniversaire, Monsieur Dutronc. Évidemment, vous en parlez un 28 avril, c'était tout naturel.
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1: Elle s'appelle Yasmine, elle est belge et elle est ce soir notre coup de cœur, notre découverte avec sa chanson « Ma mère, c'est mon père ». Alors Yasmine, elle a sorti quelques chansons en 2024-2025, mais celle-là, c'est vraiment sa première grosse sortie. Surtout, n'hésitez pas, comme à chaque fois que je vous présente des artistes émergents qui n'ont même pas encore un album dans les bacs, à aller la suivre sur les réseaux sociaux. Yasmine M. SC, c'est ainsi qu'elle s'appelle sur Instagram. Elle partage régulièrement des vidéos très chouettes et je trouve que c'est une artiste avec une belle sensibilité. Je vais pas vous la survendre. Vous allez juste écouter et je pense que vous allez craquer. Yasmine, ma mère, c'est mon père. C'est tout nouveau. Et merci à Sarah qui est ce soir à la console de Décibel et qui m'a fait découvrir cette chanteuse. Yasmine, donc, qui nous vient de Belgique.

0: Elle s'appelle Yasmine, la chanson « Ma mère, c'est mon père » et sur les réseaux sociaux, Yasmine, S-M-C.
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0: Ah ben on termine l'émission avec quelqu'un qui est loin d'être une découverte, ça c'est sûr, mais un sacré coup de cœur. Jacques Dutronc, né le 28 avril 1943 à Paris. On l'adore en tant que chanteur. N'oublions pas qu'il est aussi auteur et compositeur. Et puis surtout, un acteur qui a été récompensé notamment au César. Voilà, Jacques Dutronc. Mais c'est un peu mon idole, hein, je dois dire. À chaque fois que je l'ai vu sur scène, c'était un truc de fou. Et il me semble que c'est aussi le premier concert de toute ma vie, le concert de Jacques Dutronc. Et c'est mon papa qui m'avait emmené applaudir Jacques Dutronc au tout début des années 90. Et en échange, il était venu avec moi voir MC Solar. Vous voyez, déjà à l'époque, on mélangeait les styles sans complexe dans la famille Mazoyer. Alors je sais pas pour vous, quel est votre souvenir avec Jacques Dutronc? Est-ce que c'est les vieilles canailles avec Eddie Mitchell et Johnny Hallyday? Est-ce que c'est sa grande histoire d'amour avec Françoise Hardy? Est-ce que vous adorez leur fils, Thomas Dutronc? Est-ce que vous chantez sous la douche, il est 5h Paris s'éveille, les Playboys, les Cactus ou encore J'aime les filles. Ce soir, j'avais envie qu'on écoute une chanson qui s'appelle « Fais pas ci, fais pas ça » et qui, selon moi, mais je pense que je suis pas la seule, vous allez me dire, est la meilleure intro de batterie de tous les temps. Alors on monte le son et bon anniversaire, Monsieur Dutronc. Ah, c'est pas une intro à la batterie.

0: meilleure chanson de Dutron pour décomplexer les enfants qui font des bêtises, fais pas ci, fais pas ça, que j'ai confondu avec On nous cache tout, on nous dit rien. Ça, c'est la meilleure intro de batterie. Et c'est là-dessus qu'on va se dire au revoir, et les amis, et bon anniversaire à Monsieur Dutron. Merci à l'équipe de l'émission qui était là avec moi ce soir dans Décibel. Mathilde Mallet, Sarah Bécard, Elodie Bianca Maria, Laura Carvalho et Franck Moilier. À demain avec notre invité Monroe.
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3: Bonjour la France, j'espère que tu vas bien. On est mardi, c'est Ravioli. Toute la semaine, nos candidats vont s'affronter. J'ai plein de trucs à vous dire. Comment ça va, Éric Bastien ?
4: Bon, écoutez, moi, ça va forcément parce que je suis à vos côtés. Je vous trouve belle.
3: Oui, allez, ça là. Magnifique. Ok, allez, alors aujourd'hui,
4: ensoleillé.
3: Je vous rappelle. Tais-toi.
4: Bah,
3: j'ai plein de trucs à dire. Oui, c'est ma fête. Alors, on a plein de trucs à dire. Déjà, vendredi, le premier prix, c'est quoi ? C'est 3 jours, 2 nuits pour 4 personnes à la découverte de l'île Tatiou.
4: Ah, vous le dites bien.
3: Oh là là, bien sûr. Alors, vous partirez 3 jours, 2 nuits. Vous dormirez dans les maisons de Tatiou. Vous allez aller là-bas en bateau amphibie.
4: Quelle diction magnifique.
3: Amphibie. Vous allez visiter le musée maritime et vous irez en vieux gréement à bord de l'Ami Pierre. Et pour profiter pleinement de ce séjour, vous aurez 100 euros de carburant. Si vous ne gagnez pas ça, bien sûr, vous gagnez la machine.
4: Malongo, bien sûr, Valérie, aujourd'hui c'est votre fête. Alors j'ai décidé d'être,
3: oh là là, mon Dieu,
4: d'être gentil avec vous jusqu'à 13h. Oui, rappelons que nous sommes le 28 avril déjà. Et le 28 avril, c'est un jour de fête nationale puisque c'est aujourd'hui la Saint-Valérie. Alors quand c'est la Saint-Valérie, on fait la fête.
3: Bien sûr.
4: Et une fête organisée par Joe Malongo, bien sûr. Il y aura du champobi, il y aura du café. Et alors, il y a une deuxième partie de soirée pour la Saint-Valérie, c'est ça.
3: Oh my god, alors ça sera sans moi les gars, j'ai horreur de la technique.
4: Bonne fête Valérie.
3: Et merci mon petit chou, à mon âge, il y a plus ma vieille tati Nicole qui me souhaite ma fête. Ah là là là là, c'est ça la vie. 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
4: Merci d'avoir suivi cette émission. Il est 13h. Wendy Bouchard pour ma France.
3: Et bien avant de retrouver ma petite Wendy Chou, on va accueillir Christophe et Catherine, nos deux candidats du jour.
4: Je me permets que vous avez fait une super présentation.
3: Oui, d'accord. Madame. Alors comment ça va les amis ?
5: Ça va bien, merci.
3: Bon, super.
4: On dit bonne fête.
5: Catherine. Oui, ça va bien, bonne fête. Oui.
3: Wow. Merci mes amis, c'est tellement naturel tout ça. Alors, Christophe.
5: Merci,
3: Véro, ouais. C'est quand la Sainte Catherine ? Ah bah c'est les Catherinettes, c'est en novembre ça.
4: 25.
5: Non ? Ouais, mais j'en ai 3 dans l'année moi.
3: Ah ouais ?
5: Ah ouais. 25 novembre, j'en ai au mois de là, d'avril, demain, je crois.
3: Bah, dis donc, les Catherine, ça va, tranquille, les filles. Alors que moi, Valérie, il y a 15 jours. Et toi, Christophe, c'est quand la Saint-Christophe ?
6: C'est au mois d'août.
3: Ah ouais, donc.
6: C'est le 21 août.
3: Ah, voilà, quand il n'y a plus personne, quand c'est les vacances, mon Dieu. Alors, Christophe, tu as 53 ans, tu habites la Courneuve.
6: Oui, c'est ça.
3: Tu vis en concubinage avec ton amoureux qui s'appelle Frédéric.
6: Oui, c'est ça.
3: Jusqu'ici, j'ai tout bon.
4: Oui,
3: j'ai tout
4: ça.
3: Bon, j'ai tout bon, j'ai
6: oui,
3: tout
6: oui,
3: bon.
6: Oui.
3: Alors, tu as un chien qui s'appelle Lolita. C'est quoi le modèle du chien ?
6: C'est un Staffy.
3: Oh là là là là ! De quelle couleur il est, ce Staffy mignon ?
6: Marron.
3: Oh là là, j'adore les Staffy, c'est trop mignon. Et tu as, attention, 2 chats qui s'appellent comment ?
6: Frimousse et Blandine.
3: On adore les gens qui aiment les animaux. Alors, ça, c'est bien. Alors, attention, parce que là, on va parler sérieusement. Tu es à la recherche d'un emploi dans la restauration. Qu'est-ce que tu aimerais faire exactement dans la restauration ?
6: Servir les gens, parce que j'ai un très bon contact avec les personnes. Et puis, j'adore faire ça.
3: Ah bah écoute, alors...
6: Je sais prendre les commandes aussi. Hein,
3: ah bah heureusement.
6: Ah oui, oui.
3: Bah, parce qu'avant, tu livrais des... et tu cuisinais des repas pour les personnes âgées. Donc,
6: oui, voilà, c'est ça.
3: Depuis toujours, tu veux être dans la restauration, en fait.
6: Oui, oui.
3: Bon, eh bien 0810 055 056, si vous avez un emploi pour mon Christophe qui habite à La Courneuve, n'hésitez pas à nous appeler. Alors, nous aurons le temps de te rencontrer et de découvrir qui tu es. Mais là, nous allons tout de suite marquer le premier point. Tiens, je te mets un petit extrait de film.
7: Mais dites donc, oh ben vous ne croyez tout de même pas que je vais vous trimballer sur mon dos?
8: Allons, ne perdons pas de temps, bavard. Allez, allez, en avant. Alors,
7: ça fait trois fois que vous me faites ça. Mes souliers, mon vélo...
3: Mes souliers, mon vélo, ouais. De Funès, Bourville, et c'est le film La Grande Vadrouille. Alors, il paraît que ça a été un échec au cinéma, et que c'est ensuite devenu culte grâce à la télévision. Est-ce que c'est vrai ou faux? Top chrono, 5 secondes. Ouais. Tu dis quoi?
7: Oh.
3: Tu dis faux. Eh ben, t'as bien raison. C'est complètement faux. Ça, à sa sortie en 66, le film a fait 17 millions de spectateurs. Ça a été le plus grand succès du cinéma pendant plus de 30 ans, le cinéma français. Et le film qui va le battre, c'est Intouchable. Il y a eu d'autres trucs avant, mais français, c'est le plus grand succès pendant 30 ans. Bravo, premier point.
4: Et puis, bien, oui, il y a eu Bienvenue chez les Ch'tis aussi, ouais, c'est vrai.
3: Ouais.
4: Bon, Catherine, bienvenue. Oui. Catherine, ici, Normandie. Rappelons, Catherine, qu'aujourd'hui, c'est la Saint. C'est la Saint.
9: Valérie.
4: Oui. Oh, on n'en fait jamais assez.
3: Quel faillot. Oh,
4: c'est la patronne, hein. Moi j'essaye de gratter des trucs.
3: Ouais, hein. Tu parles la patronne de quoi? La patronne de mes pieds, ouais.
4: Ouais, ben j'aime vos pieds. Catherine avec ici Normandie qui a le bel âge, puisque elle a quasiment l'âge de Valérie. Ouais.
3: Bah évidemment.
4: Presque.
9: Oh, ouais, ouais, un
4: ça. Peu plus. Bon, touche le chouïa.
9: Ouais, tu habites un chouïa.
4: Évreux, c'est dans l'heure. Qui partage ta vie, oui. Catherine?
9: Patrick.
4: Ok.
9: Patoche pour les copains.
4: Patoche. Ok. Vous avez des enfants, une grande famille?
9: Oui, deux enfants, oui. Un grand garçon de 30 ans et une fille de 28 ans.
4: Ok. Maxime, voilà, et Agatha.
9: Maintenant.
4: Bah oui.
9: Voilà, Maxime et Agatha qui travaillent après de longues études.
4: Ils ont bien réussi. Qu'est-ce qu'ils font dans la vie, Catherine, tes enfants?
9: Oui, Maxime, il travaille dans l'événementiel, les foires expo, et puis ma fille, chef de chantier, voilà.
4: Ça va.
3: Mais bravo, voilà. Chef de chantier.
4: Ben, bien sûr.
9: Moi qui la voyais jouer à la poupée, ben voilà, quoi.
4: Ben, elle a grandi, hein. Ah oui.
9: Oui, voilà.
4: Te voilà à la retraite depuis maintenant un an et demi, Catherine. C'est agréable la retraite depuis un an et demi, tu profites, c'est sympa.
9: Oui, pour l'instant ça va. Oui, ça va. On va dire que pour l'instant j'ai l'impression d'être en vacances.
4: Bon.
9: J'ai pas encore trop. Les journées où je tourne en rond, ça va. Alors il fait beau.
4: Ben oui, profite de la vie.
9: Et la nature, voilà.
4: Tu as travaillé dans l'industrie pharmaceutique. On va découvrir davantage de choses avant 13h et notamment le fait que tu chantes. Et d'ailleurs, on t'écoutera chanter. Voici un extrait. Oui. De toutes les couleurs, elles sont vides et vivantes sous mes pluies bâtons. Question à un point, on va parler des couleurs et la couleur de vêtements qui attire le moins la chaleur au soleil, c'est le jaune, je l'affirme. Est-ce que c'est vrai ou faux? Couleur de vêtements qui attire le moins la chaleur au soleil, c'est le jaune. Top chrono, 5 secondes.
9: Vrai.
4: Alors non, c'est faux. Et c'est le blanc. Le blanc réfléchit la majorité des rayons lumineux, contrairement au noir, qui les absorbe. Désolé, pas les bonnes couleurs, là.
3: Allez, c'est pas grave, on a plein de questions pour que tout le monde se rattrape. Et là, tout de suite, on va partir avec Waterloo. Abba, Abba, 1974, et c'était la bonne époque. On bouge son boule, à tout de suite, mes chers.

0: le groupe Mythic ABBA avec Waterloo à 10h15. À 12h, pourquoi je dis 10h15 bon, il est midi 15. Oh là là. 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
2: Et ici, j'ai un message de Yvette de Béthune. Ah. Et oui, parce qu'Yvette, elle a appelé, elle m'a souhaité ma fête.
0: Oui, sympa.
2: Et elle fête, elle aussi, ses 53 ans de mariage aujourd'hui avec son mari Alain.
0: Oh, bah ça s'arrose.
2: Merci Yvette et bon anniversaire de mariage à Alain. J'adore les auditeurs qui me souhaitent ma fête. Vous êtes trop mignons, je vous aime.
0: Bah appelez-nous, 0810 055 oui, 056, vos petits messages pour Baloche.
2: La pauvre Alex qui va devenir folle. Alors, je rappelle que Christophe a un point, Catherine n'a pas de point. Christophe habite à la Courneuve avec son chéri Frédéric. Alors, il paraît que tu fais de l'équitation, de la muscu, et enfin, tu en faisais beaucoup et t'as tout arrêté. Pourquoi t'as tout arrêté?
3: Parce que ça coûtait trop cher et puis je pouvais pas payer le sport.
2: Eh ben voilà, il faut donc que tu trouves un travail. Voilà, on va tout faire.
3: Voilà.
2: Alors, tu adores cuisiner, il paraît que tu fais très très bien la tartiflette et plein d'autres choses.
3: Oui. Alors, j'adore faire la tartiflette, les endives au jambon. J'adore faire la langue sauce piquante.
2: Ah oui.
3: Tout plein de choses, voilà.
2: Oh, pop, dis donc. Et Frédéric, il cuisine un peu ou pas du tout?
3: Non, il n'y a que moi qui le sais.
2: Et voilà, encore un cas de lâche.
3: Il y a une chose qu'il sait faire, c'est les flans.
2: Bah, c'est pas mal. Et moi, j'aime bien les flans. Un vrai bon flan, c'est pas mal. Hein. Bon, donc, en fait,
3: voilà.
2: Ouais, il se laisse...
0: que ça tienne, quoi.
2: Oui, il se laisse chouchouter, quoi, Frédéric. Voilà.
3: Ouais, exactement.
2: Et voilà. Bravo, Frédéric. Hein. Bravo. Hein. Alors, tu adores la musique, tu adores danser et tu adores surtout ça.
0: Zouk.
3: Ah, oui,
0: zouk.
3: J'adore ça, ouais. Exactement.
2: Et alors, tu danses le zouk dans les fêtes ou tu as un cours de zouk ou tu danses juste chez tes potes?
3: Non. Dans les fêtes, j'ai des amis qui sont guadeloupéens et ils adorent le zouk. Et puis, bah, moi, je kiffe.
2: Eh ben voilà, le zouk.
3: Je kiffe.
2: Et alors, tu adores non seulement chanter et danser le zouk, mais tu chantes dans les karaokés?
3: Oui, exactement.
2: Et voilà. Alors, c'est quoi là? C'est quoi ton titre emblématique quand tu prends le micro au karaoké?
3: Alors, je chante une chanson de Jérôme qui et tu danses avec lui. Jean-Luc Lahaye, Femme que j'aime. Et puis, Décibel aussi, j'adore, de Jean-Luc Lahaye.
2: Et non, tu danses avec lui.
0: On l'a en plus.
2: Avec lui.
0: Ah, c'est beau ça.
2: La sur son épaule. Oh là là là. Alors, on va essayer de marquer un deuxième point, mon petit cri-cri. Écoute bien, il y a une chanson. Tiens, hop.
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2: Alors, je vais te parler de desserts. Écoute bien. Le dessert le plus cher du monde coûte 5 000 $. Est-ce que c'est vrai ou faux? Top chrono, 5 secondes. Vite!
0: Aïe, aïe.
2: Faux, très bien, ça fait 2. Oui, parce que le plus cher du monde, il coûte 25 000 $. C'est le frozen chocolate. Il y a 28 chocolats ultra rares dedans, de l'or comestible et une cuillère en or avec des diamants, bien sûr, que le client conserve. Bravo, 2 points.
0: Catherine, attention, hein, on a 5 secondes pour répondre. Hein, faut pas prendre trop de temps. Oui. Catherine, avec ici Normandie, qui a des enfants qui ont bien réussi, Maxime et Agatha, qui est à la retraite. Et alors, on a écouté notre ami qui fait du karaoké, mais alors toi aussi, le chant, c'est quelque chose qui te passionne. Raconte-moi, tu t'es inscrite à une chorale.
5: Oui. Donc, je me suis lancée, là, en retraite. J'ai dit, allez, je veux faire ma passion depuis toute petite.
0: Ouais.
5: Je rêvais d'être chanteuse.
0: D'accord.
5: Et du coup, j'ai rejoint une chorale d'une trentaine de personnes et ça se passe très bien. Voilà. Alors, on chante une fois par semaine. Il y a des petits spectacles de temps en temps.
0: Et oui, alors, on va les annoncer, ces spectacles, parce qu'il y en a un au mois de juin, si je dis pas de bêtises. C'est le combien? Ah oui?
5: Oui, le 6 juin.
0: Le 6 juin, c'est où? C'est où? À quel endroit? À Évreux?
5: Oui, non, c'est dans un petit village à Ciré.
0: Et bien, c'est bien de l'annoncer. Et puis, vous serez aussi en novembre. Alors, c'est pareil, c'est à Ciré ou c'est ailleurs, en novembre?
5: Ce sera à Ciré également, mais ce sera les 30 ans de la chorale.
0: Les 30 ans de la chorale.
5: Ouais.
0: Alors, tu me vois venir. Le thème de cette année, c'est les prénoms. Ils chantent les prénoms, par exemple, Nathalie, Beko, celui-ci aussi.
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0: Jimmy. Qu'est-ce que tu me chanterais comme ça en quelques secondes pour le plaisir?
5: Peut-être Jim.
0: Vas-y.
5: Alain Souchon.
0: Allez, bah vas-y. Allez.
5: Mais bon, on est 30, hein, d'habitude.
0: Non, mais bon, comme ça, pour le fun.
5: Je précise.
0: Allez.
5: Allez, on y va. 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
5: Attention, Jimmy tourne en rond.
0: Bravo, bravo. Génial, Catherine, quel courage.
5: Merci, je pensais que vous alliez prendre avec moi.
2: Ah bah non, on veut t'écouter.
0: C'est pas chanté, nous, hein. Enfin, si, Valérie.
2: Enfin. Mais... parle pour toi.
5: Bah si, voilà.
0: Non, Valérie a tous les talents. Valérie, c'est la Saint Valérie.
2: Oui,
0: donc Valérie,
2: allez, pose ta
0: talents.
2: Question.
0: Oh, Catherine, tu as bien chanté, j'ai adoré. On y va. Voici ta question.
5: Alors.
0: Et on va parler de Skippy.
2: Oh là là, Skippy.
5: Oh oui,
2: oh, j'adorais Skippy, moi.
0: Le kangourou.
5: Ah
0: oh,
5: bah oui.
0: Le kangourou, écoute bien, ne peut pas reculer. Je te pose la question, vrai ou faux? Le kangourou ne peut pas reculer. Top chrono. 5
5: vrai.
0: Secondes. C'est vrai. Alors, tu dis vrai. Eh bien, tu as raison. À cause de ses longues pattes et de sa grande queue, les kangourous ne peuvent pas reculer, ni même sauter en arrière. C'est la raison pour laquelle les kangourous figurent sur les armoiries de l'Australie, symbole de la nation qui va toujours de l'avant. Un point, Catherine.
2: Allez, 2 pour Christophe, 1 pour Catherine. Et là, vous écoutez ici. Et on va écouter Patrick Fiori et Florent Pagny. J'y vais. À tout de suite.

0: là.
1: Florent Pagny et Patrick Fiori avec ce titre J'y vais. Bien sûr qu'on y va la soirée Malongo en l'hommage de Valérie Damido. Bonne fête Valérie Damido et bienvenue ce soir sur ICI. C'est la fête à Valérie, on est chaud.
0: Eh ouais, il y a même Lydie du Cotentin qui vient d'appeler, qui a joué avec nous, qui pour me souhaiter ma fête, pour me dire qu'il y avait une vache qui était née ce matin. J'espère qu'elle va s'appeler Valérie, hein. Allez, on reprend tout de suite avec Christophe et Catherine.
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1: On va faire ça, la série Que sont-ils devenus ?
0: Voilà, exactement. Alors, Christophe, qui a 53 ans, qui est en concubinage avec son chéri Frédéric, qui recherche un emploi dans la restauration et qui est totalement fan de Frédéric François.
3: Oulala. Ah oui.
0: Tu adorerais déjeuner avec lui et surtout tu connais toutes ses chansons par cœur.
3: Oui.
0: Alors, on va chanter une petite chanson. Oh.

0: l'italienne.
1: Et voilà, je t'aime à l'italienne.
2: Fredo.
1: Fredo. Et comme par hasard, ton chéri s'appelle Frédéric. Tiens, tiens, tiens.
0: Eh oui.
1: Alors, écoute bien, là, c'est le moment du quiz musical. Il y a, on va écouter deux artistes qui sont... qui s'enchaînent, il n'y a pas de coupure entre les deux artistes. Et il faut que tu me retrouves ces deux artistes. Je peux juste te dire qu'ils ont fait l'Eurovision.
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1: Allez, on écoute tout de suite les deux artistes. Comme

0: Alors, qui sont ces deux artistes qui chantent? Top chrono, 10 secondes.
1: Marie-Myriam et Patrick Fury.
0: Oui, Marie-Myriam, l'oiseau et l'enfant.
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0: Et oui, Patrick Fiori, Marie-Myriam. Et bien, grâce à ces deux artistes, Christophe, te voilà en tête avec 4 points.
3: Et Mama Corsica représentait bien la France, c'était en 1993. Et depuis, on n'a toujours pas gagné, hein, depuis l'oiseau et l'enfant. Hein. Et 77
0: bah
3: non, quand même. Hein.
0: Bah oui, bah écoutez.
3: Toujours pas. Hein. Monroe cette année, il me semble, pour représenter la France.
0: Et ben on va voir.
3: Bon, Catherine, la situation est pas trop mal.
1: Enfin, bon, il est fort,
3: Oui, il est fort. Mais toi, tu es fort en lasagne. Ah oui, les lasagnes. Pareil, c'est un de tes plats maison que tu réussis à merveille.
1: Ouais, entre autres, oui, voilà. Et après, il y a des petites tagines aussi. Et puis après plutôt sucré les tiramisu, les gâteaux aussi, oui, bien.
3: Les fondants au chocolat.
1: Les fondants au chocolat.
3: Non, on va jouer. Non, ça suffit, Catherine.
1: Oui, voilà, là, c'est pas la bonne heure là.
3: Non. Voici ton quiz avec deux extraits mixés, deux artistes à identifier.

0: Allez, top chrono, qui chante? Qui as-tu reconnu?
1: Alors, oui, comme un avion sans aile, c'est Charlie Couture.
0: Ok.
1: Et puis Julien Clerc avec Lily, vous l'avez dansé.
0: Eh ben bravo ma chérie, c'est ça.
2: Oui.
0: Comme un avion sans aile, bien sûr. Et Julien Clerc, 2 points, ça te fait 3, Catherine.
2: Alors, 4 pour Christophe, 3 pour Catherine, c'est magnifique.

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2: Je rappelle que toute la semaine, les candidats s'affrontent pour aller en finale. Premier prix, 3 jours, 2 nuits pour 4 personnes à la découverte de l'île Tatiou. Vous dormirez aux maisons de Tatiou. Vous irez en bateau amphibie. Vous visiterez le musée de la marine. Vous irez à bord de l'Ami Pierre, un vieux gréement. Et vous aurez 100 euros de carburant pour aller là-bas. Et si vous ne gagnez pas ce premier prix, vous gagnez la machine à café expresso, 32 dosettes, 6 verres. En vert, attention, jingle.
3: Quelle excellence, quel débit.
2: Alors, qu'est-ce qui se passe? Il paraît qu'il y a Lydie qui appelle.
3: Alors qui, Lydie?
4: Oui.
2: Alors comment ça va? Merci, ma chérie, d'appeler. Alors, cette petite vache, elle va s'appeler Valérie.
3: Enfin, on rappelle qu'elle était avec nous il y a quelques jours.
4: Oui. Elle est très contente de vous la faire voir, oui.
2: Oh,
4: elle est née ce matin, elle va très bien, la maman aussi.
2: Oh là là, je suis contente, j'ai une vache à mon prénom. Bah alors là, écoute, tu sais quoi? Lydie, tu ne pouvais pas me faire plus plaisir. Merci, ma Lydie.
3: Je me souviens que c'était ma candidate et qu'elle avait gagné.
2: Oui, mais c'est à moi qu'elle souhaite la fête et c'est moi qui ai la vache à mon nom.
3: C'est normal.
2: Merci, ma petite Lydie, d'avoir appelé. Je t'embrasse très fort. Embrasse Valérie. Embrasse Valérie pour moi. Oh là là, j'ai une vache à mon nom, c'est magnifique.
3: Ah, si tout le monde nous rappelle, là, on est mal, hein.
2: Alors, Christophe et Catherine. Christophe à 4, Catherine à 3 et Christophe. Ah là là là là là là, Christophe, il est un petit peu notre Pierre Richard de la semaine. Oui, bah oui. Et il se trompe souvent d'étage. Ça t'arrive de sonner chez d'autres gens. Et que même tu rentres dans l'appart, tu... Hein? C'est-à-dire?
5: Exactement.
2: Tu sonnes et tu rentres, toi. Mais, bah, je sais pas, c'est ce qui a marqué sur ma petite fiche de Maître Coupez.
5: Oui, c'est ça.
2: Mais alors, quand tu sonnes et que tu rentres, tu te rends pas compte que quand le monsieur il t'a ouvert, c'est pas le bon copain que tu viens voir?
5: Bah non.
2: Et alors, qu'est-ce que tu fais? Tu rentres et tu dis, bah je boirais bien un petit café, comment ça se passe?
5: Presque.
2: Mais il a dû être content, le monsieur, que t'es rentré chez lui.
5: Et oui.
2: Il a pas appelé la police quand même, t'es sorti tout seul, tu t'es rendu compte de ta bêtise.
5: Oui.
2: Alors c'est pas que ça, hein. Il lui arrive tout le temps des aventures. Par exemple, quand il fait sauter des crêpes, bah c'est rare qu'elles tombent dans la poêle, hein. Elles vont au plafond, par terre.
5: Voilà, exactement.
3: Elles arrivent chez le voisin.
2: Tu ne peux pas si bien dire, parce qu'elles sautent par la fenêtre.
3: C'est pour ça qu'il va les récupérer, en fait.
2: Et surtout, elles vont même sur la tête de ce pauvre chien, dis donc. Pauvre Staffy avec une tête de crêpe. Ben, ça te fait rire, pauvre Staffy, comme il doit être content, tiens. Alors, c'est pas grave, tu les manges quand même, il y en a qui arrivent dans la poêle.
5: Oui.
2: Tu sais quoi, c'est déjà pas mal. Voilà. Alors, écoute, j'espère que tu vas marquer 3 points de plus. C'est la question à choix multiple. Je te pose la question, je te propose des réponses. Évidemment, à mon top chrono, tu as 10 secondes pour me donner ton choix. Tiens, un petit
6: exemple. Fais pas ça.
2: Alors, Jacques Dutronc. Aujourd'hui, mardi 28 avril, ce n'est pas que la Saint-Valérie.
3: Oui, mais quand même.
2: C'est l'anniversaire de notre ami Jacques Dutronc. Alors, joyeux anniversaire, Jacques Dutronc, on t'embrasse. Et est-ce que tu sais, Christophe, dans quel groupe a débuté Jacques Dutronc dans les années 60? Écoute bien. Les Chaussettes Noires, El Toro et les Cyclones, les Chats Sauvages, les Bastiano.
3: Oui.
2: Alors, dans quoi il a débuté dans les années 60? Les Chaussettes Noires, El Toro et les Cyclones, les Chats Sauvages, El Bastiano. Top chrono, 10 secondes.
5: Les taureaux et les cyclones.
2: Les taureaux et les cyclones. Oui. Il a fait ses débuts comme guitariste dans ce groupe au début des années 60. Bon, le groupe a sorti des titres et ensuite, il est parti solo. Il a explosé avec et moi.
5: Ah oui.
2: Voilà, toc-toc.
3: Ah, les Chaussettes Noires, c'était Eddie Mitchell.
2: Puis Dick Rivers, c'était les Chats Sauvages. Bref, allez, ça fait 7 points pour Christophe.
3: Oh là là, attention Catherine. Attention. Catherine, est-ce que tu as envie de chanter pour t'encourager toi-même? Ou on en reste là? Oui, ah c'est vrai, tu veux chanter quelque chose?
2: Bah oui.
3: Allez,
4: non,
3: vas-y.
4: Non, pardon, j'ai compté.
3: Pardon, parce que nous on chante à tout moment.
4: Ça suffit, vous allez depuis midi, on n'arrête pas. En moins,
3: en fait. Pas du tout. Catherine, toi tu fais partie, t'es à la retraite, on l'a dit, il y a un an et demi, et t'as décidé de profiter de la vie. On ne peut que t'encourager. Avec Patrick, vous avez acheté un camping-car.
7: Je suis vénère.
4: Oui.
3: Oh, raconte. raconte un peu l'aventure avec le camping-car.
6: Oui, bah du coup, on aime bien partir dès qu'il y a un petit rayon de soleil, hein, où il fait beau, allez hop, on n'est pas loin de la côte. Soit on va sur la côte normande, ouais, ou la Bretagne un petit peu plus loin. Et on a été même jusqu'en Hollande, là. On a été voir les tulipes, les moulins, c'était magnifique, hein, en mars.
3: C'est la liberté, voilà, quoi. Le camping-car, c'est super. Voilà. On se pose un peu où on peut.
6: Et donc, le chien, elle est heureuse comme tout. Elle est au milieu entre papa et maman. Et voilà.
3: Oui, parce que j'ai pas dit que t'avais un chien. Comment s'appelle ton chien, d'ailleurs? Comment s'appelle-t-il?
6: Oui, c'est Tonka.
3: Tonka,
6: c'est une
3: d'accord.
6: Fille, oui.
3: Tonka. D'accord. Petite fille.
6: Il y a un berger australien.
3: Ouais. Ah oui, ok, il y a du monde à la maison. Tu as fait beaucoup de voyages, ouais. Tu as été en Asie, tu as été en Thaïlande, au Sri Lanka, au Vietnam, en Bulgarie, en Espagne, en Hollande, tu l'as dit. Mm. Mais alors là, tu rêves de Cuba. Oui. Pourquoi, hein?
6: Oui, bah, c'est les maisons colorées, la musique, les cigares,
2: le soleil.
3: Ben oui, Tahiti aussi, t'aimerais bien. J'ai vu Tahiti, tous les pays d'Amérique latine également. Ouais. Tout ça te donne envie. Mais ouais, non, c'est un peu compliqué. Ouais. En camping-car, c'est compliqué quand même. Enfin,
6: voilà.
3: Si, on peut y aller.
6: Là, mais... non. Là, ce serait sans camping-car.
3: Ouais. qu'est-ce que j'apprends? On a fait de la radio?
6: Oui, dans les années 80, les radios libres.
3: C'est génial, comment elle s'appelait cette radio? Elle existe toujours?
6: Ben, je pense pas, non, parce que c'était des radios libres FM. Cristal, ça existe toujours, mais c'était pas je pense que c'est pas la même.
3: Radio Cristal qui est à Évreux. Et tu faisais ça avec une copine? Vous faisiez quoi comme émission, tu te souviens?
6: Oui, non, je me souviens plus de l'émission, mais c'était l'après-midi et on passait des musiques, des disques à l'époque.
3: Oh, bah c'est cool tout ça. Bon, bah, t'es à l'aise alors à la radio. Écoute. Nous allons tenter de te faire marquer. Eh ben, c'est 3 points, là, pour cette question. Tu connais la question à 3 points. Il y a plusieurs propositions de réponses. Tu réfléchis correctement et puis tu me donnes la bonne. Ça serait bien, hein?
6: D'accord.
3: Bah, tu reviendras au score presque. Catherine, voici un extrait. Les seuls témoins sont les Mirabelles. Mirabelle. Et c'est signé MC Solar. Avant tout. Quelle ville de Lorraine organise la célèbre fête de la Mirabelle? Est-ce qu'il s'agit de Nancy, de Metz, Épinal, d'Amido City, celui où il fait bon vivre, bien sûr.
6: Ah.
3: Top chrono, 10 secondes. Nancy, Metz, Épinal, d'Amido City pour la Mirabelle.
6: Oh.
3: Fête de la Mirabelle. Allez, vite.
6: Nancy, Metz.
3: Alors attention, je l'ai bien dit sur le gong, quoi qu'il en soit, c'est pas Nancy. Non, c'est Metz. Chaque été, Metz célèbre la Mirabelle. Il y a des défilés, des concerts, élection de la reine. C'est né après la guerre, c'est tout un symbole pour la ville et la Lorraine. On les salue, les Lorrains et les Lorraines. Désolé Catherine, pas de points.
2: Alors ça fait 7 pour Christophe, 3 pour Catherine. Et là maintenant, tu peux préparer le café noir.
3: Le café Malongo.
2: Tes nuits blanches et même ton mouchoir. Monsieur Eddy, Eddy Mitchell, vous écoutez ici, on vous aime, à tout de suite.

0: Un petit peu du côté Pierre Richard de mon Christophe. Mais il y a d'autres trucs à faire encore, mon Pierre Richard. Oh, j'adore. Alors, il paraît qu'à la Foire du Trône, on fait un manège. À un moment donné, on se retrouve avec la tête en bas. Et qu'est-ce qui se passe?
1: Ben, j'avais des préservatifs dans ma poche et ils sont tombés de ma poche.
0: Ils sont tombés sur la tête à quelqu'un ou comment ça se passe?
1: Mais non, ils sont tombés par terre et quand je suis descendu, il y a... La personne, elle a dit, c'est à qui ça? J'ai dit, c'est à moi.
0: Et voilà, c'est à qui les 750 préservatifs qui sont tombés de la poche? Non, c'est bien. De toute façon, sortez couverts. On le sait, hein, c'est Christophe de Chavannes nous l'a assez répété. Alors, c'est pas tout. Hop, hop, hop, hop, hop. Alors, Christophe, il n'a pas son permis. Et son frère, apparemment pas non plus, hein, parce que Christophe, il avait une voiture sans permis. Voilà. Donc, au moment de prendre de l'essence, c'est Christophe qui reprend le volant. Il accélère trop fort et qu'est-ce qui s'est passé?
1: J'ai foncé dans le mur et puis la voiture a été abîmée.
0: Oh bah,
2: ça fait rire.
0: Oh bah, il est mort de rire, hein, Christophe, il est content lui, il lui arrive que des
1: choses. J'avais le pied trop lourd à part.
0: Ah bah oui, donc t'as défoncé la voiture de ton frère en fait, hein, c'est ça?
1: Oui, oui.
0: T'as repassé ton permis ou pas?
1: Tout homme, il a pas? Et puis il l'a pas fait réparer.
0: Ah bah écoute, c'est super. Du coup tu roules avec une voiture abîmée ou comment ça se passe?
1: Bah il devait la réparer et puis la voiture elle restait comme ça.
2: Non mais sa vie est un film.
0: Eh bah écoute, oui bah c'est mon petit Pierre Richard à moi, c'est comme ça. Alors écoute bien mon Pierre Richard, t'as 7 points, là je vais te permettre d'en marquer 5 de plus si tu réponds convenablement à la question suivante. Écoute bien. Quelle série télé suit les aventures d'un serial killer qui ne tue que des criminels? Quelle série télé suit les aventures d'un serial killer qui ne tue que les vilains? Top chrono, 10 secondes.
1: Dexter.
0: Bam, bam, bam, bam. C'est Dexter hein, qui est revenu là pour une dernière saison. Meilleur générique télé depuis. Enfin, c'est vraiment exceptionnel. On adore Dexter. Et effectivement, il ne tue que les méchants. Bravo, tu as 12. C'est un sans faute.
2: Elle vient de le dire, hein, Catherine. C'est un sans faute là pour Christophe. Hein.
3: Oui, dis donc, qu'est-ce qu'il est fort.
0: Vas-y, ma catoche, perds pas espoir.
2: Oui, n'oublie pas, il y a le bingo qui arrive juste avant 13h et tu peux encore l'emporter et être avec nous vendredi. Alors, quelques petits mots encore sur toi, pour ceux qui prennent l'émission en route. Hein, tu viens de Évreux, dans l'Eure, tu écoutes ici Normandie, on l'a dit, de beaux enfants, tu fais de la chorale, tu chantes, t'as un joli camping-car. Voilà, t'es un peu impatiente, j'ai découvert comme défaut. Oui, ça peut arriver, ça.
3: Oui. Bah oui, comme là, je me dis mince, ces questions, je connais ces réponses,
2: oui, Christophe, oui. Mince. Ah, oh, ça va, t'inquiète, ça va bien se passer. Si t'étais un animal, qu'est-ce que tu serais?
3: Un écureuil.
2: Oui, c'est vrai que c'est beau les écureuils. Pourquoi?
3: Bah parce... oui, c'est mignon.
2: Bah oui.
3: Bah non, je trouve que c'est mignon, c'est beau. C'est dans son arme, ça embête personne.
2: C'est vrai, c'est libre, t'as raison. Est-ce que tu portes le bracelet que ta fille t'a offert aujourd'hui?
3: Oui, toujours.
2: Ah, tu m'as inquiété.
3: Pas, ouais.
2: Non, parce que c'est ton porte-bonheur. Ah oui, non, moi j'ai besoin du porte-bonheur là pour l'emporter.
3: Bon,
2: on a parlé des lasagnes. Dis donc, si tu partageais des lasagnes à midi, ce serait avec ce monsieur. J'ai le cœur grenadier. Ah oui.
3: Ah oui, je fonds quand je l'entends.
2: Ah, je fonds. Pourquoi? Pourquoi? C'est quoi? C'est la voix.
3: Sa voix, sa mélodie. Oui, voilà. En fait, toutes ces chansons, je craque.
2: Ouais, je comprends. Craque. En même temps, c'est pour Patrick que tu as craqué. Parlons de cette belle rencontre avec Patoche, comme tu l'as appelé tout à l'heure. Vous êtes rencontrés par le biais d'un copain, un ami?
3: Oui, c'est ça. En fait, un ami commun. Et puis, en fait, on s'est vus, on s'est revus, comme dit la chanson. Et puis, on ne sait plus.
2: Ça s'est fait assez facilement, le resto, sympathie, on échange les numéros et voilà. Ça fait
3: voilà.
2: Ça fait 34 ans.
3: À l'époque, non, il n'y avait pas les portables.
2: D'accord.
3: Non. C'était plutôt. Je toque à la porte.
2: T'as toqué, il est ouvert.
0: C'était pas plus mal.
2: Faire attention parce que Christophe lui toque à des portes, il tombe sur des voisins.
0: Oui, ça cruse, voilà, il fait des crêpes.
2: T'es tombé sur le bon Patrick. Et puis un dernier mot. Madame est forte au flipper. Flipper.
3: Ah là là.
0: C'est la génération, mon gars.
3: Oh, j'en voudrais, hein. Je regarde. Mais oui, j'aimerais bien m'en acheter.
2: C'est cher, je pense, non?
0: Alors, ça dépend, mais de toute façon, c'est notre génération.
2: T'en as pas un, toi?
0: Mais j'en ai pas un, j'ai juste une tête de flipper que j'ai transformée en lampe. Ah, oui.

0: Ah,
1: je sais pas combien ça coûte un flipper, quoi.
2: Ouais, ça peut coûter 2000 balles. Il y en a à 1000 balles, oui. Mais bon.
1: Dans des brocantes ou...
2: Oui, voilà. Non, il y a des mecs qui les vendent et c'est magnifique. Spécialiste, quoi.
1: Bah, je te souhaite de pouvoir t'offrir ça. Allez, Catherine, jouons à présent, ça vaut 5 points. Petit extrait. C'est du tango. Quel pays, et c'est la question pour 5 points, question cash, quel pays est à l'origine du tango? Top chrono, 10 secondes.
0: D'accord.
1: Tango vient d'où?
0: Je vais dire de Buenos Aires. De l'Argentine.
1: Bien sûr, d'accord. Oui, l'Argentine, le tango qui est né à la fin du 19e siècle dans les quartiers populaires de Buenos Aires.
2: Eh bien, sur ces petites 5 points de plus, Catherine à 8, et Christophe à 12.
1: Ouais, c'est pas gagné.
2: C'est pas gagné, mais c'est sur la bonne voie. Allez, nous allons tout de suite écouter Hoplite, Taylor Swift. Vous écoutez ici et vous allez danser avec Taylor Swift. À tout de suite, mes chéris.

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0: Nous sommes au taquet avec Christophe qui a fait un sans faute avec 12, Catherine qui a 8. Alors, on n'a pas tout raconté sur notre petite cri-cri. On a parlé. Tu as rencontré Frédéric dans un bar, c'était il y a combien de temps ?
3: 9 ans.
0: Oh bah dis donc, il y a eu un gros blanc. Tu t'essayais de compter sur tes doigts ou comment ça se passe ?
3: Non.
0: Alors comment ça s'est passé ? Le coup de foudre, comment ça s'est passé ? Je veux tout savoir.
3: Ah oui, alors, bah, un soir, je suis allée dans un bar boire un verre et puis j'ai rencontré ce monsieur et puis notre bouche se sont croisées et voilà.
0: Oh là là là là là là là là. Et alors vous êtes plus jamais quitté ?
3: Exactement.
0: C'est pour quand le mariage ?
3: Alors, l'année prochaine.
0: Ah, voilà, j'aime ça, c'est j'aime beau. L'amour, j'aime tout ça, bravo. Ah, ça c'est bien, voilà, je suis très contente. Alors, écoute, tu es en tête, mais tu sais comment ça se passe, il y a le bingo qui va arriver. Il faut que tu marques le plus de points au bingo. Afin de t'encourager et pour que tu sois le gagnant, bien sûr.
1: Dans...
0: On verra bien. Oui. Voici une petite chanson de ton idole. On s'embrasse.

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1: Ah voilà, même les chansons pas connues, il les connaît. Eh oui, bah oui.
2: Frédéric François.
1: Alors.
3: Je suis Rital et je le reste.
1: C'est
3: pas de lui, ça, je
1: C'est pas du tout Frédéric François, hein, mais alors pas du tout.
0: Non.
1: Frédéric François, c'est Je t'aime à l'italienne. Voilà.
3: Parfait.
1: Je suis Rital et je le reste.
3: C'est Claude.
1: Eh oui, Barzotti. Alors. Attention, écoute bien. À mon top chrono, tu auras 10 secondes pour me donner un maximum de choses qui donnent l'heure ou la notion du temps qui passe. Tout ce qui concerne l'heure et le temps qui passe, quelles sont ces choses et ces objets qui donnent l'heure ou qui parlent du temps qui passe ? Top chrono, 10 secondes.
0: Pendule, montre, horloge, textile.
1: Tu m'en as donné 4. Il y avait également, évidemment, le réveil, le téléphone, le clocher, la tablette, l'ordinateur, le sablier, le cadran solaire et l'astrolabe. Voilà, tu m'en as donné 4. Pas mal.
3: Catherine.
4: Oui.
3: Tu as 8, il a 12. Mais on arrive dans le bingo et vient de faire 4. Franchement, c'est prenable. Ah oui, c'est prenable. Regarde. Il faut que tu fasses un peu plus, c'est-à-dire qu'il faut que tu donnes 5 bonnes réponses dans le bingo qui va arriver. Si tu fais ça, tu te sélectionnes pour vendredi. Si tu fais moins, tu le laisses revenir. Est-ce que les choses semblent claires et évidentes? Parfait.
4: Oui, oui. Je crois que les doigts de main.
3: Tout ce qui se croise. Tout ce que tu as.
4: Voilà.
3: Tu aimes la musique, tu aimes la variété française, tu aimes le jazz. Alors, Laurent Voulzy, on en a parlé. Michel Jonas aussi, t'aimes bien. Véronique Sanson. Et ceci.
1: Là, tu mets ça, tout le monde est debout. Hein.
3: Bien sûr, d'ailleurs, on est tous debout là, regardez.
1: Ah, bah oui,
3: pour la fête, pour la Saint-Valéry.
1: Fais attention, tu vas tomber.
3: Je vais me faire mal. Avant de jouer, je rappelle, donc le 6 juin et en novembre, pour fêter les 30 ans de ta chorale, redonne-nous le nom de la ville.
4: Ciré.
3: Voilà, Ciré.
4: C'est un village. J'ai bien compris.
3: Petit village. Mais c'est bien. Et en plus, tu chantes dedans, tu fais partie de cette chorale. Vas-tu chanter ou déchanter? Nous allons le savoir maintenant.
4: Non.
3: Je demande à mucho. 10 secondes pour, s'il te plaît, Catherine, me donner un maximum de choses.
1: D'objets, de trucs, de bidules.
3: C'est clair. Que l'on peut, dans lequel, pardon, on met du liquide.
1: On peut en mettre, quoi. Voilà. Ça peut contenir un liquide.
3: Dans lequel on peut mettre du liquide. Allez, top chrono, 10 secondes.
4: Fût, bouteille,
3: Alors là, tu vas t'en vouloir. Écoute bien. Ça. La bouteille, la carafe, la casserole, une marmite, un évier, on peut mettre de l'eau, la baignoire.
1: Un verre, un vase.
3: Le bol, la cuve,
4: la
3: barrique. Le pinot.
1: Ah là là.
3: Il n'y a que 3.
1: Il n'y a que 3, on est d'accord.
3: Oui, il n'y a
1: que 3. Voilà. Tu as compris, Christophe, que c'est toi qu'on retrouve vendredi en finale ?
0: Oui, merci.
1: Alors, tu tenteras
0: c'est
1: de gagner.
0: Génial.
1: Tu vas tenter de gagner les 3 jours et les 2 nuits pour 4 personnes à la découverte de l'île Tatiou, qui est un fleuron du patrimoine normand. Alors, tu pourras dormir aux maisons de Tatiou, tu rejoindras l'île en bateau amphibie, tu visiteras tu te promèneras à bord du vieux gréement, et tu pourras avoir 100 euros pour aller en Normandie. Si tu ne gagnes pas ça, tu gagnes quoi ?
3: La machine Malongo, 32 dosettes, 6 verres en verre. Elle est en acier, elle est en or, elle est en métal, elle sera à la maison. Mais c'est pas encore gagné.
1: Eh bien, écoutez, merci d'avoir joué. Merci aux auditeurs qui m'ont appelé, qui m'ont souhaité ma fête. Je vous aime vraiment d'un amour pur et sincère. Je vous embrasse tous à part un. Merci à Céline à la Réal. Merci à Sarah à la Technique. Merci à Alex au Standard. Merci à Maître Coupez. Et bienvenue à la petite vache Valérie dans le Cotentin. Merci Lydie. Merci Eric Bastien.
3: Oui, j'étais gentil avec vous aujourd'hui.
1: Ouais, bonne pour fête. Une fois, ça change.
3: Oui, ça ne durait qu'aujourd'hui.
1: Allez, à demain, mes chéris. Dis donc, il n'est pas un peu l'heure d'aller se coucher ?
3: Oui, parce que là, on vient de passer un bon moment avec le best-of d'Otaquet. Faut quand même qu'on récupère pour tout à l'heure, là. Hein.
1: Et puis surtout, c'est l'heure que Johan Guérin nous informe.
3: Il est là, Johan Guérin ?
1: Mais oui !
3: Le grand Johan Guérin ?
1: Bien sûr !
3: Il arrive tout de suite avec Ici, dès 5h.

0: Pastime Paradise avec Stevie Wonder pour donner le la à votre mardi. Bon réveil.
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0: Bonjour, ravi de vous retrouver. On espère que la nuit a été bonne. La météo sera encore capricieuse. Mais heureusement, il y a le soleil de l'équipe ici des 5h. Emeline, Saveria, Mélodie, Pierre et Aude Razeau. Bonjour Aude.
3: Bonjour Johan Guérin. Je vous propose qu'on écoute Christian Prudhomme, le patron du Tour. Absolument ravi d'apprendre que la jeune pépite française Paul Sexas fera bien le Tour de France dans 2 mois.
0: Et nous aussi, on est ravis justement. On en parle dans le journal. Ce matin, on parle aussi travail. Si vous démissionnez, dans quel cas pouvez-vous percevoir le chômage? Valère Correa vous répond dans 5 minutes. 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
0: Mardi 5 mai, excellent réveil avec votre radio ici. Il est 5h. Dont l'évoquait énorme engouement depuis qu'on sait que Paul Sexas participera au Tour de France cet été.
3: 19 ans seulement, et voilà la pépite du cyclisme français qui plonge dans le grand bain, le Tour de France mythique, la grande boucle. On vous dévoile ce matin la réaction du directeur du Tour, Christian Prudhomme, au micro de ICI Pays de Savoie.
4: C'est une très belle nouvelle qu'on attendait, qu'on espérait. Les résultats de Paul Sexas depuis le début de l'année ont créé un élan d'enthousiasme assez impressionnant. Sa victoire à la Flèche Wallonne, sa résistance face à Pogacar lors du Liège-Bastogne-Liège où il est terminé deuxième, les gens qui l'encourageaient en Belgique. On entendait déjà Paul. Enfin, on voit monter quelque chose, et pour moi, très clairement, pour un coureur français qui va disputer le Tour de France pour la première fois, je n'ai pas vu un tel élan depuis Bernard Hinault. Certes, il n'a que 19 ans, mais c'est d'ores et déjà un champion du présent. On peut attendre de Paul Sexas le meilleur sur les routes du Tour de France. Bien évidemment, le favori du Tour de France reste incontestablement Tadej Pogacar. Bien évidemment, son premier rival, c'est le Danois Jonas Vingegaard, double vainqueur du Tour. Mais Paul Sexas est là, et il l'a dit très clairement, sans embâge. Il parle clair, Paul Sexas. Je viens pas au Tour de France pour découvrir une course. Je viens pour faire le meilleur résultat possible.
3: Je n'ai pas vu un tel élan depuis Bernard Hinault. Elle est marquante, cette petite phrase de Christian Prudhomme. Alors, qu'en pense Bernard Hinault? Il est un peu plus sceptique. Il estime que l'engouement du public risque de pousser le français à, je cite, faire des conneries. Le Tour de France, dit-il encore, ce n'est pas les vacances.
0: Une question maintenant, est-ce qu'on risque de manquer de carburant dans les semaines qui viennent?
3: Pénurie ou pas pour les grands week-ends du mois de mai, on a posé la question à Olivier Gantois, président de l'Union française des industries pétrolières. Réponse rassurante, il estime qu'il n'y aura pas de problème d'approvisionnement, en tout cas pour le mois de mai.
5: Tant que le conflit dure, mais à la fois le blocage d'Hormuz et le conflit autour de l'Iran, on restera dans des prix à la pompe très élevé. Deuxièmement, sur l'approvisionnement, notamment des stations-service et l'approvisionnement pétrolier de la France de façon générale, nous avons, comme depuis le début du conflit, une visibilité limitée que je considère de 3 à 4 semaines. Donc, pour le mois de mai, les approvisionnements aussi bien en pétrole brut pour les raffineries françaises que en produits finis pétroliers, puisqu'on importe également des produits finis, notamment du diesel et du carburant pour les avions, du carburéacteur, tous ces approvisionnements pour le mois de mai seront assurés. Au-delà de 3 à 4 semaines, je n'ai pas de visibilité. C'est en ça que la situation actuelle est extraordinaire. Ça ne veut pas dire que dans 4 semaines et un jour, on tombe en rupture. Je n'ai pas de signaux à aujourd'hui qu'on va vers une pénurie, en tout cas en France et de façon générale, pas en Europe, aussi bien sur le pétrole brut que sur les produits finis pétroliers.
3: Et pendant ce temps, le gouvernement joue la carte de la transparence. Sébastien Lecornu, le Premier ministre, s'engage à faire un point tous les 10 jours sur les surplus fiscaux générés par la hausse des prix des carburants. Il assure que le surplus va servir intégralement à financer les aides à la pompe annoncées pour les secteurs touchés et pour certains travailleurs.
0: Un animateur périscolaire est jugé aujourd'hui à Paris.
3: Accusé de harcèlement sexuel sur 9 fillettes de CM2 d'une école parisienne et même d'agression sexuelle sur 3 d'entre elles. Les enfants dénoncent des attouchements sur la poitrine. Plusieurs parents ont demandé un procès à huis clos. Nous avons pu joindre l'une des mamans restées avec nous. Son témoignage à 5h30. 3 passagers décédés. Un navire suspecté d'être un foyer d'antivirus, une maladie qui peut provoquer de graves syndromes respiratoires. Le bateau de croisière MV Ondus est toujours bloqué au large du Cap-Vert, placé en quarantaine. Impossible de débarquer à terre pour Les 149 personnes à bord, dont 5 Français. Boris Loumagne, qui pour les accueillir dans les prochains jours? Pour l'instant, on n'a pas la réponse.
2: Le Cap-Vert a déjà dit non. Non, il n'accueillera pas les passagers du bateau de croisière et ce, malgré un risque faible de propagation de la maladie. En revanche, les Canaries n'ont pas fermé leurs portes. Les îles de Las Palmas ou celles de Tenerife sont envisagées comme porte d'entrée pour le débarquement. Mais en attendant le feu vert de l'archipel espagnol, eh bien les passagers et les membres d'équipage sont confinés dans leur cabine puisque des mesures d'isolement ont été mises en place sur le navire. Une surveillance médicale est également en cours. Des médecins ont pu monter à bord ces dernières heures, notamment pour s'occuper en priorité des deux personnes qui présentent actuellement des symptômes. Enfin, le croisiériste que nous avons joint nous confirme que les passagers ne sont pas totalement coupés du monde. Ils peuvent régulièrement contacter leurs proches par téléphone.
3: Boris Loumagne, merci. Le Gard et l'Hérault ne sont plus en alerte orange pluie inondation ce matin. Gros cumul de pluie sur la région hier, plusieurs routes inondées, coupées à la circulation. Et c'est au tour de la Mayenne et de la Sarthe de passer en vigilance orange. Ce sera à 6h ce matin. Météo France, Johan annonce de fortes pluies pour la journée.
6: Oui, avec un axe pluvieux orageux qui stagne une grande partie de la journée de la Bretagne sud au Pays de la Loire, au bassin parisien jusqu'aux Ardennes, contribuant donc à ces forts cumuls. Sur toute la façade est, la matinée est très nuageuse avec des pluies fréquentes ponctuées d'orages sur les Alpes. Cet après-midi, averses et orages qui concernent les régions aussi à l'homme de la Côte d'Azur, à la Bourgogne, à l'Alsace-Lorraine, y compris sur un grand quart sud-ouest. Les côtes de la Manche et le pourtour du golfe du Lion gardent plutôt un temps plus clément. Et puis à noter aussi le retour de la neige. Oui, le retour de la neige en montagne à partir de 1800 mètres sur les Pyrénées et 2400 mètres sur les Alpes. Les températures ce matin, Quimper 10 degrés, à Lille 11, à Strasbourg, Rouen, Nantes, Bordeaux et Toulouse 12, 13 à Paris, Blois et Grenoble, 15 à Marseille. Pour les maximales, on attend cet après-midi entre 15 et 19 en général sur le pays, entre 20 et 23 autour de la Méditerranée et en plaine d'Alsace et jusqu'à 24 degrés en Corse.
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6: 5h06, on pense fort à vous qui partez au travail ce matin, qui êtes peut-être déjà sur la route. On vous accompagne de la meilleure des façons avec Daniel Balavoine, Vivre ou survivre. Bon mardi.

0: Daniel Balavoine, vivre ou survivre à 5h09.
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0: Bon, avec la météo pas terrible ce matin, Aude, je vous emmène au musée.
3: Ah, bonne idée.
0: Bah oui, le musée en plus se renouvelle. Oubliez le silence feutré et les costumes plutôt stricts à la Fondation Bayer en Suisse. On visite en ce moment l'expo Cézanne en bikini et en short de bain.
3: Non.
0: Les photos sont assez folles. L'idée, c'est de transformer en fait les visiteurs, vous, en œuvre vivante, en écho au célèbre baigneur du peintre, Cézanne. Alors, entre les bonnets de bain, les claquettes, on casse les codes, on s'offre un sourire complice devant l'étoile. Et surtout, bah, c'est gratuit pour ceux qui osent tomber la chemise. Et vraiment, les personnes, même certaines personnalités politiques locales, viennent habiller en maillot de bain. C'est plutôt
3: torse nu.
0: Ouais, non, mais vraiment torse nu. C'est très drôle. Alors, si l'art peut être léger comme ici en Suisse, il sait aussi se faire grave. À Paris, le musée d'Orsay vient d'inaugurer une salle au titre poignant « À qui appartiennent ces œuvres ?». C'est une salle consacrée aux œuvres spoliées par les nazis. Hommage nécessaire donc aux familles spoliées, un véritable travail d'enquête pour que 80 ans plus tard, la justice et la mémoire retrouvent enfin leur couleur. L'art qui se déshabille d'un côté et qui se révèle aussi de l'autre. Mais en tout cas, une chose est sûre, il ne nous laisse pas indifférent. 5h11 dans l'actualité ce mardi, Aude.
3: Est-ce que vous avez eu, petit Johan, une Sophie la girafe?
0: Ah bah oui.
3: Grosse déception pour beaucoup depuis qu'on sait que Sophie est en partie made in China. Ouais. On tend le micro ce matin.
0: Bon, côté musique, le réveil se partage avec Supertramp. Bulletin météo dans une chanson, c'est formidable. It's raining again, c'est le programme pour bon nombre de régions, notamment ce matin. On l'écoute, Supertramp dans 5 minutes, mais avant, par ici les économies.
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0: Bonjour Valère Coréard.
5: Bonjour Johan, bonjour Aude.
3: Bonjour.
0: Chaque jour avec vous, un bon plan pour notre pouvoir d'achat aujourd'hui. Vous vouliez nous parler d'émissions?
5: Oui, parce qu'il est possible de démissionner et de percevoir ses droits au chômage malgré tout, à condition que cela corresponde à un des 17 cas de figure prévus par France Travail. C'est vrai qu'il y a des épisodes de vie où on ne peut pas poursuivre sa mission dans une entreprise. C'est donc indirectement une rupture involontaire de notre contrat dont on parle. Vous pouvez, dans certains cas, bénéficier de vos droits au chômage quand même. C'est par exemple le cas si vous vous mariez ou que vous vous paxez, que vous changez de lieu de résidence. Dans ce cas-là, ça marche si la démission intervient dans les 2 mois après la signature du contrat de mariage ou de Pax. France Travail en fait considère que votre démission est légitime si c'est pour suivre votre conjoint qui part travailler ailleurs en tant que salarié ou entrepreneur. Et puis il y a plusieurs autres cas, un mineur pour suivre ses parents, une personne victime de violences conjugales, lorsqu'un employeur ne verse plus votre salaire malgré une décision de justice.
3: Est-ce que Valère, il faut prouver à chaque fois la situation dans laquelle on se trouve ?
5: Oui, c'est important de vérifier que vous êtes en effet en mesure de fournir certains documents. Par exemple, si c'est suite à un mariage ou un Pax, suivi d'un changement de lieu de résidence, il faudra un livret de famille, un extrait ou une copie de l'acte de mariage ou l'attestation d'inscription de la déclaration au greffe du tribunal judiciaire, un justificatif de domicile de l'ancien et du nouveau lieu de résidence, comme une facture ou encore un bail. Alors vous avez toutes les informations qui sont détaillées sur le site de France Travail pour vérifier si vous êtes ou non concerné et les documents à fournir. Est-ce que vous connaissiez ces règles? Vous en avez peut-être déjà bénéficié. Pensez à m'écrire par ici leséconomies@radiofrance.com.
0: Merci Valère, et demain vous nous présenterez les objets tech ou les bibliothèques d'objets, un bon plan économique et écologique.
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0: 5h14, Aude, c'est une information qui fait réagir. Sophie la girafe est en partie fabriquée en Chine.
3: Sophie la girafe, qui n'a pas eu un jour lui ce jouet en caoutchouc? Eh bien, après une enquête de Mediapart, le fabricant Vully reconnaît que oui, Sophie est bien made in China depuis plusieurs années. Déjà, il assure que c'est temporaire. Déception à Rumilly, en Haute-Savoie, lieu d'implantation historique de l'entreprise. Notre reporter ici, Richard Vivian, s'y est rendu.
2: L'usine Vully est à peine à 500 mètres à vol d'oiseau. Là, je suis dans le centre-ville de Rumilly. Il fait pas beau, il pleut. Alors, on va se mettre à l'abri avec
7: Michel.
2: Si je vous dis, petit animal adoré par les enfants, fabriqué à Rumilly.
7: Bah, la fameuse Sophie, ouais. La girafe.
2: La girafe, fabriquée pas très loin.
7: Ouais, juste là, chez Vully.
2: Oui, sauf que l'entreprise l'a reconnue. Hein, la majorité des Sophie la girafe actuellement sont fabriquées en Chine.
7: Je le savais pas.
2: Ça vous déçoit ou pas quoi ?
7: Un petit peu, oui. Parce qu'on fabrique tout en Chine, on fait pas travailler les industries françaises.
2: Et à Rumilly, l'image de Sophie la girafe reste associée à celle de la ville.
8: Depuis que j'habite à Rumilly, dès qu'il y a une naissance quelque part, moi j'offre une Sophie la girafe.
9: Général, c'est pareil.
8: C'est un peu ouais, l'icône pour les naissances.
2: Alors beaucoup de Rumilliens sont en colère.
7: C'est pas beau. Et ils disent, bon, ben, ils font fabriquer en Chine, en Thaïlande, au Japon, n'importe où, ben, ils le disent. Mais qu'ils disent pas, c'est fabriqué en France, et puis que ça vient d'ailleurs. Non, moi, je suis pas d'accord.
2: Mais aussi résigné à l'image de Laurie venue chercher ses enfants à l'école.
8: Quand je dis c'est fabriqué à Rumilly, oui, c'est l'image de Sophie qui est fabriquée à Rumilly, mais ça me surprend pas. Non, moi, j'ai travaillé longtemps dans le commerce, et donc, effectivement, donc, je dirais pas la marque, mais c'est une marque française. On flirtait là-dessus.
2: Alors, l'image de marque de Sophie est-elle écornée ? Coup de fil à un magasin spécialisé en puériculture à Genève.
10: Non, je suis pas spécialement surpris. Ouais, j'ai bien dans l'emballage. Elle est bien ici. Maintenant, quand on regarde ça sur leur emballage, c'est plus indiqué forcément Made in France, ils jouent plus trop dessus. C'est bien indiqué, il était une fois justement. Et ils mettent bien le service de Rumilly Sedex, né à Paris. Et voilà.
2: Mais en tout cas, les gens qui viennent chez vous, quand ils achètent Sophie la girafe, ils ont dans la tête que c'est un jouet fabriqué en France ?
10: Ouais, pas forcément. Elle a surtout la réputation de Sophie la girafe.
2: Est-ce que la réputation de Sophie la girafe peut en prendre un coup ?
10: Ça peut prendre un petit coup au début, mais après, la vague va passer. Tu vois, c'est du Made in China, c'est forcément du mauvais, ça peut. Mais après, il faut leur faire confiance. Après, c'est comme des produits testés, ils sont certifiés. Hein.
2: Alors, même si les dirigeants de Vully affirment que toutes les girafes sont terminées et contrôlées une à une en France, cette jeune maman a pris sa décision.
11: Enfin, tout le monde fabrique en Chine maintenant, donc autant l'avouer.
2: Du coup, non. Vous en achèterez une ou pas ?
11: Non, vu que c'est fabriqué en Chine, je préfère les petits producteurs qui mentent pas.
0: Un reportage ici de Richard Vivion et la répression des fraudes a d'ailleurs ouvert une enquête. 5h17, le théâtre s'invite ce soir à la télé, c'est sur France 3, direction les coulisses de la captation de la pièce Un pas de côté avec Isabelle Carré, Bernard Campan à l'affiche. On y revient dans les coulisses télé, mais avant, celle qui nous joue la comédie ce mardi, c'est la pluie, it's raining again. Voici Supertramp, bon début de journée avec votre radio ici.

0: Supertramp, it's raining again à 5h20 sur votre radio ici. L'éphéméride de ce mardi 5 mai. Bonne fête aux Judith. Bon anniversaire au tennisman Carlos Alcaraz, 23 ans. Tenant du titre à Roland Garros, qui est officiellement forfait pour la saison sur terre battue après une blessure au poignet. On souhaite aussi un bon anniversaire de ce matin à Adèle, 38 ans. Anniversaire ce mardi, Virginie Efira qui elle célèbre ses 49 ans et puis 78 ans pour Chantal Latsou. Côté histoire, le 5 mai 1921, Coco Chanel lançait son parfum emblématique, le Chanel numéro 5. Pourquoi ? En fait, Gabrielle Chanel, parce que Gabrielle c'était le vrai prénom de Coco Chanel, très superstitieuse, considérait le chiffre 5 comme son chiffre fétiche. Elle a présenté sa collection ce jour-là en déclarant « Je lance ma collection le 5 mai, 5e mois de l'année, laissons-lui le numéro qu'il porte et ce numéro 5 lui portera bonheur et on peut dire qu'elle ne s'est pas trompée.
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0: On retrouve Patrice Gascoigne avec ses coulisses télé. Aujourd'hui, Patrice, vous avez envie de nous emmener découvrir le théâtre, mais sans bouger de notre canapé, juste en regardant France 3 ce soir.
2: Vous le voyez là, le banc, sur la scène du théâtre de la Renaissance, à Paris? Oui, là où est assise Isabelle Carré? Eh bien, dans une seconde, Bernard Campan va venir s'asseoir à côté.
3: Excusez-moi, je peux?
4: Ah oui, bien sûr. Monsieur, s'il vous plaît.
3: Vous m'avez parlé?
4: Oui, pardon, mais vous faites vraiment beaucoup de bruit.
3: Moi?
4: Oui, vous pourriez baisser un peu votre musique, parce que là, franchement, je m'entends plus lire. Hein.
3: Oui, bah la musique, ça s'écoute fort, chère madame, et je préfère encore être sourde d'entendre certaines conneries.
2: Elle ne part pas très bien, la première rencontre entre Isabelle Carré et Bernard Campan dans Un pas de côté. Ce grand succès théâtral s'invite ce soir dans votre salon. France 3 a la bonne idée de nous en proposer une captation. Elle est réalisée par Dominique Thiel. Alors si on voit bien ce que fait un réalisateur de fiction télé, est-ce que filmer une pièce, la capter comme on dit, c'est finalement signer une réalisation quasi invisible aux yeux des téléspectateurs, Dominique Thiel?
5: Non, je crois pas. Quand on filme un spectacle, on a forcément une approche purement subjective. Ce que je m'impose, c'est de rester restituer le plus fidèlement possible les intentions du metteur en scène, tout en essayant de montrer au mieux le travail des acteurs. Il faut qu'on comprenne le texte, les relations qui existent entre les comédiens, les émotions qu'ils ressentent ou qu'ils cherchent à faire ressentir. Il faut qu'on comprenne la mise en scène, et parfois il faut faire vivre le lieu dans lequel on filme. Quand vous allez voir une pièce en tant que spectateur, il y a parfois des détails qui peuvent vous échapper. Vous ne voyez la pièce qu'une fois, si vous êtes assis un peu loin, pas forcément concentré du début à la fin, vous pouvez rater des choses. L'idée pour moi, c'est justement d'apporter au téléspectateur ce que le spectateur dans la salle ne verra pas forcément, lui donner des clés de compréhension supplémentaires. Et puis sinon, ça reste certes ma vision du spectacle que je transcris en essayant d'y apporter une approche cinématographique, donc une dimension supplémentaire.
2: Dominique Thiel, y a-t-il une tension particulière chez Isabelle Carré et Bernard Campan le soir de la captation de leur pièce ?
5: Tension, non, mais c'est vrai qu'il y a toujours un enjeu particulier pour les comédiens. Ils savent évidemment bien qu'au-delà de leur prestation sur la scène, la captation du spectacle qu'ils interprètent restera la trace et la mémoire du spectacle. Ils ont plus que l'habitude d'être filmés et ce sont deux formidables comédiens. On partage juste la même motivation et la même envie de bien faire les choses.
2: Dominique Thiel est réalisateur de la captation de Un pas de côté, une formidable pièce avec Isabelle Carré et Bernard Campan ce soir sur France 3. À demain pour écouter les trois coups des nouvelles coulisses télé.
0: Merci Patrice. 5h24. Riche comme Crésus. Vous connaissez cette expression?
6: Mais oui.
0: Bah oui, on aimerait bien la carte.
6: On aimerait
0: plutôt.
6: Bien.
0: C'est pas vraiment notre cas. Mais d'où vient-elle cette expression? Stéphane Bern vous dit tout dans 3 minutes. Mais avant, eux sont riches de valeurs et riches dans le cœur. Les enfoirés, les voici avec L'île au trésor. C'est le deuxième hymne 2026 de la troupe.

0: Les Enfoirés, l'hymne L'île au trésor, hymne écrit par Gaëtan Roussel, deuxième hymne des Enfoirés pour cette dernière édition. C'est un peu une nouveauté parce que le premier a été écrit et composé par Santa et donc celui-ci par Gaëtan Roussel. Je vous ai vu vous ambiancer, Aude, sur ce titre. Je vous l'annonce, gardez un peu d'énergie parce que dans un instant...
1: Il y a Pascal ?
0: Ah, je ne dirais rien.
1: Ah, il n'y a pas Pascal Obispo ?
0: Ah, peut-être.
1: C'est une
0: peut-être,
1: surprise.
0: Peut-être pas. Bon, en attendant, 5h27, un peu d'histoire avant l'actu. Stéphane Bern, ce matin, on voyage au temps où un roi d'Asie mineure est devenu, malgré lui, une expression française.
2: Pourquoi dit-on riche comme Crésus ? Et comment une petite rivière d'Orient a-t-elle donné naissance au mot pactole ? Wikipédia ? Pas besoin. Je suis là, je vous raconte. Vers 560 avant Jésus-Christ, en Lydie, dans l'actuelle Turquie, un roi monte sur le trône, Crésus. Sa capitale, Sardes, est construite près d'une rivière au nom enchanteur, le Pactole. Dans le Pactole, il y a de l'or, beaucoup d'or. Le genre de rivière où l'on ne pêche pas la truite, mais la pépite. Ajoutez à cela des routes commerciales très fréquentées, des taxes sur les marchandises et parmi les premières pièces d'or frappées de l'histoire. Crésus devient la référence absolue en matière de richesse.
3: Plaignez, plaignez le pauvre Crésus, l'argent, l'argent, c'est son virus.
2: Mais quand on est très riche, on se croit souvent très fort. Crésus part en guerre, agrandit son royaume et fait payer un tribut aux cités grecques voisines. En clair, elle lui verse régulièrement de l'argent pour avoir la paix. La version antique du racket. Puis arrive un adversaire plus ambitieux encore. Le roi perse Cyrus le Grand. Crésus consulte l'oracle de Delphes. Il demande au dieu s'il doit faire la guerre. La réponse est claire. S'il attaque, il détruira un grand empire. Crésus croit que ce sera celui de Cyrus. Spoiler. Pas vraiment, il se trompe. C'est bien du sien dont il s'agit. Après plusieurs batailles, Cyrus marche sur Sardes et prend la ville. Le royaume de Lydie disparaît, fermeture définitive, changement de propriétaire. Crésus a perdu son empire, mais il a gardé la marque déposée. 2500 ans plus tard, son nom est toujours synonyme de richesse. Le pactole, lui, a simplement changé de main.
0: Merci Stéphane Bern. 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Nous sommes le mardi 5 mai dans l'info du jour. On parle des violences sexuelles dans le périscolaire avec le premier procès d'un animateur d'une école à Paris qui s'ouvre aujourd'hui. On y revient dans deux minutes, mais avant 5h30, toute l'actualité en français dans le monde, c'est le 90 secondes avec Vaudrazo.
1: La crise énergétique ne doit enrichir personne. Déclaration de Sébastien Lecornu. Le Premier ministre promet de faire un point tous les 10 jours sur les surplus de recettes fiscales générées par la hausse des prix des carburants. Il assure que ces surplus serviront intégralement à financer les aides qui ont été annoncées. Je n'ai pas vu un tel élan depuis Bernard Hinault. Le patron du Tour de France, Christian Prudhomme, se réjouit sur notre radio ici de la participation de Paul Sexas à la Grande Boucle. La pépite française de 19 ans va devenir cet été le plus jeune coureur sur le Tour depuis 1937. Faut-il obliger les soignants à se faire vacciner contre la grippe ? L'Académie de médecine est pour. Elle estime que les infections grippales sont très sous-estimées au sein des hôpitaux et des EHPAD. Le mois d'avril que nous venons de vivre a été l'un des plus secs jamais enregistrés en France. Les villes de Cannes, Nice ou encore Le Mans n'ont pas reçu une seule goutte d'eau le mois dernier, bilan que dresse Météo France. La pluie de retour en ce mois de mai, inondations et routes coupées hier dans le Gard et dans l'Hérault. La vigilance orange est levée ce matin dans les deux départements. Alerte orange activée en revanche d'ici une demi-heure pour la Mayenne et pour la Sarthe. La star hollywoodienne Demi Moore fera partie du jury du festival de Cannes. 22 films à départager, la Palme d'Or à décerner. Le Festival de Cannes commence dans une semaine, le 12 mai.
0: L'info du jour, c'est ce procès aujourd'hui à Paris. Un animateur périscolaire est accusé d'agression sexuelle.
1: Trois petites filles de CM2 dénoncent des attouchements sur la poitrine et en tout, 9 fillettes racontent des câlins forcés, des réflexions déplacées, des dessins aussi hyper sexualisés. L'homme leur racontait des histoires d'horreur avec des scènes de viol. L'animateur est donc aussi poursuivi pour harcèlement sexuel. Coralie Moreau a pu joindre l'une des mamans.
4: Un an et demi après les faits, Pénélope assure que la famille se porte bien. Après des mois difficiles, sa fille, l'une des victimes de harcèlement sexuel, a fait de nombreux cauchemars et des crises d'angoisse après avoir osé dénoncer. Du courage, il en a fallu aux fillettes. Nicolas, c'était l'animateur préféré. Mais face au malaise grandissant, elles se sont serrées les coudes pour aller voir la directrice. Aujourd'hui, Pénélope attend beaucoup du procès. D'abord qu'il dise le courage de sa fille et de ses amis, mais pas seulement.
5: Je suis toujours très en colère contre l'animateur, évidemment. Contre l'institution qui n'a pas su protéger notre enfant alors que c'était son devoir, contre les adultes qui n'ont pas su voir ce qui se passait sous leurs yeux, contre un système qui a favorisé les agissements de cet individu.
4: L'animateur est poursuivi pour des faits ayant eu lieu en 2024, mais pour Pénélope, comme pour son avocate, le comportement de l'animateur aurait sans doute pu être dénoncé bien plus tôt. Maître Julie Chalumeau.
6: Il y a eu des signalements précédents dans des écoles, effectivement. Au niveau du périscolaire. En toute hypothèse, il y a déjà eu des comportements problématiques. Alors après, il y a des degrés hein, sur les comportements problématiques, mais il y a déjà eu un recadrage précédent et qui manifestement n'a pas permis d'éviter ces faits-là.
4: Pour agression sexuelle sur mineur, le prévenu risque 10 ans de prison et 150 000 euros d'amende.
1: Merci Coralie Moreau. Vous avez tenté de joindre l'avocat de cet animateur, mais il ne vous a pas rappelé. L'homme nie toutes les infractions qui lui sont reprochées. Il parle de simple accolade et de, je cite, remarque bête et maladroite.
0: Des explications qui ne convainquent pas les parents. Plusieurs ont demandé le huis clos pour ce procès. 5h33, la météo, la Sarthe et la Mayenne en vigilance orange, pluie, inondation à partir de 6h. Le temps est instable sur l'ensemble du pays, avec un axe pluvieux orageux qui stagne une grande partie de la journée de la Bretagne sud au Pays de la Loire en passant par le bassin parisien et les Ardennes, avec de forts cumuls de pluie sur toute la façade est. La matinée est très nuageuse avec des pluies fréquentes ponctuées d'orages sur les Alpes. Cet après-midi, averses et orages qui concerne les régions allant de la Côte d'Azur à la Bourgogne et à l'Alsace-Lorraine, y compris sur un grand quart sud-ouest. Les côtes de la Manche et le pourtour du golfe du Lion gardent un temps plus clément. Et puis enfin de la neige qui est de retour aussi en montagne à partir de 1800 mètres sur les Pyrénées et 2400 mètres sur les Alpes. Les températures relevées en ce moment à Quimper, 10 degrés. À Lille, 11. À Rouen, Bordeaux et Toulouse, 12. À Paris, Blois et Grenoble, 13. 15 à Marseille. Vos messages aussi sur la page Facebook ici. En Loire-Atlantique, Jean a relevé 11 degrés. 11 degrés 5 à Mulhouse, merci Kevin. Même température, 11 degrés à Metz. On salue Patricia, 12 à Saint-Robert dans le Limousin. Merci Paul. Vladimir qui est à Villefranche-sur-Mer à 14 degrés. Puis même température, tiens, relevée par Caroline à Nice. Pour les maximales, entre 15 et 19 en général sur le pays. De 20 à 23 cet après-midi autour de la Méditerranée et en plaine d'Alsace jusqu'à 24 en Corse.
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0: 5h35, excellent réveil avec la grande famille ici des 5h. Je vous l'avais annoncé, je vous l'avais teasé, Aude. Eh ben voilà, il est là, Pascal Obispo. Yes. Ça fait plaisir de bon matin tomber pour elle, bon réveil.

0: Pascal Obispo, tombé pour elle, je tiens à signaler. Non, mais je tiens à signaler quand même une petite arnaque, un scandale. Cher Pascal, Aude ne connaît pas très bien vos paroles.
1: J'avoue, j'ai savonné.
0: Ah oui, dès la première strophe, j'ai savonné,
1: effectivement. Faut que je révise un peu mon Pascal.
0: Ben oui, s'il vous plaît, je compte sur vous.
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0: Bon, on est là chaque matin pour vous informer, vous divertir et vous mettre en garde aussi face aux arnaques du moment. Et ce matin, Aude, c'est plutôt un bon plan que vous avez pour nous. Hein.
1: Oui, vous qui rechignez à rentrer votre numéro de carte bleue sur Internet quand vous achetez quelque chose, j'ai une solution pour vous, un numéro de carte éphémère, je vous expliquer.
0: C'est parfait, on valide. Côté musique, on se fait plaisir de bon matin avec Coldplay. Feels like I'm falling in love. Coldplay, on l'écoute dans 5 minutes. Mais avant, on souhaite la bienvenue à Florence qui nous appelle depuis Lille dans le Nord. Bonjour Florence.
4: Oui, bonjour à tout le monde.
0: Comment ça va, de bon matin?
4: Tout va bien, merci à vous.
0: Bah, ravi de vous accueillir ce matin. Je découvre que vous êtes en formation en ce moment, c'est ça?
4: Oui, je suis en formation depuis le 10 mars 2020.

0: À entendre de bon matin. Florence, on vous souhaite une très très bonne journée. On vous embrasse bien fort et merci de votre fidélité.
1: Merci beaucoup. Merci à Ichinor. Merci beaucoup. Merci.
0: À bientôt.
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0: C'est pas vrai, le rendez-vous anti-arnaque. Aude, vous nous parlez ce matin d'une solution bien pratique pour éviter de se faire piquer notre numéro de carte bleue.
5: Oui, c'est la carte bleue éphémère, la e-carte bleue, c'est son vrai nom. Patrice, un auditeur, m'a écrit l'autre jour. Il écoute souvent la chronique et il me suggère d'en parler. Il a raison, très bonne idée, cette e-carte bleue. Si vous ne voulez pas laisser traîner votre numéro de carte partout sur Internet à chaque fois que vous achetez quelque chose. Comment ça marche? Votre banque, en fait, génère un numéro de carte éphémère, utilisable une seule fois. Exemple, j'ai repéré un joli maillot de bain sur Internet ou je réserve un train pour les vacances. Au moment de payer, au lieu de rentrer le numéro habituel qui est écrit sur ma carte bleue en plastique, je demande à l'application dédiée sur le téléphone ou sur l'ordinateur de me donner un numéro de carte unique. Je le rentre et le tour est joué, c'est payé et personne ne pourra l'utiliser ensuite pour faire un autre achat, il devient inutilisable.
0: Bon, petite question pratique, c'est payant ou c'est gratuit la e-carte bleue?
5: Ça dépend des banques et des options que vous avez, c'est du cas par cas, mais j'ai fait un petit tour, Johan, sur les sites des banques et au maximum, on parle de quelques euros par an, donc ça peut valoir le coup. Autre solution, le cryptogramme dynamique. Cryptogramme, ce sont les trois chiffres, vous savez, qui sont derrière la carte. Pareil, certaines banques proposent de vous générer des chiffres aléatoires que pareil, vous rentrez une seule et unique fois juste pour vous acheter ces fameuses lunettes de soleil, Johan, sur lesquelles vous avez flashé. Voilà pour ces quelques astuces. J'espère que ça peut réconcilier un peu certains d'entre vous avec les achats Internet. Vous êtes pas mal à me dire que vous avez levé le pied par peur des arnaques et je comprends tout à fait, je fais pareil.
0: Non, mais c'est vrai, j'ai commencé aussi à regarder pour cette fameuse e-carte bleue. C'est intéressant en tout cas. Chronique à retrouver sur ici.fr, page C'est pas vrai. Et puis si vous avez vous aussi des bons plans pour éviter les arnaques, vous nous les partagez ici pour arnaque avec un s@radiofrance.com. 5h44, voici Coldplay, Feels Like I'm Falling In Love sur votre radio ici. Bon réveil.

0: Feels like I'm falling in love, Coldplay sur votre radio ici. Avec la hausse du prix des carburants, est-ce vraiment le bon moment de passer aux véhicules électriques? Les avantages et les inconvénients, on en parle avec l'Automobile Magazine dans moins de 2 minutes. À tout de suite. 5h48, retrouvons l'équipe d'ici matin pour un point sur l'actualité qui va marquer votre journée. L'info près de chez vous, c'est ici. Bonjour.
1: Bonjour Johan, Aude et à vous. Bonjour qui êtes réveillés de si bonne heure. Sous la pluie, hein, en général dans le nord en tous les cas, pluie qui a démarré en concernant la Corse du Sud, et puis qui, pour ne pas faire de jaloux, a traversé l'île de part en part. Elle ne va pas cesser aujourd'hui, c'est l'info météo du jour, on y reviendra après le premier journal de 6h. Nous irons en Balagne avec Christophe Zagalia dans Ekampakui. Et puis nous retrouverons les conseils du docteur Kirzek. Comme à l'accoutumée, c'est une journée nationale de l'asthme. Donc c'est ce sujet que nous évoquerons à 6h15, juste après nous être intéressés aux dates marquantes de l'histoire de l'île. Évidemment, quand on est un 5 mai, vous savez que c'est une journée de commémoration. Cela va sans dire, on y revient aussi. On fera une incursion dans l'atelier d'Isabelle. Elle pratique la galvanoplastie, c'est-à-dire qu'elle recouvre des objets d'or ou d'argent. Elle nous expliquera aujourd'hui son processus. Elle est installée à Furiani. Et puis nous retrouverons les enfants de Skolagur, Sadi Bastille, au micro de Vanina Bellini et à la veille d'un concert de soutien à leur école à Bigoulia demain soir à la salle des fêtes. On en parlera demain avec notre invité, Dizep Tourkin. Ils nous diront en quoi ils tiennent et pourquoi ils tiennent à leur école.
0: Ici, dès 5h. 5h49, la une de la presse.
2: Une question ce matin, envolée des prix à la pompe, enjeu géopolitique, la guerre en Iran est-elle devenue le meilleur argument de vente des véhicules électriques?
0: Et ben justement, on en parle avec Christophe Congréga, journaliste à l'Automobile Magazine. Bonjour Christophe.
3: Bonjour.
0: Merci d'être avec nous ce matin. Votre éclairage est important parce que c'est vrai que la guerre en Iran a un impact sur la pompe à essence, mais également sur la vente de voitures électriques.
3: Alors, en fait, on voit une évolution des ventes de voitures électriques et on peut effectivement attribuer ça au problème entre l'Iran et les États-Unis et Israël. Mais en fait, c'est un petit peu un trompe-l'œil. Parce qu'en fait, sur les ventes de voitures neuves, il y a généralement plus de 2 mois entre la prise de commande et la livraison. Donc en fait, les ventes de voitures électriques qu'on voit un peu en hausse là, c'est pas exactement lié à ça. C'est en fait lié à un autre phénomène, c'est que en fait, les voitures de société, la réglementation a changé et quand on a une voiture de société et qu'on est un salarié, on est maintenant imposément, si c'est pas une voiture électrique, sur les avantages en nature. Donc en fait, c'est plutôt les voitures de société qui ont basculé et aujourd'hui, 38% des voitures de société sont électriques pour cette raison-là, pour des raisons fiscales. Donc c'était un petit peu un trompe-l'œil, c'est deux phénomènes qui se télescopent. Mais en fait, ils ont des raisons différentes.
0: Ouais, son regard, il est intéressant ce matin. Très concrètement, quels sont les avantages de l'électrique?
3: Les avantages de l'électrique, c'est le coût. Parce qu'en fait, quand une voiture thermique aujourd'hui vous coûte, on va dire, plutôt 12 euros au 100 km, une voiture électrique moyenne va vous coûter 4 à 5 euros au 100 km. Donc ça fait un gros écart. C'est ça qui motive un petit peu les acheteurs. Et ce qu'on voit par contre bouger pour les acheteurs individuels, c'est qu'ils sont en train de rechercher des voitures d'occasion électriques.
0: Ouais, ça, c'est
3: et
0: vrai.
3: Ça, c'est nouveau. Parce que c'était très difficile de revendre une voiture électrique d'occasion. Donc les stocks étaient longs à écouler. Les voitures restaient 60, 70, 80 jours, voire plus. Et aujourd'hui, comme il y a une demande chez les particuliers, eh ben effectivement, on voit une meilleure fluidité sur le marché d'occasion des voitures électriques.
0: On parlait des avantages côté finance. Il y a malgré tout des inconvénients aussi avec la voiture électrique.
3: Alors, effectivement, il y a quelques inconvénients parce que d'abord, ces voitures sont plus chères. En général, à peu près 10 000 euros plus chères qu'une voiture thermique équivalente. Donc ça, c'est un vrai inconvénient. L'autre inconvénient, c'est que si on veut une voiture thermique pas trop chère, à peu près abordable par les classes moyennes, souvent, c'est des batteries qui ne sont pas très, très grosses et les autonomies sont assez limitée. Alors, il n'y a pas de problème pour un usage urbain, extra-urbain, pour aller au travail tous les jours, pour emmener les enfants au sport, etc. Ça va à peu près toujours. Le problème, c'est dès qu'on veut faire des déplacements un peu longs, un week-end ou un grand trajet, si c'est sur autoroute, on a des bornes de recharge rapide, ça se passe pas trop mal. Si c'est pas sur l'autoroute, c'est quand même beaucoup plus difficile à trouver. Et là, les temps de recharge peuvent s'allonger. Si je vous parle d'une Renault 5, par exemple, qui a une batterie de 50 kWh, si on n'a pas de borne rapide sur une borne dans le réseau en ville, on peut y passer 4-5 heures. Ouais. Donc ça, c'est un vrai problème.
0: Ouais, c'est vrai que c'est significatif. Christophe Congréga, merci en tout cas pour cet éclairage ce matin. Je rappelle que vous êtes journaliste à l'Automobile Magazine. 5h53. Aude, vous aimez les animaux ?
2: J'adore les animaux.
0: Ce matin, on va parler chiot business, parce que ça cartonne. C'est vrai qu'on considère un peu des chiots ou des chiens comme des enfants de la
2: Clairement.
0: Maison. Bah oui, ça c'est vrai. Et bah, Muriel Jordan vous a posé aussi la question. On en parle dans un instant, mais avant, on parlait de voiture, on file dans le trafic. Avec qui ? Avec Francis Cabrel. Ma place dans le trafic, très bon réveil.

0: On pense à vous, les leftos qui êtes sur la route en ce moment avec Francis Cabrel, ma place dans le trafic. 5h56, c'est l'heure de votre rendez-vous pour tout comprendre des tendances de notre société. Ces tendances avec Muriel Jordan et aujourd'hui on s'intéresse à la toutoumania.
1: Oui, vous avez remarqué tout ce chiot business, toutes ces célébrités qui s'affichent sur les réseaux sociaux avec leurs chiens, sites de rencontres pour les animaux, boutiques partout en France dédiées au bien-être animal, il y a même des hôtels, des spas. Et depuis quelques mois, une chaîne télé, Dog and Cat TV, qui comme son nom l'indique, s'adresse aux passionnés de chiens et de chats, qu'on regarde avec des pop-corn et des croquettes.
2: Alors que nos connaissances sur leur comportement progressent, nous découvrons les qualités fascinantes des chats.
3: Découvrez le parcours hors norme de ces canins d'élite formés pour détecter drogues, explosifs et protéger nos vies.
4: Alors, qui sera sacré meilleur toiletteur pour chiens ?
1: Une chaîne payante qui est apparue chez l'opérateur Free en septembre dernier, sorte de Netflix des toutous, avec j'espère bientôt une version de Top Chef, hein, pourquoi pas, autour de la croquette, ou un jeu qui veut gagner des ronrons. On assiste en France à une folie autour des chiens et des chats, une sorte de toutoumania.
5: Avec aussi, Muriel, un phénomène de plus en plus courant, considérer le chien comme son enfant, ça c'est tout moi. On appelle ça la dog parentalité.
1: Phénomène qui a même fait l'objet d'études très sérieuses. Par exemple, une étude hongroise suggère que les chiens ayant plusieurs caractéristiques communes avec les enfants, ça pourrait expliquer pourquoi certains humains parlent de leur animal de compagnie comme de leur bébé. D'ailleurs, il existe de plus en plus de comptes Instagram ou TikTok de chiens et de chats. Là, vous avez Nimbus, c'est le chat sibérien aux 2 millions d'abonnés. Il y a aussi Will, le beagle.
6: Séance, essayage, le style, le confort, la liberté de mouvement.
7: Oui, eh bien, mes deux chiens se sont battus il y a deux jours.
1: Vous avez aussi Yuki et Yumen, deux chiens Akita à Bordeaux, dont on suit le quotidien.
7: Même si en vieillissant, ils sont passés de deux Twix à se coller.
1: Une façon différente pour ces internautes de se raconter par le biais de leur animal. C'est un phénomène tellement répandu qu'il a donné lieu à une tendance baptisée par les anglophones « fur baby », traduisé « bébé à fourrure ». Vous avez aussi Mathieu, un Montpelliérain, maître de Rio, un sacré de Birmanie de 5 ans. Alors Mathieu fait voyager son chat au bout du monde. On le voit en liberté se balader au Costa Rica, en Espagne. Le chat fait du kayak, il va dans un resto étoilé. Le rêve de tout propriétaire de chat ingérable.
8: Regardez ce chat extraordinaire. J'étais en bas, je l'ai laissé visiter tout l'hôtel tout seul.
9: Je t'ouvre le portail, Rio, et tu passes par en dessous.
8: Allez, monsieur. Merci, papa. De rien, Rio.
1: Bref, ces tendances de faire de nos chiens et de nos chats des stars sur Internet, et ne nous voilons pas la face, c'est bien sûr aussi un moyen pour les maîtres et les maîtresses de recevoir des produits gratuits, des voyages offerts, etc., etc. Parce que parmi ces vidéos, une grande partie sont des posts sponsorisés. Voilà donc un vrai business de niche.
0: Et ben je crois que Rio a des plus belles vacances que nous, visiblement. Merci beaucoup Muriel Jordan. On parlait de la toutoumania, voici la Ici Matin Mania. C'est avec vous les amis, bon mardi.

0: Judith, ce 5 mai 2026, soyez les bienvenus à l'écoute de nos programmes. La météo n'est pas folichonne, je n'ai pas hâte de vous la donner, et pourtant, elle arrivera juste derrière le journal. Aux manettes de cette édition, Laurence Méride. Bonjour Laurence.
1: Bonjour Isabelle, bonjour à toutes et à tous.
0: Les traditionnelles commémorations de la catastrophe de Fouriane y se tiennent aujourd'hui.
1: 34 ans après la tragédie du 5 mai 1992, 19 morts et plus de 2350 blessés dans l'effondrement d'une tribune. Un moment de recueillement aura lieu devant la stèle érigée au stade Armand Cesari, suivi d'une cérémonie religieuse cathédrale Sainte-Marie à Bastia. Didier Grassi, adjoint à la mairie de Bastia, a été blessé après être tombé de la tribune ce soir-là. Il retrace les événements de cette funeste soirée dans un ouvrage intitulé « Turquin ou Biancuner » ou un livre pour guérir des blessures toujours présentes après tant d'années.
2: Il y a des cicatrices physiques, mais c'est surtout les cicatrices psychologiques qui sont peut-être les plus importantes maintenant. Et écrire ce témoignage, participer aux actions du collectif et de l'assaut Jeux Sportifs Bastia 92, ça permet justement d'évacuer un petit peu tout ça et surtout de porter cette mémoire qu'il faut porter à destination des plus jeunes notamment, mais à destination aussi des autorités au-delà de la Corse et sur le continent et à l'étranger. Je pense que ce que je dis dans ce livre, d'autres l'ont vécu, peut-être un petit peu différemment, mais je suis persuadé que certaines victimes de la tragédie, des victimes directes ou des victimes indirectes, vont se retrouver dans ce témoignage. Et c'est aussi un petit peu le souhait que j'avais en écrivant ces lignes.
1: Un témoignage au micro de Mathieu Borini.
0: Il y a tout juste 50 ans, la première nuit bleue actait la naissance du FLNC.
1: Une série d'attentats en Corse, à Nice et Marseille, entre le 4 et le 5 mai 1976. C'est la première fois que l'on entendait parler du Front de Libération Nationale Corse. Pour autant, la lutte armée avait déjà commencé avant même les événements d'Aléria en 1975, puisqu'existaient déjà deux autres mouvements, le FPCL et l'AGP. Jean-Pierre Souzigny, ancien cadre du FLNC, aujourd'hui âgé de 78 ans, était déjà présent dans ces deux structures qui ont conduit la création du FLNC.
3: J'ai suivi, mais de très loin, Corse Libre, ce mouvement qui voulait l'indépendance de la Corse, ça ne me choquait pas déjà. Et ensuite, il y a eu l'ARC. L'ARC, et j'étais pas spécialement l'ARC, mais je suivais surtout Edmond Siméon, avec qui j'avais de très bonnes relations, hein, je dois le dire, mais je n'étais pas militant de l'ARC. Parallèlement à l'ARC, on avait créé le FPCL, j'y ai participé, il y a eu des actions violentes, et certains au sein du FPCL étaient irrédentiste et voire même peut-être de famille irrédentiste. Ça nous a un peu interpellés. On s'est séparés, on a créé Justice à Baulina. On n'est ni pro-français, ni pro-italien, on est corse et basta. Et on voulait nous intébinonder. Voilà, on va se battre. Et on était déjà sur le thème de l'indépendance. Non, avec certains du FPCL, on avait toujours de bons contacts. Il n'y avait pas de problème. Et on a créé le FLNC. Voilà.
1: Un entretien signé Evelyne Fontana, extrait du magazine de la rédaction consacré aux 50 ans du FLNC, diffusé hier sur notre antenne, que vous pouvez écouter et réécouter sur notre site internet et l'application ici. Et on pourrait y voir un clin d'œil de l'histoire. 50 ans jour pour jour après la création du FLNC, l'un de ses anciens membres accède à la présidence du conseil exécutif de Corse. Gilles Giovannangeli, candidat de la majorité territoriale, a été élu hier midi à la majorité absolue. Il remplace Gilles Simeoni. Celui-ci conserve la maîtrise des dossiers stratégiques, processus d'autonomie, langue corse, numérique, office foncier, sans oublier la tutelle de la CCI. Au final, derrière ce jeu de chaises musicales, une seule ligne directrice, préparer l'autonomie. C'est ce qu'a expliqué Gilles Simeoni à l'issue du vote.
4: Oui, il y a une page qui s'est tournée, ma cessation de fonction. Il y en a surtout une nouvelle qui s'ouvre aujourd'hui avec une prise de fonction du nouveau président du Conseil exécutif, Gilles Giovannangeli. Je crois qu'il a parfaitement réussi cette prise de fonction à travers son discours, à travers la confiance qu'il a su susciter chez les élus de l'Assemblée de Corse. J'en ai pour preuve, d'une part, le fait qu'il a recueilli 34 voix, soit 2 de plus que le nombre d'élus de FAPO Brunsem. Et puis aussi, au-delà du vote, l'ensemble des prises de parole, y compris celles de l'opposition, ont souligné ses qualités humaine et politique. Il a tracé la feuille de route, il a rappelé l'importance du rendez-vous qui nous attend à Paris. Donc voilà, on est maintenant dans le match et on a hâte de le jouer de façon collective.
1: À 8h moins le quart, le nouveau président de l'exécutif, Gilles Giovannangeli, sera notre invité en direct sur RCFM.
0: Au procès de la fusillade de Bastia Porrette, Christophe Goitzel y prend tout sur lui.
1: 9 ans après, il reconnaît les faits. C'est lui, le tireur masqué, que l'on voit sur les images de vidéosurveillance et il l'a fait seul. Il nie les accusations d'association de malfaiteurs. Pourtant, il assure ne pas être le cerveau du double assassinat de Jean-Luc Codaccioni et Antoine Killigin le 5 décembre 2017. Sur le parking de l'aéroport. Condamné à 30 ans de réclusion criminelle en première instance, Christophe Goitzel, aujourd'hui âgé de 34 ans, risque cette fois encore la perpétuité. Détenu à Aix-en-Provence, l'intéressé a d'ailleurs expliqué qu'il était maltraité en prison. Il a notamment plusieurs fois été envoyé en quartier d'isolement. Son avocat, maître Franck Berton, au micro d'Olivier Castel.
5: Alors, il y a eu plein de recours qui ont été déposés à l'administration pénitentiaire pour lever cet isolement, parce que l'isolement en France en détention classique, c'est pas plus de 2 ans. Au-delà, il faut justifier vraiment de moyens coercitifs qui justifient cet isolement. C'est pas le cas pour Christophe Goitzeli parce qu'à chaque fois, c'est les mêmes motifs. Donc, le combat qui est mené régulièrement contre ces mesures échoue parce que tout simplement, l'administration pénitentiaire et le ministère de la Justice veulent le garder à l'isolement et il y est maintenant depuis plus de 5 ans.
6: Donc, il s'inflige lui-même et au final, on lui inflige aussi, c'est ça ?
5: Non, mais on lui inflige une mesure d'isolement et lui, il s'inflige une mesure disciplinaire. C'est-à-dire qu'on est dans un niveau au-delà même de l'isolement, on est au cachot. C'est quelqu'un qui voit pas la lumière du jour et il est pratiquement 24 heures sur 24 dans une cellule de 9 mètres carrés, sans électricité, dans le noir, au cachot.
1: Et le ministère public a expliqué que si Christophe Goitzel est placé à l'isolement, c'est entre autres à cause de l'utilisation d'un téléphone portable ou encore une clé USB qui a été retrouvée dans ses affaires personnelles.
0: Une balise équipée d'un micro retrouvée sur la voiture du STC.
1: Le syndicat a annoncé hier l'avoir trouvée sur une voiture utilisée par plusieurs membres du STC, en particulier par le co-secrétaire général de la Haute-Corse. Le syndicat dénonce des méthodes inacceptables et demande aux autorités de s'expliquer. On y reviendra dans le journal de 7h. Après les propriétaires de Payotte, la semaine dernière, le propriétaire de la boîte de nuit, le Koya à Ajaccio, s'exprime suite à la fermeture administrative de son établissement pour une durée d'un mois. Jean-François Vitini est également propriétaire du restaurant Le Lodge, qui a aussi subi de nombreux contrôles et une fermeture en 2025. Il dénonce un acharnement de la part des autorités. Son avocat, maître Antoine Vignier-Orsetti, constate lui aussi des abus.
7: Je ne sais pas si c'est de l'acharnement sur un propriétaire ou si ces fermetures arbitraires touchent d'autres établissements. Manifestement, oui. Nous, ce que nous avons voulu dénoncer aujourd'hui, c'est la chose suivante. Il y a manifestement, l'espèce, eu une immixtion totalement justifiée du pouvoir politique dans un dossier judiciaire. On a fermé le Koya pour un mois parce que une personne a eu un comportement totalement déplacé au cours d'une soirée, qui s'est fait sortir dans des conditions tout à fait normales, qui a pris des coups sur le parking. Alors, la direction du Koya n'est pas gestionnaire du parking de la Mirauté, sinon il faut le dire. Et cet homme-là a été placé en garde à vue parce qu'il a été menaçant, outrageant envers les forces de l'ordre, qu'il a dégradé un véhicule de police. Et une plainte a été déposée contre lui. Malgré cela, sur la base de ses déclarations à lui, avant toute décision judiciaire, le pouvoir politique, le préfet, sans concession, sans aucune autre forme que celle de la précipitation et de l'arbitraire, vient fermer un établissement pour une durée de un mois. Et ça, je trouve ça très choquant.
1: Maître Antoine Vignier, c'est au micro de Marion Galland.
0: Ma chère Laurence, merci.
1: On se retrouve à 7h moins le quart pour la chronique sport. On va parler d'une personne, une prodige de la motocross, et elle est corse.
0: C'est bien que vous vous en souveniez de notre rendez-vous dans un peu moins de 40 minutes. Bravo.
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0: Et ça me brise le cœur, Laurence, de vous voir perdre votre sourire à l'annonce de ces nouvelles météos qui ne sont pas fantastiques. Je vous le disais, la Corse a été traversée de part en part par les pluies. Ce matin, elle redémarre sur toute une moitié ouest, avec de belles éclaircies à l'est. Mais ne vous y trompez pas cet après-midi, c'est l'est, le centre, qui seront touchés par les averses. Tandis que l'ouest se dégagera, le ciel y demeurera voilé. Possiblement nuageux à Bonifacio. La bonne nouvelle, c'est qu'on perd un peu en intensité de vent. Ce matin, il demeure élevé sur les zones d'habitude exposées. Cet après-midi, il baisse d'un cran. Les températures, quant à elles, demeurent douces. 24 degrés pour la maximale espérée à Ajaccio, Portové, qui au 23 prévu à Aliria, 22 pour Saint-Florent, Bastia, Calvi, Bonifacio et Sartène, un petit 19 à Piane. Sachez que demain matin, ce sera le même type de scénario au réveil, avec des éclaircies voilées à l'est et de la pluie côté occidental, Bonifacio sous les nuages. Tandis que demain après-midi, eh bien, nous serons dans une reproduction de scénario identique, puisque c'est le centre et l'est qui prendront la relève des pluies.
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0: Quand vous regardez votre téléphone, c'est quand vous avez un peu tout. Un peu le soleil, un peu les nuages, un peu la pluie. Ben voilà, c'est ce qui va se produire. Peut-être moins de vent que d'ordinaire. Il est de tendance sud et souffle modérément en façade est et de sud-ouest en Balagne. C'est d'ailleurs grâce à lui que l'on conserve de la douceur. 25 degrés espérés dans le Fiumorbe pour la maximale.

0: Diana Ross à 6h13. 5 mai 2026.
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0: Comment ne pas évoquer dans l'histoire le 5 mai 1992, tribune nord du stade de Furiani qui s'écroule quelques minutes avant le coup d'envoi du match Bastia Olympique de Marseille qui se solde par 19 morts et 2357 blessés. Commémoration prévue aujourd'hui et puis dans l'actualité également, on revient sur cet anniversaire du FLNC qui annonçait sa création par une nuit bleue dans la nuit du 4 au 5 mai. Le retour à Ajaccio des cendres de Charles Bonaparte, qui date aussi du 5 mai 1951 pour l'année. Le Front National de Corse se structurait lors de la conférence de Port et en 1943. À Bastia, la pose de la première pierre de la Chambre de Commerce intervenait en 1926. Et puis, des naissances, celle de Charles Ornano en 19, sénateur-maire de la ville, et celle à Calcatoge de César Camping, qui est ancien ministre en 1882. Mort également, celle de Napoléon, un 5 mai 1821 à Sainte-Hélène.
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0: C'est l'heure de notre rendez-vous santé du jour avec Gérald Kierzek qui évoque cette journée mondiale de l'asthme aujourd'hui.
3: Bonjour à toutes et à tous. Journée mondiale de l'asthme, l'occasion de parler d'une maladie qu'on a tous en tête, mais qu'on a peut-être un peu trop tendance à banaliser. L'asthme, c'est une maladie inflammatoire, chronique, des bronches, c'est les tuyaux qui nous permettent de respirer, qui sont inflammatoires et qui se rétrécissent. Et ça, ça concerne 4 millions de personnes en France, 6% de la population adulte. C'est très fréquent, mais c'est pas anodin, parce que quand les bronches se resserrent, eh bien, ça provoque des symptômes comme un sifflement respiratoire. Alors, on a l'impression que c'est banal, mais en fait, l'asthme tue encore en France 900 personnes par an, essentiellement des adultes, et ces 900 décès qui peuvent être évités. Alors le traitement, c'est la ventoline, hein, le pchit-pchit, vous savez, mais ça c'est un traitement de secours, c'est pas un traitement de fond. L'utiliser seul, c'est comme éteindre un incendie avec un verre d'eau, sans jamais s'attaquer à la cause. Et l'asthme ne se résume pas à quelques bouffées, hop, ça repart. C'est vraiment une maladie qui peut être handicapante, et c'est vraiment une maladie qu'il faut traiter de manière chronique. Surtout si vous avez cette toux chronique, la nuit, au réveil, ce sifflement en respirant, cette gêne thoracique, parfois ça peut vous réveiller la nuit. Et si vous faites juste un petit coup de pchit-pchit justement et que ça passe, eh bien, la maladie va s'aggraver un peu en escalier. Et donc, la ventoline, oui, c'est le traitement de la crise, mais en plus, il faut rajouter une composante qui va être la composante anti-inflammatoire. Il faut traiter la crise, mais il faut traiter la maladie.
0: Docteur Kierzek, que faire concrètement au quotidien pour bien vivre, si j'ose dire, avec son asthme ?
3: Je vais être très concret. La clé, c'est l'observance du traitement de fond. Les traitements modernes, comme les corticoïdes, par exemple, qu'on prend de manière inhalée, sont extrêmement efficaces et ont très peu d'effets secondaires. Ça contrôle l'inflammation, ça prévient les crises et ça permet de mener une vie tout à fait normale. Les sportifs de haut niveau qui sont asthmatiques, ça pose aucun problème. Un asthme bien traité, c'est un asthme qui ne s'entend pas, qui ne se voit pas. Ensuite, il faut connaître son plan d'action. Quel traitement prendre tous les jours, quand augmenter les doses en cas de rhume par exemple, et quand appeler le 15 aussi. Mais pour cela, il faut avoir consulté un pneumologue et fait des tests respiratoires. Donc si vous utilisez au coup par coup de la ventoline, si ça fait longtemps, voire jamais, vous avez vu votre pneumologue, c'est le moment de prendre rendez-vous. Allez, d'ici là, portez-vous bien.
0: Merci Gérald et à demain. Vous avez peut-être vu passer des pubs sur les tapis d'acupression ou les t-shirts posturaux. Est-ce que ce sont des gadgets contre le mal de dos ou bien est-ce qu'ils sont vraiment utiles ? Pour avoir la réponse à cette question, il vous faudra patienter jusqu'à demain matin. Même heure, même fréquence, restez branchés et réveillez-vous avec RCFM. Ce d'autant que la musique y est bonne, la preuve avec I Messaggeri, Pe Fa la Gampa.

0: Dire le groupe Il Messaggeri, ce 13 mai à Mazamé, église Notre-Dame. Ils rejoindront Villefranche-sur-Saône le dimanche 14 juin. Et puis plus proche de chez nous, la voix de Fabrice Andréagne y résonnera demain soir avec beaucoup d'autres artistes en soutien à Skola Gours à la salle des fêtes de Bigoulia à partir de 19h. C'est une scène ouverte à laquelle se sont déjà annoncés Larcouge, Doria Housset ou encore Lesia Leoncini.
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0: Nous rejoignons en Balagne Christophe Zagaglia pour pousser aujourd'hui les portes des pompiers de Belgodère. On y retrouve le chef de centre, le capitaine Hervé Aldobrandi.
2: Comme tous les sapeurs-pompiers de Belgodère, le capitaine Hervé Aldobrandi est volontaire. Le centre de secours compte dans son effectif une quarantaine de soldats du feu.
3: Et on a un secteur d'intervention qui s'appelle la Haute-Balagne, qui va du village de Palasque jusqu'au village de Nessa-Felicette. Voilà, tout ce qui est donc la route qui arrive, je dirais, sur l'Umio côté Calvi. L'effectif féminin s'étoffe de plus en plus, et ça c'est général, même je dirais en Haute-Corse, voire en Corse. Ça se voit également sur Belgodère, avec je crois qu'on arrive à 11 ou 12 femmes sapeurs-pompiers volontaires sur le centre de secours, sur 42 pompiers, donc ça fait un bel effectif féminin. Au niveau des profils, on a, je dirais, tous les profils, que ce soit de l'étudiant, voire étudiante pour les femmes, jusqu'à des mères de famille, des gens qui ont donc leurs activités dans la région et qui viennent également donc donner du temps pour les sapeurs-pompiers volontaires.
2: Ici, les sapeurs-pompiers font en moyenne 350 interventions par an.
3: Ça correspond actuellement sur 70% de secours à personne, donc de l'ambulance concrètement, et le reste donc beaucoup de feux de forêt et un petit peu d'INC, ce qu'on appelle incendie d'hiver. Alors on a un avantage, c'est d'avoir donc la proximité avec pas mal de villages, dont Spelonka, Toville, Okiatan, Palasque. Et donc on a pas mal de gens qui viennent justement de ces villages et qui viennent sur le centre de secours de Belgodère, donc pour rendre service à la population.
2: Le centre de secours de Belgodère est comme les autres casernes du rural, un outil vital qui contribue également au maintien de la population à l'année dans l'intérieur.

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2: On pourrait rajouter à ce jingle horoscope. Avec Catherine Viguier dans les starting blocks pour parler d'un signe en particulier ce mardi.
3: Du Sagittaire, mais pas que. Bélier, vous aurez soif de voir ailleurs, d'apporter une note de fantaisie à votre quotidien.
4: Taureau, on vous sollicite pour défendre vos intérêts. Bon, vous saurez aussi défendre les vôtres.
3: Gémeaux, ne restez pas triste. Voyez haut, grand, quelqu'un vous trouve chouette et vous attend.
5: Cancer, vous aspirez à un meilleur travail et vous avez des plans, un plan en particulier.
6: Lion, ça se passe bien si vous restez ouvert aux avis contraires. Aujourd'hui, vous allez pouvoir avancer.
7: Vierge, s'il y a des tensions, vous verrez, elles seront vite atténuées avec une solution en vue.
8: Balance, essayez de prévoir une pause qui vous emmène ailleurs, qui vous fasse respirer un autre air.
9: Scorpion, vous ferez fructifier vos biens avec force, ce qui ne vous empêchera pas d'être respectueux.
10: Sagittaire, journée idéale pour faire part de vos émotions et si elles sont ancrées au fond de vous, sortez-les, parlez.
11: Capricorne, vous illuminez le cœur d'un être cher et il vous le rendra bien, loin des projecteurs.
12: Verseau, en famille, ne croyez pas que la partie est perdue, au contraire, il faut persévérer.
13: Poisson, ça se passe bien, vous verrez, on vous aime plus que ce que vous pouvez le croire.
14: Et pour nous tous, on essaie un nouveau truc qui nous enchante.
2: Catherine Viguier, merci pour ces prévisions astrales du jour.
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Colette, chantée par Pedro Guelfucci à 6h41. Cheyenne Plating intervient dans pas mal de domaines. Évidemment, on pense spontanément à la joaillerie, l'orfèvrerie, mais aussi la restauration d'objets, objets de culte, instruments de musique, par exemple.

0: La flanelle, c'est quelque chose de très très doux. C'est vraiment les pulls en flanelle, hein, c'est quelque chose de très doux. Après, il y a des cotons qui sont plus ou moins serrés pour être plus ou moins abrasifs. Il y a des cotons très très durs, toujours c'est du coton, mais à base de sisal ou voilà, vraiment des choses plus agressives. Et puis on a des pâtes de polissage intenses pour attaquer vraiment. Et puis des pâtes de polissage plus douces, puisque en fait ça se passe par étapes. Et puis après, des pâtes d'avivage pour vraiment juste faire briller et stopper toutes les rayures dans la mesure du possible.
1: Ah, oui.
0: Enfermer là-dedans pendant une ou deux heures pour arriver à réveiller l'âme des objets, il faut vraiment aimer. Ça, c'est toute l'abrasion, en fait, parce que oui, quand on polie, on enlève du métal, évidemment, pour revenir, en fait, au substrat, au métal de base, avant les rayures, avant les coups, en espérant qu'ils n'aient pas été trop profond non plus, mais on arrive quand même bien à l'estomper, c'est pas, voilà, dans la mesure du possible. Une pièce pas polie, si je fais un traitement directement sur une pièce telle que le client me la porte, ça va être extrêmement moche, quoi. Voilà. Donc le polissage, c'est la base pour tout ce qui est rénovation, restauration, enfin restauration c'est un bien grand mot à mon niveau, mais voilà, remise on va dire en état d'un objet, c'est le départ incontournable. Et c'est ce qui fait, vous voyez, tout. Ah, moi, je ne me lasse pas de cette magie. Même là, pour certains objets que j'ai eu fait, les objets de culte d'église, ben, c'est des pièces qui ont vécu, qui ont été manipulées, qui malheureusement souvent sont tombées aussi. Et comme ce ne sont pas des pièces que l'on refait tous les 6 mois, ben, ils ont les stigmates de la vie, quoi. Et c'est vrai que quand les chandeliers ou les patènes ou les calices doivent être redorés, il faut vraiment qu'il y ait une surface extrêmement lisse, parce que le plaquage, contrairement à ce qu'on pourrait croire, que ce soit or ou argent, ne masque pas les défauts, mais au contraire, les met en lumière. Bon, ça c'est un seau champagne, donc tel que je l'ai récupéré, à moitié désargenté, on voit le laiton qui apparaît. La retraitée, ben voilà, je prends la photo, je me vois dedans, parce que tellement ça brille. Ça, ce sont des vieux pieds de lampe aussi, un peu du style de celui-là, de l'époque. Pareil, un simple polissage, ils sont en laiton, ils sont magnifiques. Ça, c'est un objet de culte aussi, c'est l'encensoir de l'église de Car, donc que j'ai refait. Donc, vous voyez l'état initial. Et lui, il a été plaqué or, l'état final, il n'y a pas débat.
1: Effectivement, et sur les photos avant-après que vous propose Andrea à la télé, il n'y a pas débat, car faire du beau lui fait du bien. On retrouvera Isabelle Van de Place demain matin.
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1: Il est 7h moins le quart.
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1: Et on évoque dans la chronique sport le portrait d'une prodige de la motocross.
8: Et oui, Laetitia Cui, elle est 12 ans seulement, est déjà championne de Corse et vice-championne de France d'enduro. Son prochain défi, Isabelle, le domaine d'Ozol pour le championnat d'Europe et de France en fin de semaine avant de terminer la saison à la maison le 26 octobre à Porto Vecchio pour le championnat de France. Patrice Roubaud, c'est peu dire que le nom de cette prodige s'impose déjà dans le monde de la motocross.
9: Déterminée, combative, la moto, c'est à 4 ans qu'elle a commencé. 8 ans après, Laetitia Cui Licci a déjà un joli palmarès à son actif. Championne de Corse de motocross et vice-championne de France Benjamin d'enduro. Cette saison, nouvelles ambitions, elle vient de signer avec un nouveau team sur le continent.
10: Alors mon nouveau team, c'est Vincent Enduro. Mon prof s'appelle Vincent, il est exceptionnel. On fait plein de stages, il y a une bonne ambiance et il est là pour m'accompagner sur les courses, pour faire les recos avec moi.
9: Parle-nous cette discipline, l'enduro, ça change vraiment du motocross. Qu'est-ce qu'il faut comme qualité physique en dehors? Est-ce que ça t'aide d'ailleurs le motocross pour faire de l'enduro?
10: Il y a beaucoup de différences. Déjà, il n'y a pas de saut. Surtout dans l'herbe et dans la forêt, alors qu'en cross, c'est que de la terre. Oui, le cross, ça peut des fois m'aider. Enfin, l'enduro, ça peut des fois m'aider pour le cross.

0: Mais c'est des fois pas les mêmes positions. En enduro, il faut se mettre bien en avant. Sur la moto, en motocross, il faut se mettre au milieu. Bon, c'est pas pareil. Non, techniquement, c'est pas pareil. Physiquement, c'est pas pareil non plus. Parce que en cross, il y a des trous. En enduro, il va avoir des trous, mais plus gros, qui va faire plus forcer sur les bras.
1: Tu restes combien de temps sur la moto ?
0: Sur la moto, je reste à peu près une heure.
2: Considéré comme un des espoirs corse de la discipline et membre du collectif de l'équipe de France Jeune, elle se prépare au CSJC.
0: Oui, je travaille le physique avec Flo au CSJC. Ça m'a beaucoup aidé en enduro. Avant, j'arrivais même pas à tenir 15 minutes et hier, j'ai tenu une heure. Un record pour moi sans m'arrêter. Et il m'a beaucoup aidé. Il va beaucoup m'aider même dans ma carrière et tout pour les bras, les jambes. Dans une semaine, on a Ouzol. C'est sur le continent. C'est en même temps France et en même temps Europe. Donc si je me classe bien dans l'Europe, on continue à faire l'Europe. Mon objectif, c'est de remporter le titre.
2: Pour voir courir le nouveau phénomène de la moto corse, rendez-vous en fin de saison à Porto Hic le 26 octobre prochain pour les finales du championnat de France de motocross. Mais d'ici là, force les titres.
3: Et oui, on la suivra hein, une fois de retour sur le continent, en Corse et aussi sur ses exploits sur le continent, décidément. Force à Laetitia.
4: Merci beaucoup, Laurence. En effet, cette jeune fille prometteuse, motivée, pleine d'énergie et de talent, sera suivie par les équipes de la rédac. Dans un petit instant, ce sont de plus jeunes enfants encore que nous allons écouter. Celle qui leur tend le micro au quotidien, c'est Vanina Bellini.

0: Jean Mancone sur RCFM à presque 7h. Je vous invite à deux collectes de sang ce mardi 5 mai 2026. La première se passe à Corté sur le parking du stade de 9h à 14h. Et puis pour nos auditeurs dans le sud de l'île, rendez-vous à Bastelicatch. Le bus sera garé devant la salle des fêtes de 15h à 19h.
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0: Il est 7h et nous sommes le mardi 5 mai 2026. Soyez les bienvenus à l'écoute de nos programmes. Place à l'actualité du jour, Laurence Méride, bonjour.
5: Bonjour Isabelle, bonjour à toutes et à tous.
0: À la une, un Gilles succède à un autre Gilles à la tête de l'exécutif de Corse.
5: Sans surprise, Gilles Giovannangeli a été élu hier à la majorité absolue à l'Assemblée de Corse, 34 voix sur 49 exprimées contre 15 pour la liste portée par le leader de droite Jean-Martin Mandoloni. Il prend la suite de Gilles Simeoni, élu maire de Bastia en mars dernier. Gilles Simeoni a démissionné afin de respecter la règle de non-cumul des mandats. Sur place, Patrice Roubaud a rencontré les deux hommes à l'issue du vote.
6: Il y a le vote, l'élection, les applaudissements et Gilles Simeoni, tout sourire très détendu, qui s'amuse de mes questions.
7: Est-ce qu'aujourd'hui on peut toujours vous appeler président?
8: Écoutez, il y a des débats théoriques, est-ce qu'on garde le titre, est-ce qu'on le perd?
9: Oui, il y a une page qui s'est tournée, il y en a surtout une nouvelle qui s'ouvre aujourd'hui avec une prise de fonction du nouveau président du conseil exécutif, Gilles Giovannangeli. Et aussi, au-delà du vote, l'ensemble des prises de parole, y compris celles de l'opposition, ont souligné ses qualités humaines et politiques. Il a tracé la feuille de route, il a rappelé l'importance du rendez-vous qui nous attend à Paris. Donc voilà, on est maintenant dans le match et on a hâte de le jouer, de façon collective.
6: Jouer le match de l'autonomie, c'est l'un des objectifs du nouveau président Gilles Giovannangeli, qui revendique également sa différence.
10: Pas forcément la même personnalité. J'ai beaucoup de respect pour le président Gilles Simeoni, tout le monde le sait. C'est lui qui m'a choisi. Je crois que lui succéder m'engage fortement. Mais au-delà, j'ai ma propre personnalité. Je l'ai aussi précisé. Je suis quelqu'un peut-être de plus discret, de plus besogneux.
6: Au final, un Gilles peut en remplacer un autre, mais c'est bien un seul président de l'exécutif qui souhaite peser et imprimer son style jusqu'en 2028.
5: Oui, il n'empêche qu'à peine élu, Gilles Giovannangeli a présenté sa feuille de route pour les deux ans à venir. Et ce premier discours de président de l'exécutif s'inscrit, Patrick Vinciguerra, dans la continuité.
11: Et pour cause, l'équipe ne change pas. Gilles Simeoni, démissionnaire, conserve une place de choix en charge entre autres la poursuite du processus d'autonomie. Et Gilles Giovannangeli, qui le remplace à la présidence de l'exécutif, garde son portefeuille de l'ADEC. Un simple jeu de chaises musicales, les neuf autres conseillers restent les mêmes, avec les mêmes attributions jusqu'au territorial de 2028. D'ici là, le nouveau patron de l'exécutif entend mettre en œuvre trois grands chantiers pour améliorer le quotidien des Corses. La rénovation des collèges et des lycées, le développement et l'entretien des infrastructures routières et enfin le logement, sans oublier le chantier de l'autonomie qu'il juge, comme son prédécesseur, indispensable. La nouveauté pourrait venir de la gouvernance. Gilles Giovannangeli la souhaite plus collégiale, plus collective, plus transversale au sein du conseil exécutif, sinon une critique en creux, du moins une volonté de laisser son empreinte.
5: Et le président de l'exécutif, fraîchement élu, sera notre invité à 8h moins le quart en direct sur RCFM. Au chapitre judiciaire, deuxième jour du procès en appel du double assassinat de Porrette à Aix-en-Provence. Hier, lors du premier jour d'audience, l'un des principaux accusés reconnaît une responsabilité de culpabilité qu'il porte seul, soupçonné par l'accusation d'être le tireur masqué. Christophe Guatze, il y affirme que la question ne lui avait jamais été posée. Récit de l'audience dans le journal de 8h. 18h.
0: Les militants du STC ont-ils été mis sur écoute ?
5: Après la découverte d'une balise équipée d'un micro sur la voiture du syndicat, une voiture utilisée par plusieurs membres du STC, et en particulier par le co-secrétaire général de la Haute-Corse, l'organisation demande des explications aux autorités. Une cinquantaine de personnes a participé hier à Ajaccio à une conférence de presse, des méthodes inacceptables selon les syndicalistes. On écoute l'un d'entre eux, Jean Brignol, au micro de Marion Galland.
12: Nous avons découvert il y a quelque temps une balise et un micro qui étaient dissimulés dans l'habitacle d'un véhicule du syndicat. Donc ça, ce sont des méthodes d'un autre temps, des méthodes que l'on ne peut pas accepter pour une organisation syndicale d'être suivie, puisqu'il y avait une balise, semble-t-il, une balise GPS. Donc ce sont des méthodes d'un autre temps que nous n'acceptons pas et nous voulons le dire clairement. Nous demandons aussi aux autorités de faire toute la lumière sur ces affaires, puisque nous considérons que c'est pas anodin qu'on aille contrôler, surveiller, regarder les agissements, les allées et venues d'un syndicaliste ou de plusieurs syndicalistes, puisque ce véhicule est aussi à disposition de militants du syndicat. C'est inacceptable dans un pays qui se veut démocratique d'avoir des agissements de cet ordre.
0: Il y a 34 ans avait lieu la catastrophe de Fouriagne.
5: Le souvenir de la tragédie du 5 mai 1992 qui a coûté la vie à 19 personnes et fait 2357 blessés est toujours aussi vif chez les Corses. Des commémorations auront lieu toute la journée de ce mardi à partir de 17h devant la stèle érigée en la mémoire des victimes au pied de la tribune nord du stade Armand Cesari. Un moment de recueillement qui sera suivi, comme chaque année, de la cérémonie religieuse en la cathédrale Sainte-Marie à Bastia.
0: Des commémorations auxquelles participeront évidemment les membres du collectif des victimes, mais aussi les familles, les autorités et votre radio RCFM, comme chaque année, au nom de nos collègues disparus, Piero Guicelli et Michel Vivarelli.
5: Des commémorations qui s'inscrivent dans le cadre d'un programme débuté fin février et qui se poursuivra jusqu'à la fin du mois via des ateliers de sensibilisation du public et des scolaires, mais aussi des manifestations sportives et projections vidéo, comme cela était le cas à Bastia avec celle du film 5 mai 92, réalisé par Corinne Mattei au cinéma Le Studio. Un film sorti en 2022 et qui nous ramène aux heures précédant la tragédie, lorsque la demi-finale de Coupe de France entre Bastia et l'OM faisait vibrer toute la Corse et qui, à la sortie, suscite toujours autant d'émotions.
13: Très bien réalisé. Je pense qu'elle a vraiment réussi le sentiment, l'engouement avant et malheureusement le triste résultat à la fin. Donc,
14: voilà. Très émouvant.
15: Moi, ma mère, elle y était. Et elle m'a dit que c'est clairement un traumatisme, quoi.
16: C'est quand même notre ville qui a été touchée.
17: Il faut la faire connaître, cette histoire. On ne peut pas la garder. Ça ne peut pas être un sujet tabou tout le temps.
18: Une île en liesse a basculé à la catastrophe et encore 34 ans après.
19: C'est la même émotion.
18: On n'oublie pas.
20: C'est très poignant et c'est pour ça que la salle a été silencieuse, on ne peut pas exprimer. Toute cette joie, cette société, toute cette en délire, la joie, la liesse dans la rue, du plus petit au plus grand. Hein. Et véritablement, c'est le trou noir. On passe de la lumière au noir. Et le film nous le fait bien ressentir.
18: Quand la tribune tremble et que l'image s'arrête, on a déjà basculé dans les ténèbres. Quoi.
21: On a tremblé, on tremble avec le film. Et il nous passe bien l'émotion. Bon, c'est du vécu, mais au bout de tant d'années, on pensait probablement ne pas réagir aussi vivement.
18: Et tout ça pour l'argent.
5: Ces réactions à la sortie de la séance ont été recueillies par notre journaliste Hélène Batty.
0: Merci Laurence, à tout à l'heure, 8h.
5: Et avant, je vous retrouve à 8h moins le quart pour l'invité qui est le président de l'exécutif Corse, fraîchement élu.
0: Gilles Giovannangeli à nos micros donc, et à 7h30, vous nous envoyez Paolo-Antonio Squarcini pour une nouvelle édition. Des nouvelles du temps mitigé de ce mardi.
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0: De belles éclaircies ce matin pour la façade orientale, des nuages plus nombreux en façade ouest et au sud de Calvi, avec des pluies passagères plutôt au niveau des reliefs. Cet après-midi, les éclaircies et les passages nuageux donneront quelques averses orageuses et le ciel va se couvrir ce soir avec le retour de la pluie par la Corse du Sud. Un vent de sud-est souffle modérément à assez fort entre la plaine orientale et le Fiumorb ou du Libetch, ou modéré à assez fort également attendu vers les côtes de Balagne ce mardi, et des températures qui affichent 15 à 19 degrés dans les villages de montagne, selon que vous soyez à l'est ou à l'ouest. 20 à 23, c'est ce qui est prévu dans l'intérieur. Le thermomètre affichera jusqu'à 24 degrés pour la maximale sur le littoral. On l'espère à Porto Vecchio, à Ajaccio et même à Corté. Demain mercredi, du soleil et des passages nuageux en journée. Ces derniers seront plus nombreux en façade ouest avec des averses et en montagne également. Les gouttes de pluie seront assez importantes. Le ciel devrait se dégager en soirée avec un vent de sud-ouest soufflant modérément à assez fort entre le Fiumorbo et Bonifacio. Il concerne aussi la Balagne. Il faiblit progressivement l'après-midi. On devrait perdre au passage 2 degrés.
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0: Pour la musique, c'est Talk Talk, et pour la bonne humeur, je vous propose de retrouver pas mal d'idées de sortie juste après ceci. L'agenda est à suivre après It's My Life. Soyez les bienvenus à l'écoute de nos programmes. Cette musique a été choisie par Christophe Zagalia à la réalisation, Stéphane Casalonga et Doumé Mourat. La mise en image est signée Andrea Petitjean.

0: 7h13.
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0: L'agenda de vos sorties nous emmène à Porto Vecchio, salle Abel Gance, où a démarré hier le forum des maths. Maths qui font leur cinéma avec la Cinémathèque de Corse. Et puis la Pops, lieu d'accueil enfants-parents, elle poursuit ses déplacements sur le territoire ce mardi 5 mai en faisant escale à Cozzano. Sachez que la poésie du Québec, c'est une rencontre avec la poétesse Nancy Erlange en présence de Norbert Paganelli, le président de la Maison de la Poésie de la Corse. Et c'est à 15h que ça se passe au Café Culturel Tournez les Pages à Ajaccio. À Bastia, les entretiens d'Aurelius se poursuivent dans les salons de l'hôtel central. Un sujet, la Corse et l'Égypte, avec Michel Verger-Franceschi et Ahmed Youssef. C'est à 17h30 que rendez-vous vous est donné sur place. Autre rencontre, celle avec Pascal Pozzo di Borgo, autour de son premier recueil de poèmes haïku, Le tulipier me salue. À 18h, Pascal Pozzo di Borgo s'entretiendra avec vous à la médiathèque du centre-ville de Bastia. Pour terminer sur une note musicale, on referme cet agenda avec le concert Quatuor Jazz que propose le groupe Transatlantic Hot Club à 18h30 à Bonifacio, espace Saint-Jacques. Ne ratez pas le festival Cinedone. Ça a démarré hier et ça se poursuit en plusieurs lieux jusqu'au 12 mai. Bastia, Furiani et Lisula accueillent ces projections. Enfin, un spectacle de danse intitulé Les Chatouilles ou la danse de la colère, pièce d'Andrea Bescon proposée aujourd'hui et demain soir, Espace Diamant à Ajaccio.
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0: Dans quelques instants avec mon invité, on vous emmène à Lourdes. Et restez avec nous, on parle d'une nouvelle édition installée, puisque vous le savez désormais, la Foire du Vin est itinérante dans le Cap Corse pour cette année.

0: Giancamelo Pasquali qui lui aussi sera mercredi soir à la salle des fêtes de Biguglia pour un concert de soutien à l'école Scola Gorsa. Il y a beaucoup d'autres participants qui se sont annoncés pour cette scène ouverte.
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0: Des membres des Pignotti devraient faire leur apparition. Pignotti que vous accueillez aussi à Lourdes. Caro Franchi, bonjour.
2: Bonjour Isabelle.
0: Très heureuse de vous retrouver pour parler de la 34e édition d'Avier Radio Wino. Alors, évidemment que tous les Corses la connaissent depuis 34 ans. Maintenant, on ne va pas leur faire l'offense de la leur présenter. Cependant, il y a eu quand même un vrai virage qui a été amorcé d'abord avec son itinérance.
2: Oui, tout à fait, en 2024. On a fait le choix avec une nouvelle équipe d'organisation qui a fait le lien aussi avec l'ancienne équipe, bien sûr, et l'ancienne équipe est restée aussi dans l'organisation, de relancer cette foire et de la redynamiser en fait en créant une itinérance avec trois lieux que nous répéterons du coup tous les trois ans évidemment. Île-Rousse en 2024, qui a été le point de départ cette itinérance avec un vrai succès, beaucoup de vignerons inscrits, beaucoup de visiteurs et un vrai dynamisme qu'on a senti dès la première année d'itinérance et l'année dernière avec Porto Vecchio, où là vraiment ça a été 80 vignerons, 5000 visiteurs sur les deux jours, une soirée assez festive et énorme le samedi soir et un banquet aussi le vendredi au domaine de Peretti, assez magique.
0: Ça aussi c'est la nouveauté hein, de greffer des événements aux événements, ouais. Avec tout le savoir-faire qui caractérise votre équipe, Caroline.
2: Oui, c'est ça. C'est vrai que l'interprofession a un peu une signature gastronomie et vin qu'on aime vraiment mettre en avant. On a pu le voir sur Wine Paris, pour ceux qui nous suivent sur les réseaux sociaux. Ça fait quand même 20 ans qu'on a un restaurant éphémère où on allie du coup une dizaine de chefs. Bien sûr, notre association des sommeliers où 20 sommeliers se déplacent. Et on a décidé, pour la Fiera di Uino, bien sûr, de greffer un événement en avant-première le vendredi, qui est le grand banquet des vignerons, un peu un dîner, je dirais, d'accueil pour lancer cette foire avec nos chefs, nos sommeliers, la cinquantaine de vignerons qui sont présents. Et les Pignotti aussi qui seront là vendredi, alors plutôt piano et chant, et samedi bien sûr la grande soirée.
0: Caroline, parmi les autres nouveautés qui se sont greffées à ce format nouveau d'Avier Radio Wino, il y a ces masterclass qui sont très attendues et qui relèvent aussi de cette signature dont vous parliez précédemment.
2: Oui, c'est ça, oui. Alors les masterclass ont toujours plus ou moins été initiées quand même à Lourdes. Mais on a décidé de les développer, du coup, comme tu le dis, avec nos chefs.
0: Beaucoup de thématiques qui sont abordées.
2: Initiation à la dégustation, apprendre à déguster comme un pro. On a aussi des chefs, on a aussi des producteurs. Donc, on a bien sûr la charcuterie AOP. On aura aussi cette année un producteur de chocolat, Erba Nera, qui est une nouvelle chocolaterie en Corse. Magnifique.
0: Recommandée par les reportages L'Écho d'ici d'RCF.
2: Donc, on va faire des jolis accords avec les rouges de Corse. On a aussi, bien sûr, les fromages. Et après, tout ce qui tourne autour du riz à cuisse, les cépages corses, le vermentine, les rosés, les muscats. Je crois qu'il y a une quinzaine de masterclass sur les deux jours, animés essentiellement par l'Association des sommeliers de Corse.
0: Avec Caroline Franchi, beaucoup d'exposants qui répondent présents. Et par exposants, j'entends évidemment les producteurs, mais les artisans qui sont aussi
2: oui,
0: à vos côtés.
2: Bien sûr, c'est important pour la foire du vin d'avoir entre 30 et 40 artisans en fonction des années et en fonction de l'engouement. Cette année, on est une trentaine d'artisans. Ils seront du coup cette année à Piazza en haut. On a un peu inversé au niveau historique, parce qu'avant les vignerons étaient sur la Piazza. Mais vu que nous sommes beaucoup cette année, 60 vignerons, les vignerons seront plutôt en contrebas à l'entrée, je dirais, de Piazza, et les artisans seront en haut sur la place avec les masterclass, les food trucks, la soirée et tout ce qui va autour de ces animations.
0: C'est organisé comme un village, hein ?
2: Oui, un village de vignerons avec vraiment chaque vigneron cette année. La nouveauté aussi depuis 3 ans, c'est que chaque vigneron a un tonneau, tout est harmonisé, je dirais, au niveau communication, au niveau signalétique, et il y a un drive.
0: Alors ça marche, voilà, du tonnerre.
2: Ça c'est.
0: Parce que le vin, c'est lourd.
2: Oui. Et si on veut profiter ?
0: Et si on veut profiter, si on veut déambuler, si on veut déguster, s'arrêter là, acheter ici, on n'a pas envie de trimballer ses cartons.
2: Ouais, non, ça c'est vraiment une idée qu'a eu de la nouvelle, je dirais, mouvance de cette association avec les jeunes vignerons qui ont pensé à ça. Et c'est vrai que ça cartonne depuis Île-Rousse, car les visiteurs peuvent se balader, déambuler, acheter chez l'un, acheter chez l'autre.
0: Et retrouver toutes leurs bouteilles en se mettant
2: en voiture,
0: le coffre contre les bouteilles,
2: exactement.
0: Pas de manutention, et voilà. On repart avec.
2: Et même au bout des deux jours si on a envie.
0: Ouais, non, ça c'est vraiment top. Ouais. C'est un beau progrès que l'on peut signaler, le retour de ce drame. Drive, dispositif logistique qui plaît beaucoup. Un petit mot sur ce banquet, puisque vous souhaitez inviter deux de nos auditeurs.
2: Oui, on a souhaité faire une petite invitation pour les auditeurs d'RCFM. Le banquet, donc c'est au domaine Pierrette cette année, avec un très joli apéritif autour de pas mal d'ateliers inattendus. On va aussi associer des chefs du Cap Corse, parce qu'on a Christian Ducapetsu qui va venir. On a notre chef Alessandro Capone qui nous suit aussi sur
0: fidèle de la manifestation.
2: Fidèle de l'événement. La charcuterie, bien entendu, des huîtres de Diane, etc. Donc un joli apéritif avec les cuvées de nos vignerons. Les vignerons présents aussi pour avoir un moment de partage avec eux. Et puis après, donc 250 personnes, un grand banquet.
0: 250 privilégiés.
2: 250 privilégiés, exactement. Où là, on passera à table pour déguster le voile à broche de la maison Pandolfi. Et puis, les desserts de notre ami Tchitch au Gérald Larieux à Bonifacio. Donc, il y aura un peu je dirais, des chefs et des producteurs de toute la Corse aussi à ce banquet pour mettre en avant notre savoir-faire insulaire.
0: Précipitez-vous sur votre téléphone si vous voulez être les invités de Caroline Franck et de son équipe. Vous décrochez, vous appelez vite le standard de la radio. Premier arrivé, premier servi. Vous serez parmi ces 250 privilégiés à ce très joli banquet organisé par Avi Radio Wino. Caroline, merci. On retrouve évidemment nos envoyés spéciaux sur place.
2: Merci
0: les Vénards.
2: Merci beaucoup.

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0: Idée Noire, Nicoletta et Bernard Lavillier, on accueille Jean à Pietracorbara. Bonjour.
1: Bonjour.
0: Comment ça va, Jean?
1: Et ça va, et vous?
0: Écoute, pas mal. Vous faites quoi de beau? Vous allez travailler?
1: Non, moi je suis à la retraite.
0: Oh, qui piège? D'Abou Iguandou, vous êtes à la retraite. Oh, un jeune retraité.
1: Depuis 2024.
0: Génial. Et comment vous vous occupez alors toute la journée? Dites-moi tout.
1: Je m'ennuie toute la journée.
0: Oh, c'est le top ça.
1: C'est le top de s'ennuyer.
0: Le bonheur de ne rien faire.
1: Et je vais vous dire, j'ai même vendu mon réveil sur Vinted.
0: Comme je vous comprends. Et malgré ça, vous êtes matinale. Mais enfin, il faut faire une grasse matinée.
1: Oui, là aujourd'hui, il faut qu'on descende un petit peu à Bastia, faire deux courses, parce qu'il faut qu'on mange, sinon on perd du poids.
0: Moi, si j'étais retraitée, je me lèverais tous les jours à 14h du matin.
1: Ah, ça c'est bien. Moi, je vais essayer moi aussi.
0: Ce serait pas mal.

0: Ah, écoutez, goûtez un petit peu de vin. J'ai mon ami qui a une vigne là-haut à Morcilia, le domaine Pauli. Après, bon, je connais un petit peu tout, beaucoup. Hein. J'ai travaillé dans une réception de marchandises où on venait me livrer. Alors, je connais pas mal de vignerons.
1: Et puis, ce qui fait notre particularité en Corse, c'est qu'on est une petite région par sa surface, on va dire, mais il y a une telle diversité de terroirs qu'on est toujours surpris de découvrir des cuvées, des millésimes. Chez nos producteurs, il y a vraiment des accords qui méritent d'être découverts et qui surprennent d'une année sur l'autre, malgré tout. Donc, je pense que vous avez avoir l'occasion de faire un peu le tour de ces 60 vignerons et puis d'essayer de nouvelles choses, qui sait.
0: Oui, et puis nous avons quand même de bons vins en Corse. Hein. Il y a eu une très grande amélioration quand même. Hein.
1: Ah oui, c'est net. C'est oui, net. Oui. Vous avez une préférence, vous, pour le blanc, le rosé, le...
0: Écoutez, oui, le rouge, un bon rouge, je veux dire, en mangeant une bonne viande.
1: Ou un fromage.
0: Voilà, un bon fromage. Mais bon, j'aime bien le blanc.
1: Bon, donc, en fait, vous les aimez tous, quoi.
0: Surtout à l'apéro, voilà.
1: Jean, je pense que vous serez heureux d'aller à la Foire de Lourdes et nous, on est ravis de vous y inviter. Oui. Ne ratez pas le tirage au sort vendredi. Qui sait, peut-être additionnerons-nous d'autres cadeaux. On vous souhaite une agréable journée de promenade et de course à Bastia. À bientôt.
0: Merci, à bientôt.
1: Merci de votre sympathique appel.
0: Bonne journée. Au revoir.
2: On passe le bonjour à Stéphanie en même temps.
1: Edette, Harry Gradiabi.
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1: Il est 8h moins le quart.
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1: La Corse a un nouveau président de l'exécutif, élu hier par l'Assemblée. Gilles Giovannangeli est l'invité de Laurence Mérite ce matin.
10: Bonjour Gilles Giovannangeli.
11: Bonjour à tous.
10: Vous êtes en direct de nos studios à Ajaccio, ce qui explique le délai entre mes questions et vos réponses. Vous venez d'être élu président de l'exécutif de Corse, une fonction à laquelle vous n'étiez pas forcément destiné. Quel est votre premier sentiment à l'issue de cette élection?
11: Écoutez, mes premiers sentiments, c'est d'abord un sentiment d'honneur d'avoir été élu hier par 34 conseillers de l'Assemblée de Corse, qui élargit le socle de la majorité. Et donc c'est engageant pour moi, et puis bien sûr un sentiment d'humilité, parce que j'ai bien conscience que j'ai pas été élu par le peuple corse. Celui qui a été élu, c'est Gilles Simeoni en 2015, en 2017 et à nouveau largement en 2021, et que je dois ma présence à son choix politique stratégique de retourner comme maire de Bastia. Donc c'est aussi engageant, compte tenu aussi de tout ce qu'il nous reste à faire.
10: Oui, vous cumulez désormais cette fonction avec les portefeuilles de l'ADEC et des finances. Comment allez-vous organiser votre action face à cette responsabilité particulièrement lourde?
11: Eh bien, je vais l'organiser dans un travail collaboratif et collectif au sein du Conseil exécutif. Je crois que c'est aussi ça, le côté inédit de cette nouvelle gouvernance. On aura le choix d'avoir dans le même Conseil l'ancien président du Conseil exécutif et le nouveau. Et ça va, je pense, provoquer un nouvel élan et la nécessité d'une collaboration très forte avec Gilles Simeoni, mais aussi avec l'ensemble des autres conseillers exécutifs et au-delà, avec l'Assemblée de Corse.
10: Oui, vous le dites, vous succédez à Gilles Simeoni, élu il y a 10 ans, premier président nationaliste de l'exécutif. Dans quelle mesure

0: Vous inscrivez-vous dans sa continuité et quelle sera votre propre marque ?
1: Écoutez, moi, effectivement, vous avez raison de parler de continuité, mais il y a aussi, bien sûr, une différence de personnalité. Et je pense que Gilles Simeone sera, de par ses délégations qui seront grandes, travaillera sur les aspects stratégiques et politiques. Et moi, je pense que je mènerai tous les aspects aussi et les grands dossiers qu'on appelle du quotidien, structurant les dossiers d'infrastructure, mais qui aujourd'hui sont en attente pour certains de traitement, et les Corses ont aussi besoin d'avoir des réponses sur ces sujets-là.
0: Vous dites, hein, vous l'avez dit à l'instant, que vous alliez travailler avec tous les conseillers exécutifs, une gouvernance plus collective, plus collégiale et transversale au sein du Conseil. Est-ce que ça veut dire que ce n'était pas le cas avant ?
1: Non, pas du tout, mais ça veut dire que j'ai ma personnalité et de par mon expérience, j'ai appris et j'aime fonctionner de manière très collégiale et transversale. Et je pense pouvoir apporter un plus dans ce domaine. Et puis je pense aussi que les circonstances l'imposent. On est à l'aube d'un moment important, vous le savez, avec le processus d'autonomie qui arrive à son aboutissement. Et en même temps, nous savons très bien que nous avons besoin de travailler, de faire avancer un certain nombre de dossiers structurants. Donc il faut faire un effort collectif, il faut faire un effort de hisser à nouveau le niveau. Et je pense que nous serons au rendez-vous.
0: Vous avez présenté des priorités très concrètes pour le quotidien, collège et lycée, route, logement. Mais là, vous insistez encore dessus sur la nécessité d'un statut d'autonomie. Sans quoi, rien n'est possible selon vous ?
1: Bien sûr, nous pensons qu'aujourd'hui, pour régler les sujets fondamentaux de la Corse, d'abord pour régler le problème historique, institutionnel et politique de la Corse, il faut ce statut d'autonomie. Mais au-delà, l'autonomie, c'est pas qu'une question institutionnelle, c'est aussi une question de pouvoir répondre de manière efficace aux attentes et aux besoins du quotidien des Corses. Et on peut le démontrer en matière d'économie, en matière de fiscalité, en matière de foncier. On a absolument besoin aujourd'hui à ce que la Corse puisse décider de par elle-même ce qu'elle a besoin et de répondre aux problèmes des Corses par la possibilité de légiférer.
0: Enfin, Gilles Giovannangeli, vous prenez quand même la tête d'une collectivité malade de sa dette. Hein, celle-ci dépasse le milliard d'euros. Comment comptez-vous faire face et redonner des marges de manœuvre à l'institution ?
1: D'abord, concernant la dette, effectivement, afficher le montant d'un milliard peut paraître important, mais la réalité, elle est tout autre. On a une capacité de désendettement qui est tout à fait acceptable, et qu'on a une projection sur le temps aussi qui démontre que nous sommes prêts à affronter, y compris ces échéances-là. Donc, il faut un sérieux budgétaire, bien entendu, ce que je m'attelle à faire avec l'ensemble des équipes de la collectivité de Corse. Il faut travailler, bien sûr, sur la maîtrise des dépenses, et puis il faut être aussi ambitieux, parce que derrière, je vous le disais, il y a des besoins, des attentes, notamment en niveau d'investissement, et c'est ce que nous allons faire ces prochains mois et ces prochaines années.
0: Le nouveau président de l'exécutif de Corse, élu hier par l'Assemblée, était notre invité en direct ce matin sur RCFM. Merci Gilles Giovannangeli d'avoir répondu à notre invitation. Une interview en réécoute dans 5 minutes sur nos différentes plateformes.

0: Allez, c'est un nouveau titre d'Imessageri que vous écoutez sur RCFM. C'est un enregistrement qui remonte à la fin de l'année 2025, enregistrement d'un concert du groupe à l'Albor. Un album paraîtra bientôt avec ce live, entre autres. Et évidemment, tonnerre d'applaudissements pour ce groupe. Si vous voulez en direct entendre Fabrice Andréani, rendez-vous demain soir à la salle des fêtes de Bigouglia, puisqu'il participe avec Giancamillo Pasquale, qui faisait aussi partie de la programmation ce matin, avec Lesia Leoncini, avec Doria Housset, avec le groupe L'Arcugi et tant d'autres, à la soirée de soutien aux côtés de Scola Goursa.
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0: Fabrice Fenouillère et ses multiples casquettes, directeur du Parc Galet, ça vous le savez, chroniqueur à la radio, à la télé, évidemment auteur de plusieurs ouvrages, j'ai peur d'en oublier là comme ça, mais également enseignant en vulgarisation scientifique à travers un DU développé par l'Université de Corse. À cette occasion, il a emmené quelques-uns de ses étudiants visiter la radio et a mis à contribution ces derniers pour qu'ils écrivent et enregistrent leurs propres chroniques.
3: 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Fabrice Fenouillère.
0: Sophie Fadio questionne aujourd'hui les Posidonies.
4: Le beau temps est enfin là. Era ora, me direz-vous. On est alors tenté de retourner à la plage, mais parfois, en y arrivant, on se voit contraint de marcher sur un matelas un peu spongieux, marronasse et plutôt désagréable. Des sortes d'algues, parfois en décomposition, plus repoussantes qu'invitantes à poser notre serviette à leur côté. Il faut se l'avouer. Au sortir de l'hiver, nos plages non nettoyées de leurs débris marins ne font pas rêver. Mais ce que l'on prend trop rapidement pour des algues sont en fait des plantes à fleurs, qui donnent même des fruits. Très intéressantes, vous allez le comprendre, car elles rendent bien des services. De leur petit nom, Posidonia oceanica, elles sont aussi appelées herbiers de Neptune et s'épanouissent le plus souvent à quelques encablures des côtes, formant de véritables prairies sous-marines. Abritant une biodiversité remarquable, ce biotope sous-marin, constitué de plus de 400 espèces de végétaux et animaux, est un véritable garde-manger, abri, lieu de reproduction et même nurserie pour de nombreux poissons. Je dois aussi vous dire que notre plante star contribue même à limiter le réchauffement climatique. En effet, pratiquant la photosynthèse comme tout angiosperme qui se respecte, elle produit du dioxygène et capte le CO2 pour le séquestrer durablement. Les herbiers de Posidonie stabilisent également les fonds, notamment lors des tempêtes. C'est à la suite de tels phénomènes météorologiques violents qu'une partie de ces plantes sous-marines se retrouve échouée sur nos plages, qu'il s'agisse de leurs feuilles longues et étroites, de leurs tiges et même de leurs racines. Quand les vagues les ont longuement ballottées, on les retrouve aussi sous forme de petites boules marron que vous avez forcément déjà tous croisées. Je vous donne leur petit nom. Pour les scientifiques, ce sont des égagropiles. Alors maintenant qu'on a compris l'intérêt de tels ensembles naturels, on ne peut tout de même pas s'empêcher de se demander pourquoi on ne les nettoie pas sur nos plages. Ça serait quand même plus agréable. Eh bien, détrompez-vous. Ces fameuses banquettes de Posidonie offrent une véritable défense naturelle et gratuite contre l'érosion des littoraux, ce phénomène mondial qui menace la moitié des plages de disparaître. Alors avant de chercher la plage parfaite, pensez à celle qui tient encore debout et remerciez au passage ces drôles de plantes qui bossent en coulisses.
0: Ils sont bons, hein, ces étudiants en DU, en lien avec la vulgarisation scientifique. On a hâte d'écouter les autres intervenants. Rendez-vous demain avec Jérémy Marigny qui évoquera une météorite terrestre. Peut-être que la météorite viendra aussi s'inviter dans les conversations du forum. Christophe Zagaglia, bonjour.
5: Pas trop, j'espère, bonjour. Bonjour à tous, ça va Isabelle?
0: Impeccable, ravi de vous retrouver dans une poignée de minutes.
5: Ben oui, pour le forum, 04 95 32 22 22, le téléphone, pas WhatsApp également, hein, c'est la nouveauté, Messenger toujours, ici RCFM pour réagir, poser vos questions aussi à travers nos réseaux sociaux, et bien sûr le téléphone avec Patricia, qui vous accueille ce matin au standard, et puis juste après, votre tour Isabelle pour les experts.
0: Oui, on recevra un agent général d'assurance, en l'occurrence Jean-Charles Caste, qui est un habitué de nos micros. Si vous souhaitez parler responsabilité civile, assurance auto, assurance habitation, sinistre, vous n'hésiterez pas, je l'espère, à transmettre vos questions par les mêmes canaux que vient d'évoquer Christophe. Le WhatsApp, c'est absolument génial. Il suffit juste d'enregistrer le numéro du fixe. C'est un peu contre-intuitif, celui de la radio, de votre standard bien connu, dans l'application WhatsApp. Vous le nommez RCFM, et là, vous pouvez envoyer, bien sûr, vos textos, mais aussi vos vocaux. Et c'est génial parce qu'on vous entend à la radio juste après pour des questions, pour des témoignages, pour des commentaires, pour des réactions dans le forum. Vous savez le chemin qu'il vous reste à prendre. Christophe, à tout à l'heure.
5: À tout à l'heure.
0: 8h12 exactement. Nous sommes le mardi 5 mai 2026. Soyez les bienvenus. 8h, Laurence Méride. Bonjour.
6: Bonjour Isabelle, bonjour à toutes et à tous.
0: 5 mai 92, 5 mai 2026, le souvenir des victimes de Fouriagne, toujours dans les mémoires.
6: Fouriagne, théâtre de la pire catastrophe du sport français, 34 ans après la tragédie qui a coûté la vie à 19 personnes et fait 2357 blessés. Un moment de recueillement aura lieu devant la stèle érigée en la mémoire des victimes au pied de la tribune nord du stade Armand Cesari. Puis une messe en l'église Sainte-Marie à Bastia à 18h. Des commémorations qui s'inscrivent dans le cadre d'un programme débuté fin février et qui se poursuivra jusqu'à la fin du mois avec un objectif, Hélène Battine, et que l'on n'oublie pas ce drame.
7: Le devoir de mémoire, il était au cœur des ateliers de sensibilisation menés comme chaque année par le collectif des victimes auprès des plus jeunes, des collégiens venus de toute la Corse il y a quelques jours sur place au stade Armand Cesari. Écoutez les professionnels, psychiatres évoquer cette histoire collective pour qu'elle ne se reproduise pas. Mais surtout, ne jamais oublier ceux qui en ont été victimes. Des témoignages de joueurs, de journalistes, et puis de ceux qui restent, comme Josefa et Lauda Gudicelli, les deux filles de notre confrère et ami Pierrot, parti ce soir-là, comme Michel Vivarilli et autres membres de notre équipe tombés à Fouriagne.
6: Et elles qui, à travers le collectif, ont arraché tant d'avancées.
7: La reconnaissance nationale du drame en 2015, la sacralisation du 5 mai avec la fin des matchs ce jour-là en France en 2021, jusqu'à ce geste de l'ancien président de l'OM l'année dernière avec la création de l'espace commémoratif au sein du Vélodrome. Depuis, le combat mémoriel continue aussi à travers les événements organisés ici à l'étranger par l'association Sporting Bastia 92, d'anciens joueurs et des journalistes, chacun apportant sa pierre à l'édifice d'un souvenir qui, dans l'esprit de ceux qui l'ont vécu, comme pour la nouvelle génération, fait désormais partie de notre histoire.
0: Et puis Laurence, c'est d'ailleurs après une minute de silence en hommage aux victimes de la catastrophe de Fouriagne que la session extraordinaire de l'Assemblée de Corse s'est ouverte hier.
6: Oui, un moment de recueillement qui s'est transformé en effervescence. Après 10 ans de présidence Simeone, Gilles Giovannangeli accède à la tête de l'exécutif. Il a été élu à la majorité absolue. 34 voix sur 49 exprimées contre 15 pour la liste portée par le président du groupe Unso Fiuno ou Jean-Martin Mandoloni. Invité sur RCFM ce matin, Gilles Giovannangeli a décliné sa feuille de route. Il l'avait fait aussi à la tribune hier et auparavant, les leaders de l'opposition ont tour à tour pris la parole. Une parole, Patrick Vinciguerra, a plutôt bienveillante.
8: À commencer par Jean-Martin Mandoloni qui souhaite que le nouveau président rompe avec l'ancien, le chef de file de la droite, faisant allusion au passé sportif de Gilles Giovannangeli, file la métaphore cycliste.
9: Nous vous faisons confiance pour rompre, tout en étant fidèle à vos idéaux. Vous dire en mot cycliste qu'on vous souhaite, devant les cols inaccessibles, devant les pentes vertigineuses, les sentiers jalonnés de pièges, on vous souhaite d'avoir le vent dans le dos et que vous y sire.
8: Paul-Félix Benedette et au nom de Corinne Fronte préfère pour sa part faire référence au passé militant du nouveau président condamné dans sa jeunesse pour une tentative d'attentat.
10: On apprécie le fait que la présidence soit incarnée par un militant politique, un ancien prisonnier du FLNC. Ça donne quand même un traceur et de voir qu'il y a une continuité dans notre histoire patriotique. Médigo Bonastrada.
8: Enfin, Jean-Christophe Angelini, pour le groupe Awansem, se réjouit, lui le maire de Porto Vecchio, que pour la première fois, un sudiste accède à la présidence de l'exécutif.
11: On n'a pas toujours été d'accord, mais on s'est toujours respecté. Pour la première fois, sans chauvinisme aucun, nous avons un président issu des terres sudistes. C'est en soi un événement politique à signaler. Une nouvelle fois, je vous félicite très fraternellement et du fond du cœur.
8: Une rare bienveillance qui pourrait rapidement se heurter à la réalité du jeu politique.
6: Et une élection à laquelle on pourra faire réagir Maria Guidicelli. Elle est invitée ce mardi de Politigamente.
0: La justice et le procès en appel de la fusillade de l'aéroport de Porrette qui a débuté hier avec des aveux à la barre.
6: L'un des principaux accusés reconnaît être le tireur masqué que l'on voit sur les images de vidéosurveillance. Christophe Guatze, il y avait 26 ans au moment des faits. Et 9 ans plus tard, il reconnaît sa culpabilité dans le double assassinat de Jean-Luc Codaccioni et Antoine Chiligini. Il nie toute association de malfaiteurs avec ses co-accusés et pourtant il assure ne pas être le cerveau dans cette affaire. Pourquoi, avoue-t-il, aujourd'hui, la réponse de l'accusé a surpris la présidente à Aix-en-Provence, le récit d'Olivier Castel.
12: Cette question ne m'avait pas été posée, dixit l'accusé. Pull noir de marque et col blanc qui dépasse, Christophe Guazzelli répond à la présidente. Et celle-ci s'étonne qu'aucune question sur sa culpabilité n'ait pu lui être posée en première instance. Son avocat, maître Franck Berton, rappelle qu'en 2024, les débats n'avaient quasiment pas eu lieu. Cette fois, c'est différent.
13: Il a décidé d'expliquer son implication dans les faits et a dit « Je reconnais ma responsabilité, je reconnais ma culpabilité, c'est moi qui étais là et c'est moi qui ai tiré. »
12: Le plus jeune des deux frères Guazzelli dit toutefois qu'il est innocent des faits d'association de malfaiteurs. Mais il devra expliquer les messages cryptés envoyés aux autres protagonistes.
13: Moi, je ne vais pas répondre à sa place devant la cour d'assises. Il expliquera lorsque les questions lui seront posées.
12: Considéré comme le conducteur du véhicule de fuite, son frère Richard se dit non coupable. Lui aussi. Sur les 10 autres accusés, seule Cathy Châtelain, la surveillante de prison, a réitéré ses aveux. Maître Renaud Portejoie, son avocat.
14: La vraie question, c'est de comprendre la bascule de surveillante pénitentiaire à complice d'un double assassinat sous fond de vendetta corse. Il y a naturellement des ressorts psychologiques, psychiatriques, qui vont être évoqués dans le cadre de l'examen de sa personnalité. Ça reste un mystère.
12: L'interrogatoire de personnalité de Christophe Guazzelli doit reprendre ce matin.
6: Condamné à 30 ans de réclusion criminelle en première instance, il risque cette fois encore la perpétuité. Le STC dit avoir découvert une balise équipée d'un micro sur la voiture du syndicat, un véhicule utilisé notamment par le co-secrétaire général de la Haute-Corse. Le syndicat qui a montré la balise en question hier lors d'une conférence de presse à Ajaccio. La photo est sur notre site internet et l'application ici dénonce des méthodes inacceptables et demande aux autorités de s'expliquer.
15: À Ajaccio, le propriétaire du Koya et du Lodge dénonce un harcèlement des services de l'État.
6: Sa boîte de nuit, le Koya, est sous le coup d'une fermeture administrative pour une durée d'un mois. Et son restaurant, le Lodge, a aussi subi de nombreux contrôles et une fermeture en 2025. Au micro de Marion Galland, Jean-François Vitini dénonce un acharnement de la part des autorités et des méthodes d'une autre époque envers les chefs d'entreprise corse.
16: C'est la goutte d'eau parce que bon, ça fait un moment que ça dure. On est sur les temps que ça s'arrête. Mais je pense que il y a tout un pan d'économie qui part à volo. Je pense que c'est vraiment une volonté politique. Je pense que ça vient de haut. Ça me fait penser à une politique qui a été mise en place par Bernard Bonnet. Ça s'est calmé pendant quelques temps, c'est en train de revenir. Ils ont un but, c'est de prouver, mais je ne sais pas à qui, qu'ils savent réprimer. À un moment donné, la répression, on sait comment ça commence, on ne sait pas comment ça se termine. Parce que là, c'est tout un pan de l'économie qui est en train de s'effondrer. Déjà qu'on a très peu de touristes, et malheureusement, on est en période de crise économique. Si en plus, il y a de l'excès de zèle, je ne vois pas comment on pourra y arriver. Mais l'impression que j'ai, c'est que Mussolini l'avait dit, je veux la cage sans les oiseaux. Je pense que là, on est dilué et on est en train d'être piétiné.
15: Merci Laurence, à tout à l'heure.
6: À au bout.
15: Des nouvelles du temps mitigé, bousculé de ce mardi.
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15: La perturbation qui nous a concernés hier est toujours là et va retraverser l'île de part en part avec de belles éclaircies espérées ce matin en façade est, des nuages plus nombreux à l'ouest et au sud de Calvi, des pluies passagères plutôt en montagne et cet après-midi le retour des éclaircies et des passages nuageux qui pourront donner quelques averses orageuses. Le ciel se couvre ce soir, le retour de la pluie se fera par le sud de l'île. Il y a du vent. Du vent de sud-est modéré assez fort entre la plaine orientale et le Fiumorbo, du Libetch ou sur les côtes de Balagne et des températures toujours douces, 24 degrés pour la maximale.
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15: Chaque jour, nous revenons sur une problématique soulevée dans votre émission de Libre Antenne, le Forum. Et dans notre complément, cette fois, Paul Anton et Squarchini, une double problématique en question.
17: La divagation et l'indivision, deux problématiques au cœur des questions de nos auditeurs récemment. Ange Toussaint s'est exprimé sur ce sujet et pour lui, la divagation animale dans le rural est le fruit notamment d'une indivision très forte.
18: Je précise, vous prenez à l'intérieur de la Corse, vous trouvez 72% de terrains qui sont dans l'indivision. Et là, les éleveurs n'ont pas la possibilité de maîtriser les terrains comme dans la Drôme, dans l'Isère, dans la Creuse, ailleurs en France. À cause de cette indivision, mais personne ne fait rien pour arrêter ce fléau au niveau du bâti et au niveau du foncier.
17: Une intervention qui a suscité le débat, notamment par la suite, ce message de Paul.
19: Et il y a l'indivision, oui, mais il y a aussi le problème des gens qui ne veulent pas faire de beau, mais qui veulent encaisser quand même les loyers, dit-il, donc du mal à avoir des aides de défrichement et pour les clôtures. Je ne défends pas la divagation, attention, loin de là, dit notre auditeur.
17: Troisième et dernier appel, celui de Philippe. Son intervention vient nuancer un contexte déjà très compliqué. Philippe évoque notamment une possible sortie de crise avec la loi du 7 avril 2026, une loi qui vise à faciliter la sortie de l'indivision.
20: Et c'est très très important ça. Ça permet, donc, sur, mettons, 4 personnes, il y a chaque fois un tordu qui bloque. Là, même s'il ne pourra plus bloquer, quoi, les 3 autres pourront prendre la décision.
17: Jusqu'à présent, l'unanimité était requise pour sortir de l'indivision, au risque qu'un héritier bloque la procédure. Désormais, seul compte la majorité qualifiée pour aboutir à une solution.
15: Est-ce que cette nouvelle loi peut répondre à la problématique de la divagation animale, celle évoquée par notre auditeur Ange Toussaint ?
17: Oui, puisqu'elle facilitera la mise en place de titres de propriété, nous répond Marianne Pierre et notaire à Lyria, à qui nous avons posé la question.
21: C'est une loi qui va coller à cette problématique, parce qu'aujourd'hui, effectivement, il y a énormément d'estives qui ne sont pas titrées. Elles ne sont pas titrées parce que, justement, les usagers disaient on va aller faire une création de titres et on ne pourra pas ensuite faire le partage ou allotir cette parcelle. Par cette loi, ils vont pouvoir aller faire leur titrement et ensuite sortir de l'indivision tout en protégeant, en fait, l'héritier taisant ou l'héritier qui ne manifeste pas sa volonté. Donc effectivement, cette loi, elle colle pleinement aux problèmes agricoles et aux fonciers agricoles sur l'île.
17: Et dans le but notamment de clôturer certains terrains. Et selon les derniers chiffres du GIRTEC, le groupement d'intérêt public pour la reconstitution des titres de propriété en Corse, plus de 300 000 parcelles, c'est-à-dire plus de 29% des parcelles de l'île, étaient encore concernées par l'indivision au 31 décembre 2024.
15: Paolo-Antonio Squartini, merci d'avoir donné suite à ces appels. On se retrouve dans un gros quart d'heure, on va dire, pour un prochain journal en langue corse. Je vous laisse en compagnie de Christophe Zagalia. À tout à l'heure pour les experts. À demain pour nos téléspectateurs.
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5: Bonjour à toutes et à tous, bienvenue dans un instant le forum. Nous sommes ensemble jusqu'à 9h en ce mardi 5 mai. Vous n'hésitez pas à nous appeler 04 95 32 22 22, le téléphone, WhatsApp également le même numéro, Messenger ici RCFM sur les réseaux sociaux. Le forum c'est jusqu'à 9h, 04 95 32 22 22. À tout de suite donc.

0: 8h17 sur RCFM, c'est parti pour le forum. N'hésitez pas à nous joindre, nous sommes ensemble jusqu'à 9h, 04 95 32 22 22, le téléphone, WhatsApp également, vous tapez 04 95 32 22 22 et vous pouvez bien sûr intervenir via WhatsApp dans le forum et puis Messenger également ici RCFM pour nous envoyer vos messages.
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0: Et le premier à nous rejoindre, c'est Manu. Manu, bonjour.
3: Oui, bonjour.
0: Vous voulez mettre en avant un club, vous mettre à l'honneur un club de gym.
3: C'est ça, je vais mettre en avant un club de gym qui est tenu par une équipe formidable et deux personnes qui méritent d'être à l'honneur et vont offrir du rêve aux enfants en recevant une championne olympique algérienne ce week-end à Ajaccio pour une compétition. Et je voulais tirer mon chapeau pour le travail qu'elles font auprès des enfants à Madame Martine Santarelli, la présidente du GCPA. Personne exceptionnelle, ainsi qu'à Caroline Coutte, au lit Malatest. Voilà, ils vont offrir du rêve, ils vont offrir un spectacle assez exceptionnel à ces enfants. L'investissement qui a été fait par rapport à ce club, et surtout, je sais que c'est Caroline qui a été sur le dossier pour Kaylan et Moore, c'est quand même un très très grand événement dans le monde de la gymnastique insulaire de recevoir une pointure de ce rang. Et une jeune gymnaste comme Kayla qui a eu un parcours, un début de carrière assez rock'n'roll et qui a su se libérer de certaines choses. Donc c'est plusieurs belles choses qui vont arriver en même temps. Vous voyez, ça va donner un peu espoir à tous les sportifs qui ont peut-être été un peu trop retenus, à qui on a voulu couper les ailes et qu'on n'a pas voulu laisser s'envoler. Donc c'est très beau, et voilà. Donc je voulais mettre à l'honneur Caroline et Martine, souhaiter une bienvenue à Madame Nemours, cette grande championne qui a montré qu'elle a bien fait de quitter son ancien club et de voler de ses propres ailes, parce qu'elle est en train d'inventer quelque chose en Algérie. Donc c'est magnifique, c'est une très belle aventure, et bravo au GCPA, bravo à toute l'équipe qu'il y a derrière, hein, parce que je sais qu'il y a du monde aussi, il y a des gens qui sont vraiment très investis dans ce club. Donc voilà, c'était mon petit mot.
0: Très bien, on espère que les bénévoles, les membres de ce club et les dirigeants Gym Club Ajaccien nous écoutent ce matin, qui ont entendu bien sûr vos messages d'encouragement et vos félicitations. Merci Manu.
3: Une belle surprise, et puis je les embrasse très fort.
0: À bientôt, bonne journée Manu. Ciao. Au revoir. Allez, 04 95 32 22 22. On poursuit à 8h30 le journal, le retour de Paul-Anton Esquercini pour l'actualité en langue corse. D'ici là, on vous attend. 04 95 32 22 22. N'hésitez pas donc à nous appeler.

0: 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Le forum se poursuit au 04 95 32 22 22. Albert est avec nous. Albert, bonjour.
1: Et bonjour.
0: Alors, habitez-moi sainte.
1: En ma dire en français, un peu encore, un peu en français, et tout le monde le capisque. Vous appétez bien que nous sommes tous et plus ou moins en bislingue, hein?
0: Yes, espérez-moi. Bon.
1: Donc, je voulais dire une parole en entendant un point où ce n'est 100 000, mais visto mi mettez d'accord, et qui de la cittadinité, la citoyenneté en français. On ne peut pas continuer sur ce mode. Pourquoi? Parce que les citoyens historiques doivent être favorisés, c'est-à-dire avoir un statut qui leur permet d'obtenir un certain nombre de droits, oui. Parce que sinon, on va traiter ces gens-là comme quelqu'un qui arrive avec un faux passeport par le bateau le matin à Bastia. Ça ne peut pas durer parce qu'on va vers un désastre avec ça.
0: Oui, alors j'essaie de vous suivre, hein, Albert. Mais de quel droit vous voulez parler exactement?
1: Les droits, c'est les droits élémentaires d'abord. Je ne dis pas l'initio. Hein. Les droits, c'est d'abord le logement.
0: Oui.
1: Hein. Ensuite, c'est la vie plus ou moins chère ici. Mmh. Et la paupérisation qui croît tous les mois ou tous les jours. C'est le fait de ne pas être traité par des indigènes, j'emploie à dessein le mot, par des fonctionnaires qui arrivent ici faire carrière, qui sont surpayés, logés, nourris et tout, pendant que nous, on regarde passer les vaches.
0: Vous pensez qu'on regarde passer les vaches, nous, par rapport à ceux qui viennent du continent? C'est...
1: Je dis que, pas en général, mais oui. Moi, il y a des cas particuliers, j'en suis un, où j'ai du mal à croire qu'on ait pu faire autant de fautes, machin, en dehors du fait de me considérer comme un indigène. C'est-à-dire que indigène, vous voyez, c'est neutre. C'est l'ancienne appellation des territoires, d'après Bugeaud, vous voyez ce que je veux dire.
0: Très bien, Albert. Bon, merci. Je pense qu'on a compris plus ou moins ce que vous vouliez dire. Peut-être que d'autres personnes iront pas dans votre sens dans le forum d'ici 9h. Merci à vous pour votre appel, Albert. On continue au 04 95 32 22 22 avec un message qui nous vient de Messenger. C'est Jérôme. Jérôme qui nous parle de la voie verte route des Sanguinaires à Ajaccio qui devient un problème urgent de sécurité. Vélo, trottinette vous frôle à vive allure dans le dos, nous dit Jérôme. Alors que font les pouvoirs publics pour réglementer, faire de la communication? Ils attendent un drame. Cette voie est fréquentée par des familles avec enfants et personnes âgées, conclut Jérôme. Voilà donc pour le message d'alerte concernant cette voie verte route des Sanguinaires que nous adresse Jérôme d'Ajaccio ce matin via Messenger ici RCFM. Vous pouvez vous aussi bien sûr réagir, commenter, poser vos questions via Messenger ici RCFM ou bien par WhatsApp 04 95 32 22 22. Et bien sûr, au téléphone, il y a Patricia qui vous accueille jusqu'à 9h dans le forum. Dans un instant, le journal Paolo Tonesquercini. Et puis, la seconde partie du forum, juste après un point sur la météo.
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0: 9h20, continue le forum. Iclas est avec nous. Bonjour.
2: Bonjour.
0: Vous allez parler d'Aircourt, ces gars. Qu'est-ce qui vous arrive?
2: Oui, malheureusement. J'appelle pour expliquer un peu mon aventure de la semaine dernière. Donc, nous avons pris des billets Bastia-Nice. Nous étions trois. Arrivés à Nice, pas de bagages. Donc, volé ou perdu, on ne sait pas. À l'arrivée, personne pour nous accompagner, faire des démarches, nous expliquer comment on doit faire. Ni par téléphone, rien du tout. Donc, nous avons attendu quand même jusqu'à 10h30. Après, malheureusement, on ne pouvait pas attendre puisqu'on avait un rendez-vous médical. Et au retour, donc bien évidemment, entre-temps, je les ai eus peut-être le lendemain pour faire les démarches. Et donc, il fallait tout racheter, valise, les habits, tout ce qu'il fallait. Et au retour, nous avons eu aussi une autre mésaventure. La valise, donc toute neuve, bien évidemment, complètement déchiquetée sur le tapis, avec le linge sur le tapis.
0: Décidément.
2: À la vue de tous les passagers. Mmh. Mais vraiment, je vous assure que c'est... Alors, on peut en rigoler parce qu'on pense que c'est une blague, mais pas du tout. Et donc...

0: les dossiers nécessaires pour avoir des remboursements, voire ne pas les avoir, parce qu'au vu de ce que j'ai mis sur les réseaux sociaux, je n'ai que des mauvais retours sur les remboursements des valises, et je trouve ça inadmissible.
1: Alors, concernant votre voyage aller, vous avez été la seule dans ce cas, ne pas avoir retrouvé vos bagages à l'arrivée, ou il y a d'autres passagers?
0: Oui. Non, je suis la seule.
1: Donc il y a eu quoi, une mauvaise destination?
0: Alors, mauvaise destination, apparemment non, parce que quand je suis arrivée sur Porrette, le monsieur des bagages sur Porrette a quand même contacté, et ce monsieur a été très sympathique, a contacté Nice, Marseille, Paris, et ils lui ont envoyé des photos par SMS. Il s'avère qu'il y avait des valises, mais pas la mienne. Donc voilà. Donc je pense plus, et je peux me tromper, que ça a été pris par inadvertance et que la personne n'a pas ramené. Parce que au bout de quelques jours, même quand on est retourné le vendredi, il n'y avait rien. Mais je vous assure que ce qui est inadmissible, c'est qu'on vous laisse seul. Il n'y a personne pour vous aider.
1: Donc vous attendez toujours une réponse aujourd'hui?
0: Ah ben oui, hein, je reçois des mails deux fois par jour en disant J+3, J+2, nous sommes toujours à la recherche. Donc voilà, donc hier j'ai appelé Air Corsica pour leur expliquer. On m'a dit, il faut faire les démarches en ligne. Voilà. Donc on fait les démarches. On doit amener les valises chez un spécialiste, faire constater qu'elle était irréparable. Mais on doit en acheter une. Donc en fait, ils ne s'en aperçoivent pas, mais c'est des frais monumentaux. Il faut les avancer, ces frais. Et il faut attendre plus de 21 jours pour vous faire rembourser.
1: Niklas, alors, ce qu'on fait, vous savez que les responsables d'Airco sont souvent à l'écoute du forum, ils interviennent également dans les experts. On laisse vos coordonnées au standard. Peut-être que quelqu'un d'Airco nous appellera ou vous appellera dans le courant de la matinée pour essayer d'accélérer votre dossier.
0: Hein, en tout cas, c'est gentil. Et merci de m'avoir écouté.
1: Merci pour votre intervention dans le forum. Allez, bon courage, merci à vous.
0: Bonne journée, au revoir.
1: Allez, bonne journée, au revoir. On continue au 04 95 32 22 22, encore un quart d'heure si vous voulez participer au forum.
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0: Mon sourire, Zaz, sur RCFM. Le forum, c'est jusqu'à 9h, 04 95 32 22 22. À 9h, le retour de Laurence Mérite pour le journal, suivi des experts avec Isabelle Dolignaz. On parlera assurance ce matin avec Jean-Charles Cast, agent d'assurance à Bastia. Il répondra à toutes vos questions dès 9h05. N'hésitez pas donc à nous appeler. On sait que vous intervenez fréquemment, notamment pour poser vos questions à Jean-Charles Cast. Ça, ce sera certainement le cas ce matin encore au 04 95 32 22 22. Dans Les Experts avec Isabelle Dolignaz. Et d'ici là, le forum continue. À tout de suite.
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1: Léa Louise attaque sur RCFM. Jacqueline nous rejoint. Bonjour Jacqueline.
2: Oui, bonjour. Bienvenue dans le forum. Merci. En fait, je voulais qu'on ait une pensée pour les victimes de Fouriane et ça a touché toute la Corse, dont je fais partie aussi. Et je voulais qu'on ait une pensée aujourd'hui, voilà.
1: Exactement. Le 5 mai aujourd'hui, une pensée bien sûr pour les victimes, tous les disparus. C'est vrai que je pense que dans chaque famille, il y a
2: c'est
1: eu directement ou indirectement, voilà, ce drame a touché beaucoup de monde.
2: Donc je fais partie aussi. Mm-hmm. J'ai été victime, mais bon, je m'en suis bien sortie par rapport à d'autres personnes qui sont plus là, et je voulais qu'on ait une pensée. Aujourd'hui, c'est la première fois que je vous appelle, en fait. Hein.
1: Ben écoutez, voilà. vous avez bien fait, en tout cas, pour honorer, bien sûr, les victimes et les nombreux blessés donc de la catastrophe de Fouriane du 5 mai 1992, avec, bien sûr, les commémorations
2: pas, aujourd'hui, évidemment.
1: À 17h à la scène de Fouriane, et puis suivi de la messe à la cathédrale Sainte-Marie. Merci beaucoup, Jacqueline.
2: Merci, bonne journée,
1: Au revoir. On en parlera d'ailleurs dans le journal, bien sûr, de la commémoration du drame de Fouriane avec Laurence Mérite. Ce sera à 9h pour le prochain point sur l'actualité. Ensuite, les experts avec Isabelle Oignaz. Ils nous parleront assurance avec Jean-Charles Caste, agent d'assurance à Bastia. Le forum revient demain avec le retour et nous aurons beaucoup de plaisir de le retrouver. Michael Andriani, dès 8h10.
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1: Belle journée à toutes et à tous. À suivre le journal, Laurence Méride. Merci de votre fidélité.

0: Mandela Day avec Simple Mind sur RCFM. Soyez les bienvenus en ce mardi 5 mai, il est 9h. Un nouveau journal avec Laurence Méride. Bonjour.
1: Bonjour Christophe, bonjour à toutes et à tous. Au lendemain de son élection à la tête de l'exécutif de Corse, la réaction de Gilles Giovannangeli sur RCFM, le président fraîchement élu, se dit honoré.
2: C'est d'abord un sentiment d'honneur d'avoir été élu hier par 34 conseillers de l'Assemblée de Corse, qui élargit le socle de la majorité. Et donc c'est engageant pour moi. Et puis bien sûr, un sentiment d'humilité, parce que j'ai bien conscience que j'ai pas été élu par le peuple corse. Celui qui a été élu, c'est Gilles Simeoni en 2015, en 2017 et à nouveau largement en 2021. Et que je dois ma présence à son choix politique, stratégique, de retourner comme maire de Bastia. Donc c'est aussi engageant, compte tenu aussi de tout ce qu'il nous reste à faire.
1: Son interview est à réécouter sur notre site internet et l'application ici. Les traditionnelles commémorations de la catastrophe de Furiani se tiennent aujourd'hui, 34 ans après la tragédie du 5 mai 1992. 19 morts et plus de 2350 blessés dans l'effondrement d'une tribune. Un moment de recueillement aura lieu devant la stèle érigée au stade Armand Chaise, arrêt à 17h, suivi d'une cérémonie religieuse, cathédrale Sainte-Marie à Bastia. Au chapitre judiciaire, deuxième jour du procès en appel du double assassinat de Porrette à Aix-en-Provence. Hier, lors du premier jour d'audience, l'un des principaux accusés reconnaît une responsabilité de culpabilité qu'il porte seul, soupçonné par l'accusation d'être le tireur masqué. Christophe Guazzelli affirme que la question ne lui avait jamais été posée. Une balise équipée d'un micro retrouvée sur la voiture du STC lors d'une conférence de presse hier. Le syndicat a expliqué l'avoir trouvée sur un véhicule utilisé par plusieurs membres du syndicat et en particulier par le co-secrétaire général de la Haute-Corse, Jean Brignol, au micro de Marion Galland.
3: La personne qui s'en est servie a découvert de façon fortuite l'existence et est allée demander au concessionnaire si ça faisait partie de l'original du véhicule. Et ben c'était pas le cas. Et c'est pour ça qu'aujourd'hui on fait cette conférence de presse et on avertit tout le monde. Les libertés des syndicalistes, pour nous, c'est sacré. On ne doit pas nous surveiller, on ne doit pas nous contrôler, on ne doit pas nous épier, on ne doit pas nous écouter. Nos actions sont à visage découvert, sont tout le temps dans les faits, dans la détermination, et on acceptera jamais que l'on soit contrôlé et pillé par des officines.
1: Le STC dénonce des méthodes inacceptables et demande aux autorités de s'expliquer. Après les propriétaires de Payotte, la semaine dernière, le propriétaire de la boîte de nuit, le Koya à Ajaccio, s'exprime suite à la fermeture administrative de son établissement pour une durée d'un mois. Jean-François Vitigny est également propriétaire du restaurant Le Lodge, qui a aussi subi de nombreux contrôles et une fermeture en 2025. Il dénonce un acharnement de la part des autorités. Et puis, le président de l'Union française des industries pétrolières assure que tous les approvisionnements en carburant du mois de mai seront assurés, mais cela pourrait évoluer défavorablement si le conflit dure au Moyen-Orient. Le baril de pétrole a de nouveau augmenté hier et est désormais à plus de 113 $.
4: L'éléphant dans le magasin de porcelaine.
1: Ah, c'est vous !
4: Oui, c'est
1: je me disais, mais c'est quoi tout ce bruit autour de moi ?
4: Je
1: c'est
4: lance
1: quoi cette lumière tout d'un
4: bruit,
1: coup ?
4: J'arrive discrètement, lumière néon dans l'ascenseur.
1: Bonjour Isabelle Dominguez.
4: Souris cassée, bruit dans le micro, chaise qui grince.
1: Elle est là.
4: Voilà, c'était pour vous dire que je n'aimais pas la discrétion. J'allais vous polluer jusqu'au bout. Et oui, c'était moi, madame, de retour. Vous allez bien ?
1: Ça va bien. Et moi, je vous retrouve à 10h pour le flash.
4: Fatiguée, épuisée que vous êtes par ma présence, je le sens.
1: Je m'en vais.
4: Soyez les bienvenus à l'écoute des programmes d'RCFM. Les experts, c'est parti jusqu'à 10h. On parle assurance dans un court instant, mais avant, laissez-moi vous donner des nouvelles du temps affreux qui nous est réservé ce mardi.
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4: Affreux, je vais peut-être un petit peu loin, mais on a tellement été habitués à l'arrivée du printemps, à la douceur des longues journées qui ont terminé le mois d'avril, que ce retour à la réalité est un petit peu cruel. Il se manifeste certes par de belles éclaircies ce matin à l'est, mais déjà les nuages gagnent du terrain côté occidental. Au sud de Calvi, ils sont déjà présents et dispatchent leur première pluie, plutôt au niveau des reliefs, nous dit Météo France. France cet après-midi. Éclaircies et nuages se partagent le ciel. Encore des averses orageuses sur la montagne. Le ciel se couvre avec le retour de la pluie par le sud dans la soirée. Le vent de sud-est, lui, souffle modérément assez fort entre la plaine orientale et le Fiumorbe, où il y a également du libetch ou modéré à assez fort sur les côtes de Balagne ce mardi. Les températures ne bougent pas trop. 24 degrés demeure la maximale espérée sur le littoral. En revanche, demain, on va perdre 1 ou 2 degrés. En plaine, il ne fera plus que 22 au meilleur moment. Le ciel se dégagera le soir, mais la journée sera encore mitigée avec le partage du soleil et des nuages.
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4: Je vous propose de retrouver le sommaire des experts après ceci. Et de saluer la présence de Théo Lacombrade qui m'accompagne patiemment à la réalisation. Il y a Patricia Gambonne qui accueille vos appels au standard et qui déchiffre également ceux que vous nous envoyez via WhatsApp. Vous avez la possibilité de vous exprimer par des vocaux ou du texte sur cette application en enregistrant au préalable le numéro du standard à RCFM.

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2: Ça me fait plaisir de vous retrouver de 9h à 10h, une fois n'est pas coutume. C'est assez rare pour être souligné et ça me fait encore plus plaisir de donner la parole à notre rassureur expert, Jean-Charles Caste, agent général pour Alliance. Bonjour et bienvenue.
3: Bonjour Isabelle, le plaisir est partagé et très heureux d'être avec vous ce matin.
2: Ce qui est agréable quand on vous écoute, c'est que vous avez une solution à chaque problème. Et Dieu sait qu'il y en a de nombreux. Lorsqu'il nous arrive un pépin, un sinistre ou à l'avant d'éventuelles perturbations, qu'il faut souscrire un contrat d'assurance, vous faites de la pédagogie à l'attention de nos auditeurs qui attendent un conseil sur mesure. Alors n'hésitez pas à décrocher votre téléphone, à nous faire part de vos soucis, à témoigner, à questionner Jean-Charles Caste à nos micros jusqu'à 10h. Trois canaux s'offrent à vous. Le standard bien connu où vous attend Patricia Gambonne et le WhatsApp de la radio, vocaux, textes écrits y sont attendus. Et puis le Messenger, vous passez par notre page Facebook, ici RCFM. Jean-Charles, on a des ponts de mai, on a beaucoup de choses qui se préparent. Allez, on va parler un peu vacances et évasion. Est-ce qu'avant de sortir de son quotidien, qu'on a généralement bien balisé en termes de contrat, on doit avoir en tête un certain nombre de préoccupations ?
3: Quelques-unes, on va essayer de les balayer
2: rapidement,
3: mais précisément, on va essayer de faire les deux. Alors oui, les ponts arrivent, les vacances arrivent, les accidents arrivent aussi. Alors, on va commencer par la voiture, vérifier si vous avez du dépannage sur vos véhicules.
2: À partir de combien de kilomètres peut-être ?
3: Alors fréquemment, c'est ou zéro. Donc on a la compagnie d'assurance, le service assistance va intervenir dès le premier kilomètre, donc en bas de chez vous. Ou sinon, des fois pour payer un peu moins cher, on a la possibilité de sélectionner une autre garantie qui est l'intervention à 25 km de son domicile.
2: Ok.
3: Sauf en cas d'accident. S'il y a un accident devant chez vous, on intervient dès le premier kilomètre. Donc pourquoi on propose ces deux types de garanties ? C'est pour minorer la prime. Parce qu'en fait, la statistique nationale, chers auditeurs, sachez-le, c'est un dépannage tous les 6 ans. C'est-à-dire qu'en moyenne, un Français appelle sa dépanneuse tous les 6 ans. Donc il y a un calcul à faire, c'est: que me coûte cette option dépannage 0 km et véhicule de remplacement ? Et qu'est-ce que j'économise si je ne la prends pas et je sélectionne un dépannage 25 km en cas de panne, un remplacement, enfin un dépannage au premier kilomètre si j'ai un accident, et faire le calcul de ce qu'on va me rembourser si j'ai besoin d'un dépannage. La moyenne nationale, c'est 180 euros pour un dépannage. Donc on va calculer ce qu'on économise par an. On le multiplie par 6 parce que la stat nationale dit que
2: c'est 6 ans.
3: C'est 6 ans. Donc on fait son calcul pour savoir ce qui est le plus avantageux. Et notre rôle et notre devoir de conseil en tant qu'assureur, c'est de vous proposer les deux. Comme je dis toujours, on propose, le client dispose, mais il faut qu'on lui apporte le conseil adéquat pour qu'il puisse sélectionner la garantie qui lui convient. Donc en voyage, première chose à vérifier, véhicule de remplacement en cas de panne. Alors sachez par contre que si je suis en panne, par exemple en Italie, on va le rôle de l'assureur, c'est de mettre votre véhicule en sécurité. C'est-à-dire que il reste pas en extérieur, on va vous le ramener au garage le plus proche. Si c'est une panne, c'est pas le rôle de l'assureur de réparer. Lui, son rôle, c'est de vous mettre en sécurité, de vous renvoyer chez vous. Donc on va vous payer le déplacement, le retour à votre domicile, et le véhicule restera malheureusement, ou tout dépend comment on le perçoit, il va rester en sécurité. Après, malheureusement, à vous de gérer la problématique de la panne qui relève pas de votre assureur.
2: Okay.
3: Donc ça, c'est important à savoir. Ensuite, je vais plus loin. Vous avez loué une maison en Italie, vous allez en Toscane pour un petit week-end. Sachez que très souvent, via les plateformes de réservation, qu'on connaît tous, ils demandent très souvent la RC villégiature. Vous partez en vacances.
2: Responsabilité civile.
3: Exactement. Vous allez louer une maison chez un particulier ou un professionnel. Alors, professionnel, j'entends, c'est pas dans un hôtel. C'est le cas de location d'une maison ou d'un appartement. On peut vous demander la responsabilité civile villégiature qui est comprise dans votre contrat d'assurance.
2: Sauf qu'il faut quand même en avoir connaissance.
3: Il faut faire un petit focus dessus. Exactement. Ça permet quoi? C'est en fait tout simplement cette responsabilité civile villégiature. C'est: je cause un dommage au propriétaire du bien dans le cadre de mes vacances. Mes enfants viennent, cassent une lampe.
2: Par jeu, voilà, on entend.
3: Exactement.
2: Nous,
3: nous, c'est toute la famille et les personnes qui viennent
2: pas
3: avec.
2: Pas qu'on ne soit pas maladroit, mais enfin, les enfants le sont pour deux.
3: Plus que nous.
2: Un peu plus.
3: Statistiquement
2: aussi.
3: Donc, il faut regarder ça. Il faut penser également. Alors, je fais un focus sur la garantie accident de la vie, mais la statistique dit aussi, ce matin on est très statistique.
2: Oui, mais ça permet d'avoir les idées au clair et de se dire quelles sont nos chances d'être épargnés ou de ne pas l'être.
3: Il y a plus d'accidents quand on est en vacances, on se remet au sport, période de ski, on va faire de la plongée sous-marine, on fait de la randonnée.
2: Oui, ça s'explique, il y a des vrais arguments.
3: Exactement, et il y a des pointes de sinistre sur ces périodes-là. Donc pensez, si vous n'avez pas à réfléchir à souscrire à une garantie accident de la vie. Donc la garantie accident de la vie, c'est tous les accidents de la vie courantes. Dès que je sors de mon véhicule, tant que vous êtes dans votre véhicule, c'est l'assurance du véhicule qui fonctionne. Je sors de mon véhicule, je me casse la jambe, c'est la garantie accident de la vie qui va fonctionner. La garantie accident de la vie, elle va intervenir pour ce qu'on appelle le pretium doloris, le préjudice esthétique et la souffrance endurée. Mmh. Et vous avez une somme d'argent, vous passez devant un médecin expert qui va vous définir votre seuil d'incapacité, votre durée d'arrêt, ce que vous ne pouvez plus faire, les actes de la vie courante que vous ne pouvez plus forcément exécuter, je ne peux plus faire de sport, je ne peux plus courir comme avant, et à ce moment-là, vous allez percevoir une somme pour être indemnisé au titre du dommage et du préjudice que vous avez subi. Donc ces trois sujets-là, ils sont quand même assez importants avant de partir en vacances, plus sereinement, en espérant qu'on les souscrit pour rien.
2: Bien sûr.
3: Mais au moins, on est plus serein en cas de pépin. Malheureusement, comme on dit toujours, l'assurance, on se rend compte que quand on est bien assuré,
2: quand on en a besoin. Absolument.
3: Donc voilà, si on devait donner l'éventail le plus large des garanties qu'il faut souscrire, ou à défaut de les souscrire, vérifier si on est bien assuré avant de partir, ce serait celle-ci.
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2: Nina nous interpelle via Messenger, Jean-Charles Caste. Bonjour, pour un véhicule de plus de 30 ans, pour l'assurer en véhicule de collection, doit-on passer la carte grise en collection, s'il vous plaît ?
3: Alors, on sort de mon domaine de compétences.
2: Poteau.
3: Je ne travaille pas à l'NTS, mais on va tenter d'y répondre et élargir un peu la question de Nina. En tout cas, merci pour votre question. Elle est pertinente. Alors oui, il faut le passer en véhicule de collection. C'est une demande particulière à faire. Parce que c'est pas nous qui définissons assureur si le véhicule est éligible aux collections ou pas. Il faut que ce soit mentionné sur la carte
2: grise.
3: Ça
2: n'est pas juste en fonction de
3: l'année. Non.
2: L'année. OK.
3: Alors, autre chose. Attention, parce qu'on a beaucoup de collectionneurs en Corse et en France d'une manière générale. Il faut savoir que selon les compagnies d'assurance, la réglementation de l'utilisation des véhicules de collection est différente.
2: Ah !
3: Donc c'est certaines compagnies, c'est je passe mon véhicule en collection, du coup, de ce fait, vous êtes contraint d'utiliser votre véhicule uniquement pour des manifestations de représentation du véhicule de collection.
2: Ce qui restreint quand même le périmètre d'action.
3: Et d'autres, c'est pour trajet occasionnel, pour aller chercher son pain une fois. Exactement. Donc, il faut faire attention
2: à ne pas être pris en
3: défaut. J'ai véhicule de collection, je paye beaucoup moins cher, parce que ça veut qu'on paye beaucoup moins cher. J'utilise quand même tous les jours. Attention, votre compagnie d'assurance peut vous opposer en vous disant, écoutez, vous n'avez pas respecté les clauses du contrat.
2: Pardon, mais comment vérifie-t-elle que c'était ce trajet occasionnel?
3: On aborde un sujet plus grave et plus... Alors, soyons clairs, chers auditeurs, tant qu'il y a que du matériel, les compagnies d'assurance ne vont pas chercher à comprendre. Demain, malheureusement, on est contraint, et on va en venir après sur un autre sujet, dès que je voulais aborder ce matin, les problèmes des jeunes conducteurs sur les automobiles. Si demain, il y a du corporel avec des blessés graves et que ça commence à coûter cher, là, on va chercher à comprendre. Il y a des enquêteurs qui travaillent pour les compagnies d'assurance, tout le monde le sait, et on va regarder si c'était un usage quotidien, le kilométrage du véhicule, parce que très souvent les véhicules de collection sont assujettis à des usages kilométriques. Est-ce que j'ai dépassé? J'ai pas dépassé. Bon, les événements automobiles, il y en a pas tous les matins. Donc il faut être vigilant là-dessus. Il faut pas, je me permets de dire, gruger le système en se disant, ou filouter le système en disant, non mais c'est bon, ça passe. Le jour où il y a un problème...
2: On va aller creuser.
3: Pour
2: voir si ça passe ou ça casse.
3: Exactement. Pourquoi ? Parce qu'en fait, vous n'avez pas... Alors je reviens au principe d'assurance. Vous n'avez pas collecté les primes d'assurance qui correspondent au risque que vous allez générer.
2: Qui vous permettent d'être éligible à un éventuellement...
3: Comparaison, quelqu'un qui roule 30 000 km par an, statistiquement, il est plus risqué d'avoir un accident que quelqu'un qui a fait 2 000.
2: C'est la raison pour laquelle il existe des forfaits kilométriques et des prix qui vont avec.
3: Exactement. Là, ça se démocratise de plus en plus. Vous avez l'usage kilométrique, moins de 4 000, moins de 7 000, moins de 9 000 km par an pour les petits rouleurs. Parce que statistiquement, un petit rouleur a moins de sinistres que quelqu'un qui fait 50 000 km par an et pour lequel c'est son métier. On pense aux infirmiers, on pense aux transporteurs. Donc à ce moment-là, vous payez moins cher. Alors ne vous inquiétez pas, si vous décidez de mettre du moins de 9000 km par an et que votre situation professionnelle a évolué...
2: On réajuste.
3: Vous allez subir une majoration de primes parce que vous revenez dans un circuit normal d'assurance. Vous ne risquez pas de déchéance de garantie.
2: Ça, c'est important de l'entendre.
3: Donc vous êtes toujours rassuré. L'année d'après, vous avez une régule, un peu comme les impôts. On regarde ce que vous avez fait réellement.
2: Ou comme les consommations d'électricité ou d'eau forfaitaire.
3: Et à l'inverse, par contre, si vous avez roulé moins de 9000 km...
2: On vous suggérera de passer sur un forfait inférieur.
3: Ou de garder une réserve kilométrique pour l'année d'après.
2: Ah oui, de l'accréditer.
3: Exactement. Vous avez fait 7000 en 2026 au lieu de 9000, ça fait 2000 km en moins.
2: Vous pourrez rouler 11.
3: 11, exactement. Donc c'est assez avantageux. Et ça, par contre, c'est un vrai plus pour le travail de la prime d'assurance et pour que vous puissiez, par les temps qui courent où tout le monde essaie de regarder son portefeuille, de baisser la prime d'assurance tout en gardant des garanties qui vous conviennent. Le dépannage, une garantie tout risque, un véhicule de remplacement en cas de panne, mais c'est l'usage kilométrique qui sera un levier tarifaire pour payer moins cher.
2: Si vous souhaitez intervenir dans cette émission, une question, un témoignage, vous n'hésitez pas à décrocher votre téléphone. Pour le moment, c'est assez calme côté Messenger, mais nous allons prendre une interrogation de Rachel juste après Vidalbe. On reste avec Jean-Charles Caste, notre invité jusqu'à 10h dans Les Experts, agent général pour Allianz, prêt à répondre à toutes vos interrogations après Minéogu. 9h21, il vous reste environ 25 minutes pour vous exprimer.

0: Mineog, où c'était le groupe Hidalba qui referme sa tournée des 20 ans, vous le savez, à la fin du mois de mai, du côté de Cargèse. Et rendez-vous Spadio Nadal et Rocchiccioli, ce sera le 16 mai prochain.
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0: Jean-Charles Caste répond à vos interrogations en matière d'assurance. On va reparler voiture dans un petit instant, mais auparavant, une question qui concerne Rachel. Bonjour les experts, j'ai un gros problème d'infiltration d'eau en raison du balcon-terrasse de nos voisins. Le mur mitoyen, qui est en fait celui du salon où il passe tout le temps, est tout noir et nous devons respirer ça. Ça fait des années que le dommage a été signalé, mais nos voisins ne font rien. En revanche, quand ils sont ici, ils font beaucoup de travaux, non-stop, ils forent, ils scient, ils rénovent sans cesse. Cette fuite ne semble pas les intéresser parce qu'ils ne sont pas impactés. C'est une des nombreuses résidences secondaires. Que faire, s'il vous plaît ?
2: Alors, on va faire simple, mais efficace, parce qu'apparemment, ça fait longtemps que ça dure, il faut régler le problème. Sachez qu'un constat amiable, comme son nom l'indique au premier sens du terme, c'est amiable. On est amis.
0: Ça veut dire qu'il faut que les deux parties soient
2: d'accord. Okay. Après, rien ne vous empêche de remplir un constat de votre côté seul, comme en voiture. Si demain vous n'êtes pas d'accord avec la vision et les déclarations
0: de votre tiers,
2: à ce moment-là, vous faites votre déclaration de votre propre côté et vous le déclarez à votre assurance. L'expert va être mandaté par la compagnie, va venir constater les dommages. S'ils veulent pas donner accès, par contre, à la maison ou à l'appartement, parce que oui, vous faites part que c'est une résidence secondaire, donc peut-être qu'il y a personne pour pouvoir accéder à la maison pour constater les dommages. À ce moment-là, il faudra faire venir un huissier, qui peut être pris en charge si vous avez une protection juridique, important, pour le mettre en demeure de laisser libre accès à la maison pour constater les dommages. Et refaire ce qu'il y a à refaire. Après, vous voulez peut-être rentrer dans une procédure judiciaire, ce qui n'est pas à exclure, vu ce qui semblerait la mauvaise foi de vos voisins. Mais prenez date avec votre assureur, faites une déclaration de sinistre. Vous pouvez les informer par recommandé que vous avez fait une déclaration de sinistre auprès de votre assurance et qu'ils vont être mis en cause. Et à ce moment-là, prendre toutes les dispositions pour pouvoir intervenir, parce que vous n'allez pas rester indéfiniment comme ça.
0: Rachel précise à l'instant qu'elle est seule, handicapée, et qu'elle bouge rarement de son canapé. Donc effectivement, ça respirer les moisissures toute la journée, c'est très problématique, effectivement.
2: Alors, vous pouvez très, très bien, si vous êtes malheureusement, vous pouvez difficilement bouger, appeler votre assureur, faire une déclaration en ligne, en expliquant la situation. Regardez si vous avez une protection juridique, c'est très important parce qu'elle pourra vous accompagner dans le process de mise en cause en bonne et due forme.
0: À la fois, personne n'a envie de s'engager dans ces voies et en même temps, quand on ne répond pas à cette préoccupation rapidement, c'est presque la seule qui s'offre.
2: Exactement, le souci qu'il y a, c'est qu'on a toujours un problème et tant mieux, ça montre qu'on essaie toujours d'arranger les choses, d'éviter la procédure parce que c'est anxiogène, parce que c'est lourd, mais des fois on n'a pas d'autre solution. Alors bon, on fonctionne toujours par étapes, en essayant de fonctionner en bienveillance et en essayant d'arranger les choses par la discussion, mais là, il semblerait que pour Rachel, et comme pour beaucoup d'autres auditeurs, et on a été confrontés également dans nos vies à ces situations-là, où à un moment donné, il n'y a pas d'issue que de passer par un avocat et de passer par des procédures judiciaires.
0: Parce ça dure longtemps, Jean-Charles Caste ?
2: Il faut compter au moins une bonne année. Une bonne année, parce qu'il faut faire des mises en cause. Alors, il faut savoir que la protection juridique, elle intervient d'abord dans le cadre amiable. Mm-hmm. Donc elle va vous aider à rédiger des courriers de mise en cause en reprenant des textes de loi qui vous permettent d'argumenter vos demandes.
0: Mais en dénouant ça dans des délais raisonnables.
2: Exactement, en mettant des mises en demeure de réponse. Et à ce moment-là, alors il faut savoir que 8 cas sur 10 sont réglés par les protections juridiques dans un cadre amiable.
0: Ah,
2: donc la statistique est bonne.
0: Ah oui, plutôt, oui. Voilà. Ça veut dire que 2 seulement vont durer davantage.
2: Exactement, parce que la protection juridique, elle fait quand même
0: laisser
2: plaisanter un spectre de procédures judiciaires et personne n'en a envie, parce que tout le monde doit payer les frais d'avocat.
0: Un petit peu la lettre recommandée avec accusé de réception.
2: Exactement, exactement.
0: Elle pique un peu plus que le simple courrier.
2: Exactement. Ou quand on croit son voisin, vous pouvez penser à refaire, oui, vous inquiétez pas, j'y pense. Bon, les gens, ils n'en ont rien à faire, puisque en l'occurrence là, ils n'ont pas de dommage. Eux n'ont pas de dommage,
0: oui.
2: Donc ils sont
0: moins pressés. C'est effectivement
2: pas très sympa,
0: mais c'est la réalité.
2: Voilà, donc il faut le faire. Rachel, moi, je vous engage à regarder si vous avez une protection juridique, si on va résumer, si vous avez dans votre cas de contrat d'assurance, l'intervention d'un expert qui pourra intervenir pour votre compte. Et n'attendez plus, parce que rien ne va se passer. Bon, les années démontrent que rien n'avancera.
0: On va prendre la question de Colomba juste après celle de Jacqueline.
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0: Jacqueline au téléphone depuis Tavera, bienvenue, c'est à vous.
3: Bonjour. Je vous appelle dans mon terrain, donc à l'entrée de mon terrain où j'habite, il y a un puits.
0: Oui.
3: Allô? Oui.
2: On vous entend bien, Jacqueline.
3: Oui. Il y a un puits, donc avant, qui servait à arroser les jardins. Là, plus personne ne s'en sert. Il est rempli de sable. Il faut savoir que j'ai donc mon entrée, mon portail, j'ai un forage juste au-dessus. Et j'aurais voulu savoir si demain, il pleut beaucoup, il y a un souci, qui est responsable?
2: Alors, le puits, il est sur votre terrain?
3: En dessous.
2: Alors, en dessous, donc, il n'est pas dans votre propriété?
3: Non.
2: Ok. Donc, c'est une propriété, c'est à quelqu'un d'autre ou ça appartient à la commune?
3: Je pense que ça appartient à la commune.
2: Donc, vous, c'est pas votre responsabilité à partir du moment où il ne dépend pas de votre parcelle cadastrale, je dirais.
3: Non.
2: Et à ce moment-là, si ça appartient à la commune et qu'il y a par extraordinaire, il y a une montée d'eau importante et ça cause un dommage au puits ou ça cause un dommage chez vous, ça va être la responsabilité de la commune et pas la vôtre.
3: D'accord.
2: Voilà, soyez tranquille là-dessus. Il y en a assez à faire dans ces maisons. Vous allez vous éviter les problèmes.
3: Mais la commune, me dit que voilà quoi.
2: Ah si, c'est pas chez vous, c'est pas chez vous.
3: Non, c'est pas chez moi.
2: Voilà.
3: Non.
2: C'est aussi simple que ça. On peut pas vous faire porter la responsabilité de quelque chose qui ne vous appartient pas, qui est pas sur votre parcelle.
3: Voilà. Ils disent que c'est aux propriétaires des jardins qui s'en servent de nettoyer, mais sauf que là, plus personne s'en sert. Donc il n'est plus nettoyé.
2: Non, mais c'est. Vous pouvez pas vous nettoyer, vous pouvez pas vous occuper et vous astreindre à nettoyer quelque chose qui ne vous appartient pas. Alors, vous voulez le faire, tout à votre l'heure. Vous avez apparemment un terrain avec un forage, vous avez de quoi faire. Et vous n'allez pas vous occuper des problématiques des autres. Donc là, sincèrement, soyez tranquille là-dessus. On peut pas venir chercher votre responsabilité sur le problème du puits.
3: D'accord.
0: Merci Jacqueline de votre appel
2: journée.
0: Et bonne journée.
3: Au revoir.
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0: Deux questions sur Messenger. Ma voiture a 12 ans, je l'ai assurée tout risque. Qu'en pensez-vous? Et ensuite, pour la seconde, je fais environ 250 km par mois, voire moins. Et là, je pense que il doit y avoir une faute de frappe. Dois-je le dire à mon assureur? Il manque le O.
2: Alors,
0: première question, voiture 12 ans. Est-ce que c'est intéressant le tiers ou qu'on bascule sur le tourisme?
2: Si elle peut nous répondre, alors, la première question c'est, qu'est-ce que c'est comme voiture? Parce que l'approche peut être complètement différente.
0: En fait, c'est sa valeur commerciale.
2: Exactement.
0: Qu'il faut envisager,
2: regardez,
0: le coût de la mensualité et le rapporter
2: au
0: risque.
2: Je vous prends en commercial.
0: Oui.
2: On recherche
0: tellement de choses.
2: D'ailleurs, on recherche encore des collaborateurs. Si vous voulez changer de vocation, on vous prend dès demain matin. Alors, oui, exemple simple, qu'on voit fréquemment en Corse, le pick-up.
0: Oui.
2: Un pick-up qui a 12 ans, il vaut encore de l'argent sur le marché, parce que c'est une très très très bonne valeur résiduelle. Donc, oui, à ce moment-là, je vous dis, coût des réparations importants sur des véhicules des 4x4, valeur marchande qui, ça tient bien la côte, soyons clairs, donc gardez-le en tout risque. Vous avez acheté un véhicule de luxe, vous avez acheté une sportive.
0: Même raisonnement,
2: ça prend de la valeur, ou ça tient très bien la côte. Et le coût des réparations est important, gardez-le en tout risque. Demain, vous avez acheté un véhicule, une citadine, qui a que peu de valeur marchande. Alors, peu de valeur marchande...
0: Renault Clio 4,
2: voilà,
0: elle vient de nous répondre.
2: Peu de valeur marchande, c'est une notion qui est assez relative. C'est propre à chacun. Est-ce que j'ai la capacité de changer mon véhicule si demain je l'ai mis au tiers et que j'ai un accident seul?
0: Tout à fait.
2: Je deviens mon propre assureur en cas de dommage.
0: C'est un calcul.
2: Exactement, c'est un calcul et se dire, est-ce que j'ai la capacité financière? Alors, une Clio 4 qui a 12 ans, elle vaut quand même toujours de l'argent. Regardez, c'est simple, des fois vous allez sur, on va donner 3-8, on va donner la centrale, on va donner
0: l'Argus
2: et on va donner le bon coin. Vous prenez la valeur marchande
0: du véhicule. Vous aussi, je pourrais vous embaucher à la radio.
2: Allez, avec plaisir.
0: Vous connaissez toutes les règles.
2: Je suis retenu celle-ci. Donc vous prenez la cote de votre véhicule, vous voyez ce que vous coûte l'assurance, vous vous dites, bon, est-ce que ça vaut le coup de le garder au tiers, de le garder en tout risque? C'est vous le seul juge. Moi, j'aurais tendance à dire que pour une Clio 4 qui a 12 ans, si elle est bien entretenue, qu'elle est peu kilométrée, si tel est le cas, gardez-la quand même en tout risque parce que le coût...
0: Elle doit être peu kilométrée, 250 km par mois.
2: C'est la première ou c'est la deuxième question, celle-ci ?
0: C'est la deuxième question.
2: Ah, mais c'est, la même, c'est le même auditeur.
0: Oui,
2: si
0: du coup, on peut peut-être en déduire.
2: Je préparais déjà la deuxième.
0: On peut peut-être en déduire
2: donc,
0: que c'est
2: peu de choses.
0: Elle a 12
2: ans, donc elle a fait 3000 km par an. La voiture, elle a 40 000 km en 12 ans. Donc, elle est peu kilométrée. Donc, à 40 000 km, une Clio 4...
0: elle garde une valeur
2: Elle garde clairement
0: importante.
2: Une valeur. Par contre, comme on disait en début d'émission...
0: On adapte le forfait kilométrique.
2: Ça peut être important. Ça peut faire baisser clairement la prime d'assurance.
0: Donc oui, on doit le dire à son assureur.
2: Exactement. Donc on finit la question, oui, il doit dire à son assureur pour baisser la prime d'assurance.
0: Comment on évalue le kilométrage ? On envoie une photo, c'est hyper facile,
2: ah,
0: je
2: c'est
0: crois.
2: Très simple. En fait,
0: compteur.
2: En fait, on définit un peu avec nos assurés, le road trip d'une année. Qu'est-ce que vous faites ? Qu'est-ce que vous faites pas ? Est-ce que vous dépassez beaucoup ? Et à ce moment-là, on définit avec une marge de tolérance l'usage kilométrique de l'année. À partir du moment où vous dites, OK, moi je pars sur un moins de 4000, ce qui peut parfaitement correspondre à notre
0: auditeur. Au cas de cette dame.
2: Exactement. À ce moment-là, vous allez recevoir sur votre téléphone un lien qui va donner accès à la caméra. Mm-hmm. Vous prenez la photo de votre compteur et la photo de la plaque. Stop et fin. C'est fait en une minute.
0: Rapide.
2: Donc franchement, des fois, la technologie, ça a du bon. Et là, pour le cas, vous allez réduire. Que vous sachiez, la réduction de la prime d'assurance, c'est environ 30%.
0: Quand même.
2: Donc c'est quand même pas mal. Donc il faut en tenir compte. Donc pour vous, c'est clairement, gardez votre assurance en tout risque et passez en usage kilométrique, ça vaut le coup.
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0: Beaucoup de questions qui arrivent à l'attention de Jean-Charles Caste. On va rejoindre Dominique qui nous téléphone de Lecce. Bonjour.
4: Oui, bonjour.
2: Bonjour Dominique.
4: Bonjour. Je voulais juste savoir si c'est normal de payer une franchise quand on a, par exemple, un sinistre, on vous casse une vitre, on fait un constat et on vous demande quand même une franchise.
2: Alors, donnez-moi l'exemple concret, parce qu'il y a plusieurs cas de figure. C'est, est-ce que...
4: Alors, ben dites-moi. Là, j'ai eu un petit souci, il y a quelqu'un qui m'a cassé une vitre, bon, sans le faire exprès.
2: Ok.
4: Et on a fait un constat, normal, et ben, on m'a quand même demandé de payer une franchise.
2: Alors non. Logiquement, non. Vous êtes victime, soyons clairs. Vous n'êtes pas responsable du dommage, c'est quelqu'un qui vous a cassé. Exemple simple, vous pouvez avoir, en plus là c'est la période, les débroussaillages, quelqu'un qui a une projection de pierre qui va casser la vitre, ou un enfant qui vient chez vous qui casse une vitre d'un ami, à ce moment-là c'est de la responsabilité civile qui va intervenir. Donc vous êtes pour rien. Donc je vois pas pourquoi.
0: En revanche, peut-être que la personne qui cause ce bris de glace a une franchise.
2: Oui, exactement. Il a une franchise s'il est responsable.
0: Mais pas la victime.
2: Ben, la victime, non. Alors, éventuellement, mais j'y crois pas, on peut vous la réclamer. Bon, moi, j'ai jamais vu. Ça fait 15 ans que je fais ça, j'ai jamais vu. On peut vous la réclamer. Et au titre du recours qu'on va exercer contre le responsable, on va dire à l'assurance, hop, nous, on a retenu une franchise à notre assuré, mm-hmm. ce qui n'est pas logique. Il faut nous la rendre, parce qu'il est responsable. Bon, c'est ce qui se passe en voiture, en fait. Demain, vous avez un accident de voiture, vous avez une franchise, on va vous retenir la franchise et on va faire le recours contre la personne qui vous a tapé dedans en disant attention, vous êtes responsable du sinistre. Parce qu'au début, des fois, on entame les réparations, les responsabilités sont pas forcément définies. Et après, bon, ce qui est pas forcément le cas dans un contrat d'habitation, la personne, dès le départ, elle vous a dit, enfin, elle a reconnu ses responsabilités, Dominique. Donc, je vous donne raison.
0: C'est la côté de notre expert, Dominique.
2: Voilà, donc vous pouvez leur demander pourquoi on va vous tirer une franchise alors que vous êtes responsable de rien.
4: C'est ce que j'aurais dit.
2: Bon, qu'est-ce qu'ils vous répondent ?
4: Ah ben, c'est la loi.
2: Bon.
4: C'est
2: le... Il y a peut-être quelque chose...
0: Alors, remettez à jour vos connaissances, Monsieur Caste.
2: Ouais, là. Ou pas, hein.
0: Ou pas. Non, on en sourit, mais ça paraît logique quand même, Dominique, ça on peut le dire.
2: C'est pas logique. Ou peut-être, rappelez-les en disant, est-ce que vous allez faire un recours contre les responsables pour que je récupère ma franchise ?
0: Ouais, éventuellement, pour comprendre.
4: Oui, c'est possible.
2: Je vois que ça. Mais ne lâchez pas, parce que vous devrez récupérer cette somme-là.
4: Ah oui, c'est sûr.
0: Merci voilà. Dominique
2: bon
0: de votre appel.
2: Bonne journée.
0: Au revoir.
4: Au revoir.
5: 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Environ 240 000 personnes sont touchées par le zonage chaque année en France. Françoise l'a vécu, elle nous raconte dans un instant.
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0: On fait un petit détour par Ouchani.
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0: Bonjour François, bienvenue. Après on répondra à Marc Anto qui nous a interpellé par Messenger. Et puis on prendra Nicole et puis il va falloir que je libère Jean-Charles Castre.
2: On va y arriver, non, c'est tout le temps qu'il faut.
0: C'est à vous François, on est tout oui.
11: Bonjour.
2: Bonjour François.
11: Voilà, je vous appelle parce que ça fait, je suis commercial, donc je suis en voiture de fonction.
2: Ça s'entend.
11: À peu près.
0: ouais. Actuellement en Bluetooth.
11: Actuellement en Bluetooth, exactement. Je suis en voiture de fonction depuis à peu près 2 ans, et là, du coup, j'ai acheté une voiture où je veux m'assurer dessus, et ils me reprennent en jeune conducteur parce que j'ai pas été assuré à mon nom propre.
2: Ah non, c'est alors. Faux. Bon, c'est faux. Je fais vite parce que j'ai peur qu'il n'y ait plus de réseau, que vous ne puissiez plus entendre ma réponse. Vous voyez.
11: Non, donc, ça va, je suis en ville, ça va.
2: Bon, ça va alors. Donc, très simplement, vous allez demander à votre employeur une attestation d'assurance sur l'honneur, comme quoi vous êtes assuré depuis 2 ans au sein des véhicules de l'entreprise et du véhicule, okay. Votre véhicule de fonction. Et vous allez donner également, vous allez demander à votre employeur un relevé d'informations avec l'immatriculation du véhicule que vous conduisez pour démontrer que vous n'avez pas eu de sinistre. Vous donnez ça à votre nouvel assureur et il va vous reconstituer le bonus sans aucun problème.
11: D'accord. Les assureurs que j'ai contactés, ils m'ont dit non, ça en voiture de fonction, ça marche pas.
0: Vous êtes conducteur quand même.
2: Vous êtes conducteur, vous avez constitué un bonus. Avec plaisir, nos portes sont ouvertes. Je ne fais pas de pub pour moi, vous pouvez aller où vous voulez, mais ce que je vous dis, c'est le cadre comme quoi on procède depuis des années, on reconstitue un bonus, c'est tout à fait légal.
0: Il faut fournir le relevé.
2: Voilà, attestation d'employeur sur l'honneur et le relevé d'information avec le véhicule mentionné. Et on vous reconstitue un bonus.
11: Merci beaucoup.
0: Merci à vous François, merci. Bonne journée.
2: Bonne journée.
0: Au revoir.
11: Merci, au revoir, bonne journée.
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0: Oh là là, les questions écrites qui arrivent, on va faire vite. Marc Anto, bonjour, nous, une question pour votre expert. Ma mère m'héberge à titre gratuit dans son appartement, je paye l'électricité et l'eau. Dois-je prendre une assurance pour cet appartement à mon nom?
2: Alors, deux cas de figure. Si vous êtes hébergé chez votre maman et que vous vivez avec votre mère, à ce moment-là, non. Puisqu'elle est déjà assurée par ailleurs. Si par
0: ça,
2: contre,
0: c'est pour tous les tanguis jeunes adultes.
2: Il y a beaucoup. C'est de quoi on parle.
0: On ne vise personne. Et,
2: par contre, si votre maman vous a laissé un appartement, exemple, elle a une maison avec son appartement en haut et vous occupez un appartement en bas, ce sont deux appartements, et que vous êtes seul, même si vous êtes occupant à titre gratuit, c'est votre responsabilité qui intervient, donc vous devez prendre une assurance. Cas concret, vous avez mis un chargeur de téléphone qui prend feu, c'est votre responsabilité, c'est pas celle de votre maman, donc il faut que vous preniez une assurance. Donc deux cas de figure, un, vous vivez chez votre mère, vous n'avez rien à prendre, à moins que vous ayez 30 ans, vous devez quand même prendre une responsabilité civile, seul. Parce que si vous allez chez quelqu'un, vous causez un dommage, il faut une responsabilité civile.
0: Si vous êtes fiscalement dépendant du foyer de vos parents, exactement. Là vous êtes considéré comme un jeune adulte.
2: Tout à fait. Par contre, si vous êtes seul dans un appartement,

0: de prendre en charge le sinistre ou est-ce qu'il y a simplement une régularisation ou une réduction d'indemnisation? Car on m'a toujours dit que cela entraînait la suspension du contrat.
1: Alors, j'ai déjà ouï dire, sans éléments factuels, que des compagnies pourraient éventuellement
0: mettre dehors les
1: échanges de garantie. J'y crois pas du tout. Pour moi, il y a une régularisation de primes qui se fait, ou une règle proportionnelle. Exemple, pour moins de 9000 km par an, je paye 100 euros par mois. J'ai roulé 10 000, vous aurez dû payer 120 euros par mois. Et ben, on va vous minorer, c'est le cas classique, de 20% d'indemnité. Mais j'y crois pas non plus. Pour moi, il y a une régularisation de primes qui se fait. Vous payez ce que vous devez et on intervient quand même.
0: Une autre question via Messenger.
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0: Celle de Patricia. Bonjour à tous, j'ai besoin d'un conseil car je ne trouve pas de solution à mon problème. J'ai eu une crevaison sur une route qui appartient à la collectivité de Corse. Ce n'était pas un nid de poule, mais un affaissement. Je n'ai pas pu l'éviter car une voiture arrivait en face. Suite au remplacement de mon pneu, la facture ainsi que la photo de la route détériorée a été envoyée à la CDC. La seule réponse que l'on m'a apportée est: afin de pouvoir instruire votre demande, vous devez déclarer le sinistre auprès de votre assurance. Cette dernière devra nous envoyer le dossier, facture acquittée, photo, etc. À ce moment-là, mon assureur me réclame la franchise de 300 euros. Le pneu ne m'en a coûté que 130. Je n'ai pas de protection juridique. Quelle solution puis-je trouver?
1: Alors, cas d'école un peu compliqué. J'ai un dommage qui est inférieur à ma franchise. Donc, la compagnie n'intervient pas. Vous devez exercer un recours direct contre un tiers, à l'occurrence la collectivité. Malheureusement, la collectivité, elle est tenue par des process encadrés de mise en cause faits par l'assureur. Donc c'est vrai que c'est
0: complexe, c'est
1: assez complexe.
0: Bon, parce de manière générale, quand les franchises sont supérieures aux dégâts causés, aux coûts,
1: il faut pas déclarer. Ben ça sert à rien parce qu'on n'interviendra pas. L'assureur n'interviendra pas. Donc malheureusement, vous tentez de redemander en expliquant la situation de bonne foi à la collectivité que la franchise était supérieure au dommage, donc l'assurance ne peut pas intervenir. Ou vous pouvez demander à votre assureur, qui peut le faire, de pas ouvrir un sinistre, mais d'envoyer la mise en cause à la collectivité par voie plus officielle, en expliquant la situation, qu'il y a eu effectivement un dommage avec les photos, mais que la franchise est supérieure au dommage et qu'on n'ouvre pas un sinistre, tout le monde le sait, pour une franchise inférieure supérieure au dommage. Mais bon, je malheureusement dans ce cas-là, j'ai pas grand espoir compte tenu du montant qui reste un montant important, mais de la situation qui est assez complexe.
0: Voilà ce que l'on pouvait vous répondre. On va accueillir Nicole.
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0: Et je vais vous demander vraiment d'être brève, Nicole. On vous écoute.
3: Oui, bien sûr. Voilà.
1: Bonjour, Nicole.
3: Bonjour. Donc, moi, l'année dernière, j'ai eu mon pare-brise. J'ai reçu une pierre sur mon pare-brise en roulant qui m'a cassé le pare-brise. Je l'ai fait remplacer. Et l'assurance m'a fait payer une franchise de 200 euros. Mmh. Et je demandais pourquoi. Et ils m'ont dit que c'était le constructeur qui avait instauré cette loi.
0: Ok.
1: Ça est pas mal. Alors, bon,
0: effectivement. Ça vous fait du bien de venir ici.
1: Oui, vous
0: riez,
1: tous de rire. Oui.
0: Vous découvrez des tas de situations improbables.
1: C'est génial. Alors, bon.
0: Plus sérieusement,
1: vous avez un contrat d'assurance. Ce contrat d'assurance, il prévoit des franchises ou pas. Et effectivement, une franchise en cas de dommage au pare-brise. Mais c'est uniquement votre contrat qui définit si vous avez une franchise. Donc vous allez prendre vos conditions particulières, votre contrat d'assurance, vous allez regarder dommage au pare-brise, et vous allez regarder la franchise qui est en face. Le constructeur, il vous connaît pas, il connaît pas l'assureur, donc c'est pas le constructeur automobile qui définit une franchise. Par contre, ce qu'il peut y avoir, et j'imagine, c'est que en fait, le pare-brise et le coût du pare-brise eût été supérieur au prix pratiqué du marché. Exemple, la compagnie définit que le pare-brise, il coûte chez des prestataires agréés 800 euros. Vous l'avez payé 1000. Peut-être qu'il vous dit non, on vous rembourse que 800 et pas 1000. Peut-être.
3: Voilà, d'accord.
1: Donc c'est un des deux cas où 200 euros, c'est la franchise que vous avez à votre contrat. Et à ce moment-là, vous pouvez rien y faire parce que c'est la franchise que vous avez signée au départ.
3: Non, j'avais pas de franchise là-dessus.
1: Ok. Alors je pense que c'est la deuxième hypothèse. C'est que le prix pratiqué peut-être par l'intervenant est supérieur au prix du marché et au prix pratiqué qui vous disent que le prix du marché c'est 800 euros et vous en avez eu pour 1000 euros et du coup les 200 euros ils vous restent à charge.
3: Ah d'accord, donc ça dépend où on emmène faire arranger notre voiture, si on emmène changer le pare-brise.
1: Très souvent, pourquoi alors nous on intervient de cette manière-là, on demande toujours en amont le 2.

0: du pare-brise qu'on soumet à la compagnie pour validation. Comme ça, il n'y a pas de mauvaise surprise.
1: Oui, mais excusez-moi, quand vous avez le pare-brise cassé, si vous allez demander les autorisations avant de le changer, vous n'êtes pas prêt de rouler.
0: On est d'accord. Alors, vous avez d'autres possibilités.
1: J'ai fait changer mon pare-brise,
0: oui,
1: j'ai
0: bonne
1: envoyé
0: foi.
1: Ma facture.
0: Bien sûr.
1: Voilà, d'abord, j'ai appelé l'assurance, j'ai dit, voilà, mon pare-brise est cassé. Je l'ai emmené en réparation, j'ai envoyé ma facture. Et on me dit, voilà, on vous retient ça. Parce que
2: on estime que le coût est supérieur.
0: Je pense que c'est ça. Par contre, voilà, après une autre possibilité. Bon, maintenant le mal est fait, hein, donc c'est facile de donner.
1: Oui,
0: de...
1: Bien sûr.
0: Voilà, c'est de proposer. Alors, vous êtes parfaitement libre d'aller où vous voulez, mm-hmm. hein, chers auditeurs. Vous pouvez aller dans n'importe quel
2: de
0: garage.
2: De proposer peut-être des compagnies agréées,
0: exactement,
2: qui passent des conventions en fait avec les assurances.
0: Ou en fait, vous vous occupez de rien. Ils changent le pare-brise. C'est eux qui envoient la facture à la compagnie d'assurance et c'est eux qui sont remboursés. Vous, vous avez rien.
2: Vous
0: à,
2: ne déboursez
0: à
2: rien.
0: Exactement. Donc là, d'accord. Je pense que dans votre cas là, c'est celui-ci.
2: Il aurait fallu le savoir avant, Nicole.
0: Mais bon,
2: et
0: après,
2: là,
0: malheureusement, c'est à nous de vous accompagner aussi dans l'urgence, c'est notre métier, de vous accompagner dans l'urgence et de vous donner...
2: De le signaler lorsqu'on déclare.
0: Exactement.
2: Juste. Dommage que ça n'ait pas été fait.
1: Maintenant, j'ai au moins appris quelque chose, là, ce matin.
0: Voilà.
2: Désolé que ce soit à vos dépens, à posteriori. Navré, Nicole.
0: 200 euros, mais je pense que la réponse est celle-ci.
1: Très bien, je vous remercie.
0: Merci,
2: bonne journée.
0: Nicole.
2: Au revoir.
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2: Aude, vous êtes notre dernière auditrice, bienvenue.
4: Oui, bonjour.
0: Bonjour Aude.
4: Alors, nous avons eu la chance de faire construire une maison. Le maçon a fait la maçonnerie. Il y a une partie, la partie basse de la maison qui est enterrée. L'étanchéité est ratée. On a fait un courrier à l'assurance. J'ai eu un expert en visio. Et le courrier en retour était que il y avait un défaut d'étanchéité, mais que ça n'empêchait rien pour utiliser le garage. Voilà.
0: Alors, oui. Alors, ce qui peut se passer, alors je ne connais pas les tenants, les aboutissants. En fait, pour qu'une assurance décennale, parce que vous avez mobilisé l'assurance décennale du maçon. Oui. Pour qu'une assurance décennale intervienne, il faut que le bien devienne impropre à destination. Oui. C'est-à-dire que vous puissiez pas
2: en jouir.
0: Exactement. Donc, est-ce que vous avez des remontées par capillarité qui causent du moisi, du salpêtre? Qu'est-ce que vous avez?
4: Oui, en fait, ça coule. L'eau, elle passe par les parpaings. Quand ça pue, il pleut fort, ça ruisselle.
0: Okay.
4: Là, on peut voir si c'est tout plein de salpêtre. Mais c'est surtout que dans l'avenir, si on veut, par exemple, faire une chambre ou n'importe aménager, on ne peut pas, en fait.
0: Ok. Alors, le problème que j'imagine, c'est qu'en fait, c'est un garage pour l'instant. Oui. Donc, ce n'est pas une propre destination. Et le principe d'assurance, on le sait toujours, et ce qui n'est pas logique, soyons clairs, c'est qu'on va intervenir que lorsqu'il y a un dommage. Exemple, vous réagissez de bonne foi, vous dites, écoutez, là, j'ai un problème d'infiltration, il va se passer, je vais avoir un problème d'humidité qui va arriver. Et ben, même si ça coûte moins cher aujourd'hui de reprendre, tant qu'il n'y a pas de dommage, l'assurance n'intervient pas. Donc,
2: ce qui est dommage parce que
0: ce qui est pas logique, parce qu'in fine, ça va
2: coûter
0: plus cher. On est parfaitement d'accord. On est parfaitement d'accord. Mais là, la maison a été faite il y a combien de temps?
4: 6 ans.
0: Ok. Donc vous avez déjà pris date parce que l'assurance décennale elle dure 10 ans et au bout de 10 ans, on ne peut plus faire de recours. Est-ce que vous avez un projet proche de
2: transformation
0: de
2: d'usage?
0: D'usage?
4: Là, proche, non, mais bon, voilà, on essaie de voir toujours plus loin.
2: Oui, dans la projection,
0: d'accord.
2: C'est
0: mais
2: embêtant.
0: C'est dans les 6 mois, c'est dans les 2 ans ou c'est dans les 10 ans? Parce que si on passe au cas de la décennale, c'est fini.
4: Oui.
0: Donc,
4: faudrait envisager quelque chose avant.
0: Ben, je vous dis ça pour, parce que si vous faites dans 5
2: c'est
0: ans.
2: C'est le seul cas de figure, en fait, qui permettrait de changer les choses.
0: Eh oui, parce que si c'est un garage et qu'on ne définit pas. Est-ce qu'il y a eu une aggravation du sinistre entre le moment où l'expert est venu et aujourd'hui?
4: Une aggravation, là, il a vraiment plu très fort, là, cet hiver, donc
0: oui.
4: Bah, ça a coulé par terre. Hein,
0: Alors, est-ce que l'expert est venu maintenant ou il était venu avant?
4: Non, il était avant, mais il avait dit qu'il viendrait, mais en fait, il n'est jamais venu.
0: Eh ben, déjà, faire des expertises en visio pour des problèmes comme ça, vous me permettrez, mais c'est pas ce qu'il faut. Donc, moi, je vous propose maintenant de faire une aggravation de sinistre. En disant que il a plu énormément cette année et qu'il pourra très certainement pleuvoir les autres années. C'est pas parce qu'il pleut beaucoup que c'est forcément ça doit forcément rentrer chez vous. Donc vous faites une aggravation de sinistre, vous refaites une mise en cause à recommander et vous exigez la venue d'un expert sur place.
4: Okay.
0: Parce qu'en visio, on voit pas grand-chose. Oui. On les fait des fois, pardonnez-moi l'expression, par-dessus la jambe.
2: Ainsi, il pourra constater l'évolution aussi du sinistre.
0: Exactement, et l'aggravation du sinistre. Et sachez que, à partir du moment où vous relancez le sinistre, vous pouvez le garder encore pendant 2 ans. D'accord. Le délai, c'est 2 ans pour l'aggravation et la continuité du sinistre.
2: À partir de la première déclaration, exactement, puis de la relance.
0: Exactement. Vous faites une relance aujourd'hui, ça repart pour 2 ans.
2: Ok. C'est donc, bon à savoir également.
0: Vous faites une aggravation de sinistre en disant qu'il y a du salpêtre, qu'il y a des problèmes d'humidité, que ça vous cause des problèmes respiratoires, et que, à un moment donné, il faut qu'un expert vienne pour pouvoir résoudre le problème.
4: Très bien.
0: Voilà. Et est-ce que vous avez pensé à tout hasard, si on a encore 2 petites minutes, à demander à l'entrepreneur de revenir
4: Ah oui, j'ai envoyé des photos, moi il m'a jamais répondu, et un monsieur lui disait oui, je viens, et puis en fait, il a fermé l'entreprise.
2: Bon.
0: C'est toujours la meilleure des solutions. Non, en fait, une aggravation et au moins vous relancez malheureusement le procès. Je sais que c'est lourd, je sais que c'est embêtant. Est-ce que vous avez une protection juridique à tout hasard?
4: Du coup, non.
0: Ok. Non, mais vous refaites recommander à l'assureur puisque vous avez les coordonnées qui vous ont rappelé, c'est très bien. Recommander une aggravation de sinistre. Vous pouvez vous faire aider, parce que c'est quand même pas mal, par l'intelligence artificielle, pour vous aider à rédiger un courrier en expliquant bien la situation et vous envoyer un recommandé pour demander une expertise sur site.
4: Oui.
2: Voilà, madame.
0: Voilà.
2: Merci à vous. Je suis très contente qu'on ait réussi à passer toutes nos questions, Jean-Charles Casta, pour ne laisser aucune frustration derrière votre passage. La bonne nouvelle, c'est que vous revenez de toute façon.
0: Avec le plus grand des plaisirs.
2: Ciao.
0: Merci.
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0: matinale, vous avez reconnu Vanessa Paradis avant de retrouver notre jeunesse à nos micros.
1: Est-ce que les réseaux sociaux aujourd'hui influencent vos envies de destination ou pas du tout?
2: Ah oui, les algorithmes là par contre j'ai envie de les tuer. Hein. Ah, quand j'étais en plein parcours sup et que je regardais 2 minutes mon téléphone et que sur Insta ça me sortait 6 destinations. Brésil. Le Brésil, le Marrakech, Rome, ça me sortait tout de partout.
3: Après oui évidemment, mais après je me dis dans tous les pays, tous les endroits on peut faire des belles photos avec des filtres et tout. Donc, mais c'est évidemment que ça donne envie et c'est normal ça.
4: Ça nous rend le voyage plus accessible. On a l'impression que tout le monde voyage hyper facilement, comme si c'était accessible et facile. Alors qu'en soi, ça reste un coup quand même.
1: C'est bien, vous partez pas à Dubaï si j'ai bien compris.
5: Ah non, jamais de la vie. Jamais de la vie.
1: Est-ce que des influenceurs ou des influenceuses vous incitent à voyager?
3: Ma sœur, oui. Ma sœur, elle veut partir à Dubaï. Si on partait avec ma mère, j'ai dit, vous partez sans moi.
5: Wow.
3: Ça me donne pas du tout envie.
5: Ah non, moi.
3: Je préfère partir des aiguilles de Bavé. Là.
2: Non, franchement, j'ai fait Dubaï, c'était cool. Hein.
3: Ah, sûrement.
2: Après, j'ai fait Dubaï, c'était 5 jours parce que plus c'est
1: chiant. Dubaï, c'est un peu moins fun en ce moment.
2: Il faut éviter.
4: Après, tout dépend des influenceurs qu'on regarde. Encore une fois, c'est l'algorithme qui décide. Donc si on like que des photos et des vidéos de Dubaï, forcément on va voir que ça. Par contre, moi je sais que sur mon feed, il y a que des trucs de Grèce, de culture, etc. Donc forcément, c'est pas... on est influencé, mais on choisit un peu nos influences aussi.
1: Est-ce qu'on ressent d'ailleurs une pression à voyager jeune? Faut-il vraiment partir quand on est jeune?
2: Ah oui, il faut vivre.
3: Après, si on n'a pas les moyens, c'est pas grave. On essaie de se donner les moyens pour plus tard pouvoir voyager. Parce que c'est toujours un plus, mais si on ne peut pas voyager jeune, c'est pas grave. Quoi.
2: Oui, après, c'est chacun selon son budget. Oui. Enfin, après, le voyage, c'est quand même un mot qui est très large. Enfin, on peut trouver des destinations peu chères. Après, c'est sûr, les jeunes, par exemple, qui habitent à Paris, encore une fois,
5: ils sont avantagés.
2: Ils sont avantagés. Nous, on a l'avion jusqu'à Paris. Après, on a sûrement un autre avion. Sinon, on a le bateau. Enfin, c'est toujours un peu plus cher.
1: Comme on habite le plus beau pays du monde, on est quand même avantagés.
2: Voilà. C'est que nous, on peut voyager.
5: Moi, je vois plus la beauté en fait de la Corse. Je vois plus la beauté de la Corse. J'ai vécu ma vie. Je vois plus la beauté.
2: Oui.
3: Je vois plus la beauté.
1: Quand vous revenez.
5: Quand je suis revenue, j'ai de la chance d'habiter là. Mais en fait, comme je suis là depuis que je suis petite, pour moi, les plages, en fait, je me rends plus compte qu'elles sont belles.
4: À la base, je viens de Lille. C'est-à-dire que là, tous les jours, la route où est-ce que je passe devant la mer pour aller au lycée, c'est-à-dire que je me régale tous les matins. C'est pas la même que quand j'étais à Lille.
0: Débat auprès de nos jeunes gens. Juantu, Tocate, voyage-t-on encore pour soi? Autant de questions passionnantes que Patrice Roubaud posait à ces jeunes gens. Les réseaux sociaux et leur influence sur notre façon de voyager. Il est à présent 10h, bienvenue à toutes et à tous. Nous sommes le mardi 5 mai 2026, place à l'actualité. Laurence Méride.
6: Un mouvement de grève à la poste de Lille-Rousse. Une dizaine de membres du personnel manifestent devant le bureau depuis ce matin. Ils réclament la création d'un nouveau poste de facteur afin de pallier le flux grandissant de colis. Les manifestants pointent également du doigt une dégradation de leurs conditions de travail, ce qui impacte leur santé. Cette grève est annoncée comme illimitée. La justice et le tribunal correctionnel de Marseille qui a confirmé ce matin la peine à l'encontre de Michael Ettori, celui qui est considéré comme faisant partie du premier cercle de la bande du Petit Bar, avait été condamné en son absence l'an passé à 12 ans de prison et 1,5 million d'euros d'amende dans le dossier Émail Diamant. Michael Ettori était alors en cavale. Interpellé après 5 ans de fuite, il avait contesté la décision judiciaire après 3 jours d'audience la semaine dernière. Les juges ont donc confirmé le jugement ce matin. Au chapitre judiciaire, toujours le procès en appel de la fusillade de l'aéroport de Porrette a débuté hier avec des aveux à la barre. L'un des principaux accusés avoue être le tireur masqué que l'on voit sur les images de vidéosurveillance. Christophe Guatzel y avait 26 ans au moment des faits et 9 ans plus tard, il reconnaît sa culpabilité dans le double assassinat de Jean-Luc Codaccioni et Antoine Killighini. Ce matin, l'audience a repris à Aix-en-Provence. Selon notre reporter sur place, l'accusé Jacques Mariani a refusé d'être extrait de sa cellule ce matin, alors que la cour allait demander à l'huissier de prononcer une sommation interpellative. Il a finalement accepté de comparaître. Et puis, 5 mai 92, 5 mai 2026, le souvenir des victimes de Furiani, toujours dans les mémoires, théâtre de la pire catastrophe du sport français, 34 ans après la tragédie qui a coûté la vie à 19 personnes et fait plus de 2350 blessés. Un moment de recueillement aura lieu devant la stèle érigée en la mémoire des victimes au pied de la tribune nord du stade Armand Cesari, puis une messe en l'église Sainte-Marie à Bastia à 18h30. Des commémorations qui s'inscrivent dans le cadre d'un programme débuté fin février et qui se poursuivra jusqu'à la fin du mois.

0: Chico et les Gypsies et Jean-Charles Papi, Moro, Bianche et Blue, Nanta RTFM.
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0: En Haute-Corse aujourd'hui et ce matin, surtout par moments, des averses, surtout sur la région cortenaise et bastiaise en seconde partie de journée. Les averses gagnent du terrain, le temps reste toutefois sec et bien ensoleillé. Dans le Cap-Corse notamment, les températures maximales voisinent de 20 à 23 degrés et 11 degrés sur le relief. En Corse du Sud, la journée débute sous un ciel très nuageux, avec de rares averses et ces dernières cessent progressivement mais sont encore possibles en fin de journée sur le Sartenais, sur le relief ainsi que sur l'Altaro, qui a les températures maximales autour de 21 à 24 degrés, 13 degrés sur le relief et 17 degrés sur le Sartenais.
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0: Bienvenue sur RCFM, il est 10h10. Et avant de retrouver nos girandoulons, on y écoute un morceau d'Elton John, les années 80, Nikita sur RCFM.

0: Nikita, Elton John sur RCFM. Et il est l'heure de retrouver nos girandoulons. On y est surtout Valérie Franceschetti, qui est en compagnie de Laurent Ferrenti. Elle est à Togues, ils sont à Togues, sur les hauteurs de Bastia. Il est un ancien commerçant qui vient de créer l'application Sling, qui s'adresse à tous les commerces de Corse. Bonjour Valérie.
1: Salut Ria, bonjour. Ce matin, je vous propose de parler commerce, de parler application. On va parler aussi de l'IA. Je suis en compagnie de Laurent Ferrenti qui m'a accueilli gentiment et qui vient de créer un super concept. Ça s'appelle Sling. C'est une application qui est en ligne. On est dans les temps. Ça s'est fait ces jours-ci. Bonjour.
2: Bonjour.
1: On revient avec vous alors sur votre parcours et sur cette idée de Sling, cette application.
2: Eh oui, Bastia, ma ville, la ville qui m'a vu naître. Je suis commerçant depuis une quinzaine d'années maintenant. Je connais bien les besoins des commerçants bastiais pour les vivre avec eux. Et j'ai cette idée de créer cette application Sling depuis 5 ans. Elle a pris du temps à se développer. Aujourd'hui, elle est prête. Elle est remplie d'IA à l'intérieur. Et cette application va vraiment aider les commerçants. Alors, Sling...
1: Oui, qu'est-ce que ça veut dire?
2: Voilà, exactement. Alors, Sling, ça veut dire la fronde. Et la fronde est l'outil que... qu'a utilisé Goliath pour...
1: On remonte dans le temps, hein, Laurent.
2: Sling, c'est...
1: On remonte dans l'histoire.
2: C'est l'outil qu'a utilisé David pour battre Goliath.
1: Goliath, oui.
2: Voilà, alors c'est la fronde, et je me suis servi de ce nom parce qu'aujourd'hui, des petits commerçants, des petites villes, ont vraiment du mal à survivre en face des grosses Amazon,
1: difficile.
2: Discount. C'est quasiment impossible aujourd'hui de survivre quand on est commerçant face au e-commerce qui a pris le monopole de toutes les ventes en ligne. Donc Sling est vraiment l'opposé. Avec Sling, on ne se fait pas livrer ses produits, on va directement chez les commerçants, on rentre dans la boutique, on récupère le produit qu'on a commandé en amont sur notre téléphone. Et aujourd'hui, les commerçants, ils ont besoin d'une chose, et ils la cherchent irrémédiablement, c'est la visibilité.
1: Exact.
2: Sans visibilité, on ne peut pas vendre aujourd'hui des produits en 2026. Il y a 20 ans en arrière, on remonte encore un petit peu dans le temps, mais moins loin que David et Goliath.
1: Oui, oui, oui.
2: Mais il y a 20 ans en arrière, il y avait 3 points importants lorsqu'on ouvrait un commerce, c'était l'emplacement. Et aujourd'hui, l'emplacement doit être dans un téléphone portable. Il n'est plus sur un grand boulevard, dans une petite ruelle. Pour être vu, il faut être vu sur un téléphone portable. Sling sert à ça. On enregistre sa boutique gratuitement. On importe ses produits en un clic depuis son site internet, depuis son que ce soit un Shopify, que ce soit un Deliveroo ou que ce soit un Uber Eats. On importe ses produits en un clic. On est en ligne sur Sling et toutes les personnes possédant l'application sur son téléphone, dans un périmètre de 10 km
1: pas mal,
2: de la boutique, voient la boutique exister. Mais c'est pas tout.
1: C'est la visibilité.
2: Mais la visibilité, c'est bien, mais il faut aussi avoir des armes pour pouvoir se défendre et se battre contre ces grosses boîtes du e-commerce. Donc j'ai mis 4 armes à l'intérieur de Sling, 4 leviers, qui vont changer littéralement la façon de travailler de nos commerçants et la façon de consommer à nous, consommateurs, que nous sommes. J'ai mis à l'intérieur de Sling un panier anti-gaspi.
1: Ça, c'est pas mal.
2: C'est pour les commerces.
1: Parce que c'est vrai qu'on gaspille beaucoup.
2: On gaspille beaucoup dans les épiceries, les boulangeries, les bouchers, les restaurateurs pourront en fin de journée proposer à leurs clients ou aux personnes qui auront Sling, pourront leur proposer un panier anti-gaspi à moitié prix ou à moins 30 ou moins 40% pour pouvoir faire profiter nous les consommateurs de meilleurs tarifs. Ça, c'est l'anti-gaspi. On a la vente flash aussi pour les magasins, les boutiques de prêt-à-porter qui pourront mettre des produits en vente flash. Le jour même, les personnes qui ont Sling reçoivent la notification sur leur téléphone. Ils voient que leur boutique préférée a fait une vente flash à moins 30%. Eh bien, ils peuvent acheter le produit directement sur Sling et aller le récupérer en boutique en fin de journée. On a un troisième levier qui est le paiement 4 fois sans frais aussi. Le commerçant est payé directement. La personne qui a acheté le produit, lui, paye en 4 fois. Et le dernier qui est mon préféré, c'est pour ça que je le garde pour la fin, c'est la vente aux enchères. La vente aux enchères, qui est un petit peu comme la vente flash, mais c'est beaucoup plus amusant, puisque le commerçant, le matin, mettra un prix de départ à son produit pour une durée de 24 heures. Et le lendemain matin, la personne qui aura fait l'enchère la plus haute remportera le produit. Mais évidemment, il aura eu une belle remise de 30 ou 40 ou 50% sur le prix initial que le commerçant pratiquait sur ce produit avant de le mettre en vente flash.
1: Laurent, on va vous retrouver dans quelques instants. Voilà, une application vraiment sympa. Ça concerne tous les commerces de Corse. Ça s'appelle Sling. On en parle avec Laurent Ferrenti dans un instant pour la suite de notre Girandoulade.
0: Eh oui, la suite de la girandoulade de Valérie dans quelques instants sur RCFM. Restez bien avec nous, c'est juste après ça.
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0: Et il est temps de retrouver Valérie aux côtés de Laurent Ferrenti pour continuer à parler de l'application Sling que tous les commerces en Corse peuvent utiliser. On retrouve tout de suite Valérie.
1: Salut Ria, on retrouve notre invité, Laurent Ferrenti. L'application Sling est en place, enfin ça y est, c'est le début en tout cas. C'est une application qui concerne le commerce, qui est mise en place pour relancer le commerce. On parle de crise, Cette application, elle va concerner tous les commerces ?
2: Absolument, il faut voir cette application comme un grand centre commercial. Dans son téléphone, à l'intérieur, on va trouver des boutiques de prêt-à-porter, des boucheries, des boulangeries. On va trouver aussi des prestataires de services, coiffeurs, masseurs, maquilleurs, toutes les personnes qui ont un commerce physique en Corse, dans le plus grand boulevard, dans la plus petite strette du marché, pourra s'enregistrer sur l'application Sling et sera visible et pourra faire des ventes directement en ligne et gratuitement.
1: Alors, l'intérêt pour le commerçant, on le comprend, c'est bien sûr la visibilité. C'est-à-dire, vous parliez aussi des paniers anti-gaspi en première partie d'émission. Ça, c'est un concept aussi intéressant. Se faire connaître ou à nouveau connaître. Et pour le consommateur, Laurent ?
2: Le consommateur aura forcément de bons prix. C'est un petit peu l'application du bon plan. L'idée étant que le commerçant fasse un geste commercial, justement, en faisant une offre vente flash ou anti-gaspi ou vente aux enchères pour que le...
1: Il y a un challenge.
2: Il y a un challenge et le challenge le plus important va se passer dans un deuxième temps lorsque la personne qui aura fait la bonne affaire viendra récupérer son produit en boutique. C'est là que le commerçant rentre en jeu et c'est là que lui va peut-être déclencher une autre vente dans son magasin puisque la personne sera venue. L'idée est de faire venir les personnes dans les magasins, et ensuite nos bons commerçants, parce qu'à Bastia, on a de très très bons commerçants, on a de bons produits, on a de très bons professionnels.
1: Dans la Corse en général, c'est vrai.
2: C'est vrai, hein, c'est en Corse, dans la Corse entière, bien sûr. D'ailleurs, Sling est fait pour la Corse entière. Donc maintenant, ça va être à lui de susciter une vente supplémentaire, peut-être, auprès de ce client qui sera venu d'abord par rapport à l'application.
1: Et de se faire connaître.
2: Et de se faire connaître, c'est le plus important. Je vois beaucoup de personnes qui usent des réseaux sociaux, qui font appel à des community managers, qui font de super produits, de belles propositions sur les réseaux sociaux pour se faire connaître, mais malheureusement, une vidéo qui passe sur un réseau social est diffusée à l'échelle nationale, pas forcément sur la Corse. Ce qui veut dire que si elle fait des vues, ça ne veut pas forcément dire que ça va lui ramener des clients, parce que le client est forcément loin. Avec Sling, le client, il est à 10 km autour de notre boutique.
1: Vous qui étiez commerçant, d'ailleurs dans quel commerce, Laurent, vous étiez ?
2: Alors moi, j'ai été restaurateur pendant 15 ans et dans une autre ville.
1: On va citer le resto.
2: Ah, il y en a eu beaucoup. Hein. Le dernier étant l'atelier sur la place du marché.
1: Oui. Voilà. Chef ?
2: Alors, chef de tout. Chef de tout, j'ai été ambulancier dans une autre vie aussi. Et c'est là, justement, en tant que commerçant, je vais vous donner un petit exemple. Par exemple, de ce que fait l'application Sling pour les restaurateurs. Le restaurateur, le matin, met son plat du jour sur une ardoise et le met en face de son restaurant, chose que j'ai faite pendant une quinzaine d'années. Les seules personnes qui voyaient mon ardoise étaient ceux qui passaient devant. Et pour le coup, ils ne s'arrêtaient pas forcément. Maintenant, avec l'application Sling, le restaurateur va prendre l'ardoise en photo avec son téléphone, grâce aux 3 IA, à une des 3 intelligences artificielles qu'il y a dans Sling.
1: Intégrée
2: dans Sling, il y en a 3. Grâce à une d'entre elles, la photo qu'il a prise de sa carte va se générer en fiche produit sur l'application Sling. Le plat du jour apparaîtra sur son application et sera diffusé à toutes les personnes qui ont Sling dans un périmètre autour de lui. Ce qui veut dire qu'à 11h du matin, pendant que vous êtes à la radio et que vous travaillez, vous recevrez l'application de votre restaurant préféré, la notification de votre restaurant préféré, et vous saurez son plat du jour avant d'être allé chez lui et de l'avoir lu sur son ardoise.
1: J'ai mon coup piou papier. On vous retrouve, Laurent Ferrin, dans notre troisième et dernière partie d'émission, l'application Sling. Prouem ou Tchirkem ou Emoulié, hein, il y a des créateurs et des concepteurs. On a des bons concepteurs en Corse. On va retrouver notre invité pour la troisième et dernière partie d'émission dans quelques instants.
0: Et oui, Valérie, on se retrouvera dans quelques instants pour la troisième et dernière partie des Girandoulons. Nous sommes allés beaucoup dans une interview FM sur des jours aimés, aimés ou quoi, et une tante où j'étais ma Sainte Aphélie, quand est tout bali.

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1: Salut, Ria. Trouve Laurent Ferrand, si je suis à Bastia, une application qui concerne le commerce, qui veut rebooster hein, tout ce qui est commercial, parce que c'est vrai qu'on est dans une crise financière, disons, Internet, on va moins dans les commerces, les prix aussi beaucoup, et puis aussi le fait qu'il faut rentrer dans la ville, trouver aussi des solutions pour se garer chez Ankougué. Alors vous avez eu cette idée, Sling est lancée, elle concerne le commerce, on pourra visualiser différents commerces, on pourra même commander par Sling, je
2: pense. Complètement, le Sling est là pour ça, justement, pour donner aux consommateurs ce qu'ils aiment aujourd'hui. Aujourd'hui, le consommateur commande sur son téléphone ou sur son ordinateur.
1: Beaucoup, donc vous avez voulu pallier ça.
2: Exactement, je lui donne cet outil pour pouvoir commander en ligne, en Corse, d'autant plus en Corse, mais on va récupérer notre commande chez le commerçant.
1: Ça, vous y tenez parce que vous voulez que justement le consommateur voit le commerçant
2: exactement.
1: Et le rencontre.
2: Exactement. Je ne veux pas qu'il y ait de livraison. Je veux vraiment que le consommateur aille dans le commerce récupérer son colis. D'autant que il y a une heure de il y a des heures dans.
1: C'est par la bio des livraisons.
2: Non, on parlait mon bio des livraisons. Non. Justement, parce que ça a été vraiment une catastrophe économique pour tous les commerces, ce système de e-commerce. Bon, alors ça fait le bonheur des uns et le malheur des autres. Et si on arrive à se servir de certaines armes pour pouvoir impliquer le e-commerce et en même temps le local, je pense que ça vaut le coup de tenter le coup. Donc là, c'est pour ça que j'ai créé Sling. Ça fait des années que je travaille dessus.
1: C'est vrai ? Combien d'années ?
2: 5 ans.
1: Comment elle est venue cette idée ?
2: Elle est venue pendant le Covid.
1: Ouais.
2: En réalité,
1: le Covid a créé beaucoup de choses. Hein. Chaque fois que je fais une interview, on me dit ouais. C'était après le Covid.
2: Ouais, moi c'était en plein Covid et
1: le côté positif de la chose. Oui,
2: ouais, c'était le seul hein, d'ailleurs.
1: Mais c'était hein. Le seul.
2: mais voilà, j'ai eu cette idée-là et puis il a fallu 5 ans pour la mettre au point, pour l'imaginer, y penser. Et puis là aujourd'hui, j'ai des outils qui me permettent de pouvoir la concrétiser littéralement. Alors dès aujourd'hui, on peut déjà s'inscrire en tant que commerçant sur la plateforme. C'est gratuit.
1: On donne les infos.
2: Alors les infos pratiques, c'est sling-marketplace.fr. C'est pour s'inscrire en tant que commerçant. Ça prend 3 minutes. C'est totalement gratuit. Et quand l'application sera en ligne sur les stores, je pense qu'à l'heure où on se parle, elle l'est déjà. Nous, en tant que consommateurs, on pourra télécharger sur Apple Store ou sur Google Store l'application Sling et commander chez nos commerçants locaux dans toute la Corse, du nord au sud, pour les faire travailler, pour leur donner un petit peu d'oxygène et un petit peu de joie aussi, parce que je sais, c'est compliqué aujourd'hui pour tous les commerçants. Vous savez, quand vous traversez le boulevard, que vous voyez qu'il est vide, alors que dans les années 90, il était rempli.
1: Exact.
2: Là, il n'y a plus personne. Donc, on se met à la place des commerçants, ils passent des heures dans leur boutique pour faire peut-être 2 ou 3 ventes. Alors, Sling va révolutionner tout ça. Moi, j'en suis persuadé. Je leur offre une arme clé en main. Reste à eux à s'en servir et à réussir grâce à cette application.
1: Eh bien, merci beaucoup, Laurent Ferranti. On vous retrouve un de ces jours. Bon, on peut aller sur le site directement. Sling, S-L-I-N-G, tout simplement.
2: Sling-marketplace.fr. Voilà.
1: Et vous trouvez. Et on en reparle dans quelques temps.
2: On en reparlera dans quelques temps en espérant que ce soit un vrai succès.
1: À bientôt sur ICRC FM.
2: Merci à vous. Passez une bonne journée. Merci.
1: Bonne journée. Merci. Isabelle, notre girandoloni, se termine. Bonne journée à vous sur ICRC FM.
0: Merci Valérie et merci à Laurent Ferranti qui était à vos côtés pour nous faire découvrir l'application Sling Awa Penaï Gultour.
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0: Le forum des maths, les maths qui font leur cinéma avec la Cinémathèque de Corse, le mardi 5 mai, salle Abel, Gans à Portivet, Thio. Et puis la Pops, lieu d'accueil d'enfants parents et Saint-Inès, la poursuit ses déplacements sur le territoire, le mardi 5 mai à Côte-Sanne, à la salle municipale à partir de 10h30, le mercredi 6 mai à Pietrosé, la salle municipale aussi à partir de 10h30 et à Évisa, le vendredi 8 mai à la salle municipale également à partir de 10h30, les accueils sont libre, gratuit et anonyme. C'est animé par des professionnels de l'enfance. Ce sont des espaces chaleureux d'accueil, de rencontres, de partage, ouverts aux enfants de 0 à 6 ans, accompagnés d'un adulte, évidemment. Et puis la poésie du Québec, rencontre avec la poétesse Nancy Orlange, en présence de Norbert Paganelli, président de la Maison de la Poésie de la Corse. Ce sera à 15h au Café Culturel Tourner les Pages à Ayacucho. Et puis à Bastia, les entretiens d'Aurelius dans les salons de l'Hôtel Central. La Corse et l'Égypte avec Michel Verger-Franceschi et Ahmed Youssef à 17h30. Et puis rencontre également avec Pascal Pozzoli-Borgo autour de son premier recueil de poèmes, Haïku, le tulipier me salue à 18h à Médiathèque, a dit au Gentru Gida Imbashti. Et puis le concert Quatuor Jazz avec le groupe Transaltic Rod Club à 18h30 à l'espace Saint-Jacques. Là, ça sera à Bounivazio.
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0: Et tout de suite, il est temps de retrouver Evelyne Fontane à Pourribe. Et on retrouve également la boulangère de Kazéhué, Tiamo de la ville de Bille, pardon, dit Bédraboune, ou Mathilde Sabiani, formée par un des meilleurs ouvriers de France, Henri Poche. Elle nous parle de sa philosophie de travail et de cette aventure débutée il y a 7 ans. On l'écoute.
5: Sa taille humaine, on reste dans une petite production. Donc évidemment, ils viennent tôt ou ils réservent la veille. Et en fonction, on fait la production, on ne jette jamais rien. C'est quelque chose que je n'accepte pas. Donc on a ce qu'on a. Et puis quand les clients, ben, ils arrivent à midi, il n'y a plus rien, bon, ben, c'est pas grave. Soit ils reviennent le mercredi, moi je leur fais quand même quelque chose. Soit ben, le dimanche d'après, ils s'y prennent un peu à l'avance. Ça fonctionne comme ça.
6: Et puis en plus, ils sont contents parce que c'est un pain qu'on conserve facilement avec la technique du torchon, etc. Donc certains prennent le pain quelquefois presque pour une semaine. Hein.
5: Oui, bah, c'est les pains de garde. Après, j'ai rien inventé. Hein. Les panifications à l'ancienne, respectueuses, des farines, du temps, tranquille, quoi. Donc après, c'est le respectueux panis. Donc c'est une fermentation à la fois à la levure, à la fois au levain. Mais c'est très peu d'ensemencement et des longues fermentations. Donc très doux, sans pétrissage, hein, c'est la base pour être le plus digeste possible. Et donc effectivement, après ça dépend quel pain. Hein. Le campagne évidemment c'est un pain plus de farine blanche type 65. Donc évidemment il va moins tenir dans le temps. Mais ça reste un pain qui tient une semaine à peu près. Dans des bonnes conditions, avec pas trop d'humidité, tout ça. Après, les pains, les intégraux, évidemment, là, ça tient sur 15 jours, mais parce que c'est des méthodes encore, c'est une méthode inversée. Donc, c'est le même principe que je vous ai cité tout à l'heure, mais c'est encore plus poussé. Et c'est les meilleurs, on dit comme ça, les meilleurs pains mondiaux, parce qu'au niveau nutritionnel, c'est optimal, on va dire comme ça.
6: En tout cas, dans le projet, quand vous vous êtes lancé, Mathilde, dans l'aventure, l'objectif, c'était l'hyper-qualité. C'était la base du travail. Il n'y avait pas une vision d'une boulangerie dite classique. Il y avait une volonté déjà d'utiliser des produits de grande qualité et du bio, si possible, en tout cas, dans le choix des levains, etc.
5: Oui, oui, évidemment. Ça part d'une maladie, hein. Ça part de ma maladie, d'un problème au niveau du côlon. Et donc, je me suis bien renseignée sur les maladies dites de civilisation avec cette problématique de farine, problématique dans la branche alimentaire. De toute façon, ça, c'est pas que la boulangerie qui est concernée, mais moi je trouvais pas de pain, j'arrivais pas à me nourrir, c'est parti juste de ça. Et après, effectivement, alors vous parlez de farine bio, pas tout à fait. Il y a les pains spéciaux, effectivement, c'est des farines bio, parce que c'est des farines qu'on trouve que en bio, et tant mieux, donc il n'y a vraiment pas d'adjonction d'additifs, tout ça, c'est propre. Par contre, sur la type 65, donc c'est la farine blanche, là j'ai été obligée de partir sur une label rouge, parce que la bio ne correspondait pas à mon cahier des charges. Il y avait quand même des produits, donc ça ne me plaisait pas. C'est une double charte, il y a centennale, tradition, label rouge. Donc là, c'est drastique sur cette farine, le contrôle. Donc là, elle est propre.
0: Evelyne Fontane, donc dans Ribes, et aux côtés de Mathilde Sabiani, Abil, et dit Pétraboune, aux 10h42 sur RCFM. Et on écoute tout de suite une chanson des Surgianti, Hijo de la Luna, Stade Bigunoi, Nanta, RCFM.

0: Sur RCFM, et il est l'heure de retrouver Isabelle Donignas, aux côtés d'Isabelle Van Delplace dans l'écho d'ici.
1: Par de là, des tours à polir, tout simplement, sur lequel on monte des cotons, des flanelles. La flanelle, c'est quelque chose de très très doux. C'est vraiment les pulls en flanelle, hein, c'est quelque chose de très doux. Après, il y a des cotons qui sont plus ou moins serrés, pour être plus ou moins abrasif. Il y a des cotons très très durs, toujours c'est du coton, mais à base de sisal, ou voilà, vraiment des choses plus agressives. Et puis on a des pâtes de polissage intenses pour attaquer vraiment, et puis des pâtes de polissage plus douces, puisqu'en fait ça se passe par étapes, et puis après des pâtes d'avivage, pour vraiment juste faire briller et stopper toutes les rayures dans la mesure du possible.
0: Ah, donc, oui.
1: Enfermer là-dedans pendant une ou deux heures pour arriver à réveiller l'âme des objets, il faut vraiment aimer. Ça, c'est toute l'abrasion, en fait, parce que oui, quand on polie, on enlève du métal, évidemment, pour revenir, en fait, au substrat, au métal de base, avant les rayures, avant les couses, en espérant qu'ils n'aient pas été trop profonds non plus, mais on arrive quand même bien à l'estomper, c'est pas, voilà, dans la mesure du possible. Une pièce pas polie, si je fais un traitement directement sur une pièce telle que le client me la porte, ça va être extrêmement moche. Voilà. Donc le polissage, c'est la base pour tout ce qui est rénovation, restauration. Enfin, restauration, c'est un bien grand mot à mon niveau, mais voilà. Remise, on va dire, en état d'un objet. C'est le départ incontournable. Et c'est ce qui fait, vous voyez, tout. Alors moi, je ne me lasse pas de cette magie. Même là, pour certains objets que j'ai eu fait, les objets cultes d'église, c'est des pièces qui ont vécu, qui ont été manipulées, qui malheureusement souvent sont tombées aussi. Et comme ce ne sont pas des pièces que l'on refait tous les 6 mois, ils ont les stigmates de la vie, quoi. Et c'est vrai que quand les chandeliers ou les patènes ou les calices doivent être redorés, il faut vraiment qu'il y ait une surface extrêmement lisse, parce que le plaquage, contrairement à ce qu'on pourrait croire, que ce soit or ou argent, ne masque pas les défauts, mais au contraire les met en lumière. Bon, ça, c'est un seau champagne. Donc, tel que je l'ai récupéré, à moitié désargenté, on voit le laiton qui apparaît. La retraitée, je prends la photo, je me vois dedans, parce que tellement ça brille. Ça, ce sont des vieux pieds de lampe aussi, un peu du style de celui-là, de l'époque. Pareil, un simple polissage, ils sont en laiton. Ils sont magnifiques. Ça, c'est un objet de culte aussi. C'est l'encensoir de l'église de Cardes, que j'ai refait. Donc, vous voyez l'état initial. Et lui, il a été plaqué or. État final, il n'y a pas débat.
0: 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Vous retrouverez l'écho d'ici demain, évidemment, et puis vous pouvez l'écouter sur ici, rcfm.fr, 11h47, et à Wachistema Sante, on a magnifique à Ganson, on a dit Jean-Paul Poletti, on passe au Berdi ou Djel ou Nanta Erci.

0: Non, Paul Poletti, on passe au Berdi Ugel, on entra RTFM et au Big Wado pour Pierre Radio, Radio Biedje de Segumbo, il dit Ginko, Reassetor et Stazer, et pour tirer trois mon courant, on est Père Induina, Père Duga, et d'agui à Pog, où il donne, ou dit l'actualité, au journal, à Medjor, on entra RTFM et Stade Biber, qu'on noy.
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0: Bienvenue sur RCFM. Il est midi. C'est le journal. Salut des Roland.
1: Salut des Savir, salut à toutes. Il y a la une de l'actualité, les traditionnelles commémorations de la catastrophe de Furiani qui se tiennent aujourd'hui. Il y a 34 ans, le football français vivait l'un de ses plus grands drames. Nous y reviendrons avec Hélène Batigny. Au chapitre judiciaire, deuxième jour du procès en appel du double assassinat de Bastia Porrette à Aix-en-Provence. Hier, lors du premier jour d'audience, Christophe Guazzelli, l'un des principaux accusés, a reconnu une responsabilité de culpabilité qu'il porte seul. Nous serons en direct sur place avec Olivier Castel. La politique avec Gilles Giovannangeli, nouveau président du conseil exécutif de Corse. Il est notre invité dans ce journal. Maria Guidigeli, nouvelle maire de Morosaia et présidente de la Comcom Pasquale Bauli, sera l'invitée, elle, d'Hélène Batigny dans Politigamente à 12h30. Des mouvements sociaux déclarés ce matin à la DMR de Corse du Sud et à la Poste de l'île Rousse. Nous ferons le point sur ces conflits. Et puis rendez-vous comme chaque jour avec vos Chronique Sport, Forum Le Complément et Toc à Té, le 12-13 d'ici RCFM. Vous avez le programme, c'est parti. 5 mai 1992, 5 mai 2026, le souvenir des victimes de Furiani. Toujours dans les mémoires, Furiani, théâtre de la pire catastrophe du sport français, 34 ans après la tragédie qui a coûté la vie à 19 personnes et fait 2357 blessés. Un moment de recueillement aura lieu à 17h devant la stèle érigée en la mémoire des victimes. Au pied de la tribune nord du stade Armanchez, puis une messe en la cathédrale Sainte-Marie à Bastia à 18h30. Des commémorations qui s'inscrivent dans le cadre d'un programme débuté fin février et qui se poursuivra jusqu'à la fin du mois, avec un objectif, Hélène Batigny, que l'on n'oublie pas ce drame.
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1: Elle est qui attraverse ou gouletti ou anouchtrapa d'ou tante avançade, Hélène.
2: Arigonichanza nazionale et udram en 2015, a sagralisation de o 5 maggio, qua vine e scontri su Yorno Gusti in France en 2021. 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
1: Et parmi ceux qui font vivre cette mémoire et ont vécu ce funeste jour, étant tombé à lui-même de la tribune nord, Didier Grassi, il vient de dévoiler le livre Turquine ou Biancuner, où ce dernier relate l'expérience dramatique, un témoignage comme une nouvelle pierre posée à l'édifice du devoir de mémoire, une mémoire qui est toujours bien vive pour l'auteur. Elle l'est encore plus depuis quelques années grâce au travail du collectif du 5 mai et de l'association Sporting Bastia 92.
3: Paradoxalement, pendant longtemps, il ne se passait pas grand-chose autour du 5 mai. Et là, depuis le 20e anniversaire, il y a quand même beaucoup de monde qui se déplace à la stèle. On s'est rendu compte aussi, je le disais, que des supporters dans d'autres clubs sur le continent, parmi les ultras, eh bien, se sont un petit peu emparés de l'histoire de Furiani pour en faire la leur. Et ça, c'est quelque chose qui marque forcément. On n'est plus dans des stades où on siffle une minute de silence, mais au contraire, on est dans des stades où il y a des banderoles, où on soutient le 5 mai. On l'a vu encore récemment à travers la Saint-Étienne qui a vu ses supporters interdits de se déplacer à Furiani. On a vu qu'il y avait ce rappel du 5 mai et donc ça veut dire que le 5 mai a marqué aujourd'hui bien au-delà de la Corse.
1: Et tous les bénéfices du livre seront par la suite reversés aux deux associations Didier Grassi que nous retrouverons demain sur RCFM. Il sera l'invité du magazine 100% Sporting consacré aux commémorations de la catastrophe du 5 mai, un magazine préparé et présenté par Patrick Vinciguar. La justice avec la reprise ce matin aux assises d'Aix-en-Provence du procès en appel de la fusillade de l'aéroport de Bastia-Porrette à 1h15 de retard. À l'ouverture des débats, Jacques Mariani a refusé son extraction de prison, invoquant des problèmes de santé liés au transport avant d'être finalement transféré au palais. La présidente a prévenu qu'elle pourrait recourir à la force en cas de nouveau refus. Les débats ont ensuite repris avec l'interrogatoire de personnalité de Christophe Guatzé, qui a reconnu hier être l'auteur du double assassinat de Jean-Luc Codaccione et Antoine Killigini le 5 décembre 2017. Olivier Castel, bonjour.
4: Bonjour Roland.
1: Vous suivez ce procès pour ici RCFM et l'interrogatoire de personnalité de Christophe Guatzelli a donc pris une grande place ce matin.
4: Et oui Roland, après les aveux d'hier, Christophe Guatzelli s'est exprimé plus longuement ce matin. Il s'exprime toujours d'ailleurs à cette heure-ci. La présidente a d'abord rappelé son parcours judiciaire, un non-lieu dans une affaire de cache d'armes et une condamnation dans ce qu'elle qualifie de dossier source du double assassinat, le trafic de stupéfiants en bande organisée. Christophe Guatzelli avait occupé de 10 ans de prison aux côtés de 6 autres accusés d'aujourd'hui. C'est avec ce projet que le double assassinat a été fomenté pour venger Francis Guatzelli, selon la justice. La cour interroge ensuite le cadet de la fratrie sur ses silences au début de l'affaire Porrette. Vous avez refusé l'ensemble des expertises psychologiques, psychiatriques, relate la magistrate. Elle l'oriente sur son parcours de footballeur professionnel. Ensuite, qu'est-ce qui a mis un terme à ce début de carrière tout à fait prometteur, demande-t-elle. Et l'accusé de se lancer alors dans un long, très long récit sur sa famille et l'arrivée de son petit frère, prénommé Francis. Francis est né le 16 novembre et pour 3 ans, il a eu un anniversaire dans un foyer endeuillé parce que notre père a été assassiné le 15 novembre. Fermez les guillemets. Il parle ensuite du parcours de son petit frère dans des études de commerce. J'en suis fier, dit l'accusé, la tâche qui est la sienne, c'est de faire une direction, se faire une direction qui emmènera notre famille dans une direction nouvelle, je le souhaite, très lumineuse. Enfin, le principal mis en cause de ce procès de Porrette évoque sa relation avec son père, très impliqué dans son éducation dès l'enfance au village de La Porte. J'aimais aller taper le ballon à La Porte, mon frère m'accompagnait. Grâce à lui, ma mère a demandé une dérogation pour être inscrit, car je n'avais pas l'âge, mais j'avais besoin d'être canalisé, concède Christophe Guatzelli. Un peu plus loin, il continue de dérouler son parcours et essuie des larmes sur sa joue avec un mouchoir en parlant de la quête de sa vie avec sa sélection au Pôle France dans les Yvelines. Jusqu'au coup de fil de sa mère, l'année de ses 18 ans, lui annonçant la mort de son père. C'est le sens que j'ai voulu lui donner à ma vie, c'était incroyable. Et un an après, il a été assassiné. Fermez les guillemets. Près d'une heure de déposition, en pleurant sans interruption, Christophe Guatzelli continue de déposer à la barre.
1: Olivier Castel, merci beaucoup pour ces précisions. De son côté, le tribunal correctionnel de Marseille a confirmé ce matin la peine à l'encontre de Michael Ettori, celui qui est considéré comme faisant partie du premier cercle de la bande du Petit Bar, avait été condamné en son absence l'an passé à 12 ans de prison et 1,5 million d'euros d'amende dans le dossier Émail Diamant. Michael Ettori était alors en cavale, interpellé après 5 ans de fuite. Il avait contesté la décision judiciaire. Après 3 jours d'audience la semaine dernière, les juges ont donc confirmé le jugement. Ce matin, on écoute la réaction de son avocate Charlotte Cesari, jointe par Marion Galland.
5: Force est de constater que malgré les différentes explications qu'a pu donner M. Ettori, le tribunal a considéré que son premier jugement était peut-être le bon et que peu importe s'il avait été là ou pas, ils n'ont pas décidé de se déjuger malheureusement. C'est compliqué lorsque vous avez un premier jugement de revenir devant ces mêmes juges et de leur demander de se déjuger. Et preuve en est que c'est quasiment impossible, voire impossible pour M. Ettori. M. Ettori n'était pas présent au premier jugement, il a fait opposition, il a donné ses explications et force est de constater que qu'il y ait des explications ou non, le jugement reste le même.
6: Quelle va être la suite maintenant pour vous et votre client ?
5: M. Ettori se consacrera à d'autres échéances à mon sens, mais je vais en discuter avec mon client concernant l'appel, parce que je ne pense pas que ça soit envisagé pour le moment.
1: Et toujours au chapitre judiciaire, le détenu radicalisé accusé d'avoir assassiné Yvan Colonna en prison en mars 2022 conteste son renvoi devant la cour d'assises spéciale antiterroriste. Franck Elongabé, 39 ans, a fait appel de cette décision, estimant par la voix de son avocat que la qualification d'assassinat en lien avec une entreprise terroriste ne correspond pas aux faits. Les juges évoquent pourtant une volonté de tuer sans équivoque. Les parties civiles, elles, soupçonnent une manœuvre pour obtenir une remise en liberté. Au chapitre social, une alerte grave à la DMR de Corse du Sud, réunie en intersyndicale ce matin. Les élus du STC, de la CGT et de FO dénoncent une situation intenable et dangereuse pour les salariés, plus particulièrement une charge de travail ingérable, une désorganisation croissante et une explosion des risques psychosociaux, mais aussi un manque de transparence et des pratiques managériales qui aggravent la situation. Les élus réclament le départ immédiat de la directrice de la DMR et le lancement d'un plan d'urgence pour protéger les salariés. Contactée, la direction indique qu'elle s'exprimera cet après-midi. En Balagne, un mouvement de grève à la poste de l'Île-Rousse. Une dizaine de membres du personnel manifestent depuis le bureau, depuis ce matin. Ils réclament la création d'un nouveau poste de facteur afin de pallier le flux grandissant de colis. Les manifestants pointent également du doigt une dégradation de leurs conditions de travail, ce qui impacte leur santé. Cette grève est annoncée comme illimitée. Les explications de Florian Savé, il est postier et délégué CGT.
7: Ça fait plusieurs mois qu'on demande des renforts, des moyens humains, une création de tournées surtout supplémentaires par rapport au trafic colis qu'on a qui explose de jour en jour, les doubles camions répétés toute l'année. Il y a eu le fatigue des agents, il y a des heures sup toute l'année, c'est devenu régulier, c'est plus exceptionnel. Et on n'est pas vraiment écouté par la direction, on n'a pas les moyens pour. Et voilà, on a accepté beaucoup de choses, là c'est plus tenable. Voilà. Là c'est un ras-le-bol total, je dirais. On est quasiment tous les titulaires à dire stop. Ça se passe très bien, il y a une bonne entente collective. Les collègues, voilà, tout le travail se passe bien. Le travail est bien fait sur le bureau. On sort toute l'année énormément de flux colis, le courrier, voilà, il n'y a pas de reste au bureau, tout est bien traité. Et là, voilà, c'est un ras-le-bol total, c'est que vraiment, voilà, il y a eu une accumulation de dérives, je dirais. Voilà.
8: Vous avez déjà discuté avec la direction ?
7: On a eu plusieurs entretiens avec la direction, avec les syndicats, notamment la CGT surtout. Et donc beaucoup de réunions, mais des réunions un peu dans le vent, voilà, qui mènent pas à grand-chose au final. Et là, il a fallu taper du poing, dire stop pour le bien de la population, pour le bien des collègues, pour la santé des agents, pour tout le monde.
8: Alors aujourd'hui, c'est la poste d'Île-Rousse qui est concernée. Est-ce que ce mouvement de grève peut s'étendre ? Est-ce que vous avez discuté avec aussi les syndicats des autres postes de la région, je dirais ?
7: Donc là, on est vraiment sur le bureau d'Île-Rousse. On n'a pas forcément parlé avec d'autres bureaux. La grève, là, on a déposé un préavis de grève pour qu'il y ait des négociations au début avec la direction, ce qui n'a pas abouti à quelque chose de favorable pour nous. Donc là, on est parti pour une grève illimitée. Ça peut être rapide selon les décisions de la direction si on obtient une création de poste. Et sinon, ça peut être duré dans le temps. Il n'y a aucun souci. Tant qu'on n'a pas une création de tournée, un vrai facteur, il n'y aura aucun avancement de notre part. On n'arrêtera pas. Oui.
1: Une interview signée Pierre Pasqualigni. Les militants du STC ont-ils été mis sur écoute après la découverte d'une balise équipée d'un micro sur la voiture du syndicat, une voiture utilisée par plusieurs membres du STC, en particulier par le co-secrétaire général de la Haute-Corse. L'organisation demande des explications aux autorités. Une cinquantaine de personnes a participé hier à Ajaccio à une conférence de presse. Des méthodes inacceptables selon les syndicalistes. On écoute l'un d'entre eux, Jean Brignolet.
9: Nous avons découvert il y a quelque temps une balise et un micro qui étaient dissimulés dans l'habitacle d'un véhicule du syndicat. Donc ça, ce sont des méthodes d'un autre temps, des méthodes que l'on ne peut pas accepter pour une organisation syndicale d'être suivie, puisqu'il y avait une balise GPS. Donc ce sont des méthodes d'un autre temps que nous n'acceptons pas et nous voulons le dire clairement. Nous demandons aussi aux autorités de faire toute la lumière sur ces affaires, puisque nous considérons que c'est pas anodin qu'on aille contrôler, surveiller, regarder les agissements, les allées et venues d'un syndicaliste ou de plusieurs syndicalistes, puisque ce véhicule est aussi à disposition de militants du syndicat. C'est inacceptable dans un pays qui se veut démocratique d'avoir des agissements de cet ordre.
1: Des propos recueillis par Marion Galland. Après 10 ans de présidence, Simeoni, Gilles Giovannangeli accède à la tête de l'exécutif de Corse. Il a été élu à la majorité absolue hier à l'Assemblée de Corse. 34 voix sur 49 exprimées contre 15 pour la liste portée par le président du groupe Ponsofiuno ou Jean-Martin Mondoloni. Gilles Giovannangeli, qui à la tribune, a ensuite décliné sa feuille de route. Auparavant, les leaders de l'opposition ont tour à tour pris la parole. Une parole, Patrick Vinciguerra, plutôt bienveillante.
10: À commencer par Jean-Martin Mondoloni, qui souhaite que le nouveau président rompe avec l'ancien, le chef de file de la droite, faisant allusion au passé sportif de Gilles Giovannangeli, file la métaphore cycliste.
11: Nous vous faisons confiance pour rompre, tout en étant fidèle à vos idéaux. Vous dire en mot cycliste qu'on vous souhaite, devant l'école inaccessible, devant les pentes vertigineuses, les sentiers jalonnés de pièges, on vous souhaite d'avoir le vent dans le dos et que vous y sire.
10: Paul-Félix Benedette, et au nom de Corinne Front, préfère pour sa part faire fait référence au passé militant du nouveau président, condamné dans sa jeunesse pour une tentative d'attentat.
12: On apprécie le fait que la présidence soit incarnée par un militant politique, un ancien prisonnier du FLNC. Ça donne quand même un traceur et de voir qu'il y a une continuité dans notre histoire patriotique. Médigo Bonastrada.
10: Enfin, Jean-Christophe Angelini, pour le groupe Awansem, se réjouit, lui le maire de Porto Vecchio, que pour la première fois, un sudiste accède à la présidence de l'exécutif.
13: On n'a pas toujours été d'accord, mais on s'est toujours respecté. Pour la première fois, sans chauvinisme aucun, nous avons un président issu des terres sudistes. C'est en soi un événement politique à signaler. Une nouvelle fois, je vous félicite très fraternellement et du fond du cœur.
10: Une rare bienveillance qui pourrait rapidement se heurter à la réalité du jeu politique.
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1: La Corse a donc un nouveau président de l'exécutif, élu hier par l'Assemblée de Corse, Gilles Giovannange. Il y était ce matin, l'invité de la rédaction. Il répond aux questions de Laurence Méride.
15: Bonjour Gilles Giovannange.
16: Bonjour à tutti.
15: Vous venez d'être élu président de l'exécutif de Corse, une fonction à laquelle vous n'étiez pas forcément destiné. Quel est votre premier sentiment à l'issue de cette élection ?
16: Écoutez, mes premiers sentiments, c'est d'abord un sentiment d'honneur d'avoir été élu hier par 34 conseillers de l'Assemblée de Corse, qui élargit le socle de la majorité. Et donc c'est engageant pour moi. Et puis bien sûr, un sentiment d'humilité, parce que j'ai bien conscience que j'ai pas été élu par le peuple corse. Celui qui a été élu, c'est Gilles Simeoni en 2015, en 2017 et à nouveau largement en 2021. Et que je dois ma présence à son choix politique, stratégique, de retourner comme maire de Bastia. Donc c'est aussi engageant, compte tenu aussi de tout ce qu'il nous reste à faire.
15: Et vous cumulez désormais cette fonction avec les portefeuilles de l'ADEC et des finances. Comment allez-vous organiser votre action face à cette responsabilité particulièrement lourde ?
16: Eh bien, je vais l'organiser dans un travail collaboratif et collectif au sein du Conseil exécutif. Je crois que c'est aussi ça le côté inédit de cette nouvelle gouvernance. On aura le choix d'avoir dans le même Conseil l'ancien président du Conseil exécutif et le nouveau. Et ça va, je pense, provoquer un nouvel élan et la nécessité d'une collaboration très forte avec Gilles Simeoni, mais aussi avec l'ensemble des autres conseillers exécutifs et au-delà avec l'Assemblée de Corse.
15: Oui, vous le dites, vous succédez à Gilles Simeoni, élu il y a 10 ans, premier président nationaliste de l'exécutif. Dans quelle mesure vous inscrivez-vous dans sa continuité et quelle sera votre propre marque ?
16: Écoutez, moi, effectivement, vous avez raison de parler de continuité, mais il y a aussi, bien sûr, une différence de personnalité. Et je pense que Gilles Simeoni sera, de par ses délégations qui seront grandes, travaillera sur les aspects stratégique et politique, et moi je pense que je mènerai tous les aspects aussi et les grands dossiers qu'on appelle du quotidien, structurant les dossiers d'infrastructure, mais qui aujourd'hui sont en attente pour certains de traitement, et les Corses ont aussi besoin d'avoir des réponses sur ces sujets-là.
15: Vous dites, vous l'avez dit à l'instant, que vous alliez travailler avec tous les conseillers exécutifs, une gouvernance plus collective, plus collégiale et transversale au sein du Conseil. Est-ce que ça veut dire que ce n'était pas le cas avant ?
16: Non, pas du tout, mais ça veut dire que j'ai ma personnalité et de par mon expérience, j'ai appris et j'aime fonctionner de manière très collégiale et transversale. Et je pense pouvoir apporter un plus dans ce domaine. Et puis je pense aussi que les circonstances l'imposent. On est à l'aube d'un moment important, vous le savez, avec le processus d'autonomie qui arrive à son aboutissement. Et en même temps, nous savons très bien que nous avons besoin de travailler, de faire avancer un certain nombre de dossiers structurants. Donc il faut faire un effort collectif, il faut faire un effort de hisser à nouveau le niveau et je pense qu'on nous serons au rendez-vous.
15: Vous avez présenté des priorités très concrètes pour le quotidien, collège et lycée, route, logement, mais là vous insistez encore dessus sur la nécessité d'un statut d'autonomie, sans quoi rien n'est possible selon vous ?
16: Bien sûr, nous pensons qu'aujourd'hui, pour régler les sujets fondamentaux de la Corse, d'abord pour régler le problème historique, institutionnel et politique de la Corse, il faut ce statut d'autonomie. Mais au-delà, l'autonomie, c'est pas qu'une question institutionnelle, c'est aussi une question de pouvoir répondre de manière efficace aux attentes et aux besoins du quotidien des Corses. Et on peut le démontrer en matière d'économie, en matière de fiscalité, en matière de foncier. On a absolument besoin aujourd'hui à ce que la Corse puisse décider de parler elle-même ce qu'elle a besoin et de répondre aux problèmes des Corses par la possibilité de légiférer.
15: Enfin, Gilles Giovanna Angeli, vous prenez quand même la tête d'une collectivité malade de sa dette. Hein, celle-ci dépasse le milliard d'euros. Comment comptez-vous faire face et redonner des marges de manœuvre à l'institution ?
16: D'abord, concernant la dette, effectivement, afficher le montant d'un milliard peut paraître important, mais la réalité, elle est tout autre. On a une capacité de désendettement qui est tout à fait acceptable et qu'on a une projection sur le temps aussi qui démontre que nous sommes prêts à affronter, y compris ces échéances-là. Donc, il faut un sérieux budgétaire, bien entendu, ce que je m'attelle à faire avec l'ensemble des équipes de la collectivité de Corse. Il faut travailler, bien sûr, sur la maîtrise des dépenses et puis il faut être aussi ambitieux, parce que derrière, je vous le disais, il y a des besoins, des attentes, notamment au niveau d'investissement, et c'est ce que nous allons faire ces prochains mois et ces prochaines années.
15: Le nouveau président de l'exécutif de Corse, élu hier par l'Assemblée, était notre invité en direct ce matin sur RCFM. Merci Gilles Giovanangeli d'avoir répondu à notre invitation.
1: Merci Laurence Méry d'interview et article complet à retrouver sur ICI RCFM. Et comme chaque mardi, vous avez rendez-vous avec votre émission politique. Politigament est l'invité du jour. Maria Guidigeli, fraîchement élue maire de Morozaille après avoir délogé Vincent Cognetti à sa tête durant près de 25 ans, puis désignée à la présidence de la communauté de communes Pasquale Baoli. Dans la foulée, l'ancienne conseillère exécutive Maria Guidigeli signe un retour gagnant en politique. Éloignée des mandats de premier plan depuis la fin de l'ère Jacobi et son rôle majeur dans la conception du Padduc, Maria Guidigeli revient. Quel est son projet pour sa commune, son interco et les difficultés du rural profond, mais aussi son regard sur la politique régionale. Il en sera question donc ce mardi avec elle, juste après ce journal de 12h30 à 13h sur RCFM. Maria Guidigeli, émission présentée par Hélène Battini. Et cette petite virgule, vous l'avez reconnue sans aucun doute. Chaque jour, nous revenons sur une problématique soulevée dans votre émission de Libre Antenne via notre chronique forum Le Complément. Et cette fois-ci, parlons-en des Squarcini, une double problématique en question.
17: La divagation et l'indivision, deux problématiques au cœur des questions de nos auditeurs récemment. Ange Toussaint s'est exprimé sur ce sujet et pour lui, la divagation animale dans le rural est le fruit notamment d'une indivision très forte.
18: Je précise, vous prenez à l'intérieur de la Corse, vous trouvez 72% de terrains qui sont dans l'indivision. Et là, les éleveurs n'ont pas la possibilité de maîtriser les terrains comme dans la Drôme, dans l'Isère, dans la Creuse, ailleurs en France. À cause de cette indivision, mais personne ne fait rien pour arrêter ce fléau au niveau du bâti et au niveau du foncier.
17: Une intervention qui a suscité le débat, notamment par la suite, ce message de Paul.
19: Et il y a l'indivision, oui, mais il y a aussi le problème des gens qui ne veulent pas faire de beau, mais qui veulent encaisser quand même les loyers, dit-il, donc du mal à avoir des aides de défrichement et pour les clôtures. Je ne défends pas la divagation, attention, loin de là, dit notre auditeur.
17: Troisième et dernier appel, celui de Philippe. Son intervention vient nuancer un contexte déjà très compliqué. Philippe évoque notamment une possible sortie de crise avec la loi du 7 avril 2026, une loi qui vise à faciliter la sortie de l'indivision.
20: Et c'est très très important ça. Ça permet, donc, sur, mettons, 4 personnes, il y a chaque fois un tordu qui bloque. Là, même s'il ne pourra plus bloquer, quoi, les 3 autres pourront prendre la décision.
17: Jusqu'à présent, l'unanimité était requise pour sortir de l'indivision, au risque qu'un héritier bloque la procédure. Désormais, seul compte la majorité qualifiée pour aboutir à une solution.
1: Mais Paul Anto, est-ce que cette nouvelle loi peut répondre à la problématique de la divagation animale évoquée par notre auditeur Ange Toussaint ?
17: Oui, puisqu'elle facilitera la mise en place de titres de propriété, nous répond Marianne Pierre et notaire à Liria, à qui nous avons posé la question.
21: C'est une loi qui va coller à cette problématique, parce qu'aujourd'hui, effectivement, il y a énormément d'estives qui ne sont pas titrées. Elles ne sont pas titrées parce que, justement, les usagers disaient on va aller faire une création de titres et on ne pourra pas ensuite faire le partage ou allotir cette parcelle. Par cette loi, ils vont pouvoir aller faire leur titrement et ensuite sortir de l'indivision tout en protégeant, en fait, l'héritier taisant ou l'héritier qui ne manifeste pas sa volonté. Donc effectivement, cette loi, elle colle pleinement aux problèmes agricoles et aux fonciers agricoles sur l'île.
17: Et dans le but notamment de clôturer certains terrains. Et selon les derniers chiffres du GIRTEC, le groupement d'intérêt public pour la reconstitution des titres de propriété en Corse, plus de 300 000 parcelles, c'est-à-dire plus de 29% des parcelles de l'île, étaient encore concernées par l'indivision au 31 décembre 2024.
1: 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Aujourd'hui, les réseaux sociaux influencent fortement notre façon de voyager. Entre plages vues sur Instagram ou adresses devenues virales sur TikTok, difficile d'échapper à leur pouvoir, inspiration ou influence, ces plateformes orientent-elles nos choix de destination ? Voyage-t-on pour découvrir une culture ou créer des souvenirs ou parfois juste pour publier la photo parfaite ? Autant de questions au cœur du débat lancé aujourd'hui dans votre chronique Juan Tutokate au micro de Patrice Roubaud.
0: Est-ce que les réseaux sociaux aujourd'hui influencent vos envies de destination ou pas du tout ?
2: Ah oui, les algorithmes là par contre j'ai envie de les tuer. Hein. Quand j'étais en plein Parcoursup et que je regardais 2 minutes mon téléphone et que sur Insta ça me sortait 6 destinations, le Brésil, le Marrakech, Rome, ça me sortait tout, de partout.
22: Après oui évidemment, mais après je me dis dans tous les pays, tous les endroits on peut faire des belles photos avec des filtres et tout, donc, mais c'est évidemment que ça donne envie et c'est normal ça.
23: Ça nous rend le voyage plus accessible. On a l'impression que tout le monde voyage hyper facilement, comme si c'était accessible et facile, alors qu'en soi bah, ça reste un coup quand même.
24: C'est bien, vous partez pas à Dubaï si j'ai bien compris.
25: Ah non. Non, jamais de la vie.
24: Parce que des influenceurs ou des influenceuses vous incitent à voyager.
22: Bah, ma sœur, oui. Ma sœur, elle veut partir à Dubaï. Si on partait avec ma mère, j'ai dit, vous partez sans moi.
25: Waouh.
22: Bah, ça me donne pas du tout envie.
25: Ah non, ouais.
22: Je préfère partir aux aiguilles de Bavé. Là.
2: Non, franchement, j'ai fait Dubaï, c'était cool. Hein.
22: Ah, sûrement. Mais
2: après, j'ai fait Dubaï, c'était 5 jours parce que plus c'est
24: chiant. Dubaï, c'est un peu moins fun là, en ce moment.
2: Il faut éviter.
23: Après, tout dépend des influenceurs qu'on regarde. Encore une fois, c'est l'algorithme qui décide. Donc, si on like que des photos et des vidéos de Dubaï, forcément, on va voir que ça. Par contre, moi, je sais que sur mon feed, il y a que des trucs de Grèce, de culture, etc. Donc, forcément, c'est pas. On est influencé, mais on choisit un peu nos influences aussi.
24: Est-ce qu'on ressent d'ailleurs une pression à voyager jeune ? Faut-il vraiment partir quand on est jeune ?
2: Ah oui, il faut vivre.
22: Après, si on n'a pas les moyens, c'est pas grave. On essaie de se donner les moyens pour plus tard pouvoir voyager. Parce que c'est toujours un plus, mais si on ne peut pas voyager jeune, c'est pas grave. Quoi.
2: Oui, après, c'est chacun selon son budget. Oui. Enfin, après, le voyage, c'est quand même un mot qui est très large. Enfin, on peut trouver des destinations peu chères. Après, c'est sûr, les jeunes, par exemple, qui habitent à Paris, encore une fois,
25: ils sont avantagés.
2: Ils sont avantagés. Nous, on a l'avion jusqu'à Paris. Après, on a sûrement un autre avion. Sinon, on a le bateau. Enfin, c'est toujours un peu plus cher.
24: Comme on habite le plus beau pays du monde, on est quand même avantagés.
2: Voilà. C'est que nous, on peut voyager.
25: Moi, je vois plus la beauté en fait de la Corse. Je vois plus la beauté de la Corse, j'ai vécu ma vie, je vois plus la beauté.
2: Oui.
25: Je
2: vois plus la beauté.
24: Quand vous revenez ?
25: Quand je suis revenue, j'ai de la chance d'habiter là. Mais en fait, comme je suis là depuis que je suis petite, pour moi, les plages, en fait, je me rends plus compte qu'elles sont belles.
23: À la base, je viens de Lille. C'est-à-dire que là, tous les jours, la route où est-ce que je passe devant la mer pour aller au lycée, c'est-à-dire que je me régale tous les matins. C'est pas la même que quand j'étais à Lille.
1: 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Et dans cette édition, place à présent à votre chronique sport et au portrait d'une prodige de la motocross, Laetitia Quiligi, 12 ans seulement, est déjà championne de Corse et vice-championne de France d'enduro. Son prochain défi, le domaine d'Ozol pour le championnat d'Europe et de France en fin de semaine, Patrice Roubaud.
26: Déterminée, combative, la moto, c'est à 4 ans qu'elle a commencé. 8 ans après, Laetitia Quiligi a déjà un joli palmarès à son actif, championne de Corse de motocross et vice-championne de France Benjamin d'enduro. Cette saison, nouvelles ambitions, elle vient de signer avec un nouveau team sur le continent.
27: Alors mon nouveau team c'est Vincent Enduro, mon prof s'appelle Vincent, il est exceptionnel. On fait plein de stages, il y a une bonne ambiance et il est là pour m'accompagner sur les courses, pour faire les rocos avec moi.
26: Parle-nous cette discipline, l'enduro, ça change vraiment du motocross, qu'est-ce qu'il faut comme qualité physique en dehors, est-ce que ça t'aide d'ailleurs le motocross pour faire de l'enduro ?
27: Il y a beaucoup de différences. Déjà, il n'y a pas de saut. Surtout dans l'herbe et dans la forêt, alors qu'en cross, c'est que de la terre. Oui, le cross, ça peut des fois m'aider. Enfin, l'enduro, ça peut des fois m'aider pour le cross, mais c'est des fois pas les mêmes positions. En enduro, il faut se mettre bien en avant. Sur la moto, en motocross, il faut se mettre au milieu. Bon, c'est pas pareil. Non, techniquement, c'est pas pareil. Physiquement, c'est pas pareil non plus. Parce que en cross, il y a des trous. En enduro, il va avoir des trous. Mais plus gros qui va faire plus forcer sur les bras.
24: Tu restes combien de temps sur la moto ?
27: Sur la moto, je reste à peu près 1 heure.
26: Considérée comme un des espoirs corse de la discipline et membre du collectif de l'équipe de France Jeune, elle se prépare au CSJC.
27: Oui, je travaille le physique avec Flo au CSJC. Ça m'a beaucoup aidé en enduro. Avant, j'arrivais même pas à tenir 15 minutes et hier, j'ai tenu 1 heure. Un record pour moi sans m'arrêter. Et il m'a beaucoup aidé. Il va beaucoup m'aider même dans ma carrière et tout pour les bras, les jambes. Dans une semaine, on a Ouzol. C'est sur le continent. C'est en même temps France et en même temps Europe. Donc si je me classe bien dans l'Europe, on continue à faire l'Europe. Mon objectif, c'est de remporter le titre.
26: Pour voir courir le nouveau phénomène de la moto corse, rendez-vous en fin de saison à Porto-Hic le 26 octobre prochain pour les finales du championnat de France de motocross. Mais d'ici là, forza Letizia.
1: Merci Patrice Roubaud, une chronique sport en réécoute naturellement sur notre site internet ici RCFM. Voilà, c'est la fin de cette édition, merci de l'avoir suivi. Tout de suite, place à votre rendez-vous politique du mardi sur RCFM, Politigamente. Hélène Batigny reçoit aujourd'hui Maria Guidigelli, maire de Morozaille et présidente de la Comcom, Pasquale Baoli.
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5: Salut à toutes et à tutti, bienvenue dans ce nouveau numéro de Politigamente sur RCFM. Ce mardi, nous recevons une figure de la politique locale, une femme de gauche, un temps éloignée des mandats de premier plan. Elle signe un retour gagnant, nouvelle maire de Morozaille, présidente de la communauté de communes Pasquale Baoli, l'ancienne conseillère exécutive Maria Guidicelli est notre invitée. Bonjour et merci d'avoir accepté cette invitation.
6: Bonjour, merci à vous de m'avoir invité.
5: Avec vous, nous parlerons bien sûr de votre nouveau mandat de maire dans votre village, vos premiers pas, vos projets. Puis nous évoquerons cette communauté des communes Pasquale Baoli qui vous a fait confiance. Alors, votre méthode, les objectifs aussi, on les verra. Enfin, c'est une grosse part de votre CV, ancienne conseillère exécutive sous Paul Jacob, on l'a dit, en charge notamment, tout le monde s'en souvient, du PADUC. Vous nous donnerez votre regard sur la séquence actuelle à la région. Politigamente, c'est parti.
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5: Alors, je le disais, vous n'étiez plus sur le devant de la scène, en tout cas depuis un petit moment. Ça vous manquait ?
6: Alors, il y a eu la période, je dirais, de sevrage, on va le dire comme ça, parce que j'ai eu une activité politique intense et que j'avais besoin véritablement de faire cette pause et de prendre du recul par rapport à mon engagement et puis par rapport aussi au contexte politique régional. Et puis, assez naturellement, l'absence d'engagement politique public m'a interrogée. Et c'est vrai que mon engagement sur mon village m'a très rapidement ramené à cette appétence qui est la mienne pour la chose publique, en particulier au regard des enjeux pour mon propre village et pour ma commune. Et c'est là que ma motivation, en effet, si j'ai fait une pause volontaire, elle a été suivie en effet d'un nouvel engagement et d'une motivation liée encore une fois à cet ancrage sur mon territoire et dans mon village.
5: Oui, vous aviez lâché l'affaire, mais pas tout à fait, donc en tant que conseillère municipale d'opposition. Petit retour sur cette élection, un peu plus de 53% des suffrages pour vous, quelques 64 voix d'écart. Bon, c'est plutôt mince, il y a eu beaucoup de suspense dans cette élection très disputée, il faut le dire. Est-ce que cet écart assez faible aujourd'hui, il traduit toujours une fracture à Morozaille, à Pontelletche, au-delà de la plaine et de la montagne, une fracture dans la population?
6: Il ne vous a pas échappé que le village, Morozaille, a en effet été pour moi un soutien conséquent. Sur la plaine, Pontelletche, il y a eu en effet un relatif équilibre à une quarantaine de voix près en faveur de mes prédécesseurs, en faveur de Vincent Cognetti. Mais il faut quand même mesurer le chemin parcouru, vous l'avez dit. Il y a eu 6 ans d'une mandature dans laquelle j'ai siégé toujours de manière très engagée dans l'opposition. Et au fil du temps, assez naturellement, les débats qui ont eu lieu au sein du conseil municipal et les questions que j'ai pu poser ou les propositions que j'ai pu faire ont trouvé un écho dans la population, alors pas forcément vis-à-vis de la majorité d'alors, mais en tout cas dans la population. Et on a bien senti une évolution des positions Mais d'une manière générale, y compris sur Pont-des-Lèches, j'y tiens, parce que je voudrais quand même rappeler qu'il y a 6 ans de ça, j'étais simplement seconde sur la liste menée par Jean-Michel de Meyer, que l'élection, nous l'avions perdue à hauteur de 39 voix, que nous gagnions cette élection à hauteur de 64 voix, bref, ça fait quand même un écart de plus d'une centaine, et puis surtout, il y a eu le contentieux électoral, que je ne veux pas minimiser, et pour lequel nous nous sommes battus. Mais si vous voulez, quand même, il y a eu des pratiques d'inscription qui ont été très très problématiques et qui peuvent aussi expliquer
5: le faible écart.
6: Nous l'avons minimisé parce que je n'ai pas renoncé.
5: La fracture serait moins importante.
6: J'en suis tout à fait convaincue.
5: Et elle ne se situe pas forcément où on l'attendait, donc entre la montagne et la plaine.
6: Non, pas véritablement.
5: Est-ce que tout de même ce scrutin a laissé des traces encore aujourd'hui?
6: Alors, écoutez, est-ce que ça tient au fait que pour moi, avancer, c'est ne pas regarder en arrière et c'est oublier parfois les moments compliqués, parce que ça a été quand même une campagne assez tendue. Le fait est que nous sommes au travail à l'heure actuelle, que nous avons déjà montré des changements dans le quotidien de nos administrés, et que les retours qu'ils m'en sont faits, c'est que il y a une satisfaction.
5: Lesquels, ces changements?
6: Alors, c'est très simple, hein. Ça peut parfois ne tenir qu'à simplement à ce que les gens visualisent de l'entretien quotidien de la commune, des travaux de remise à niveau, des travaux d'entretien, des travaux de nettoyage. Donc, une équipe municipale, technique et administrative qui assume complètement sa fonction. Et on travaille main dans la main avec les employés.
5: Bon, ça, vous le disiez pendant la campagne, je veux mettre en place des choses qui vont se voir très vite. Mais avant toute chose, vous vouliez mettre le nez, si je peux dire, dans les comptes.
6: Absolument.
5: Surtout. Est-ce que vous l'avez fait?
6: Absolument. Alors, bien évidemment, nous avons commencé à rentrer dans le détail des comptes. Bien évidemment, nous avons identifié des pratiques de gestion qui posent problème aujourd'hui, qui ont posé des problèmes, mais qui pour nous continuent de poser des problèmes, très clairement, lorsque des dossiers sont menés sans suivi véritable, que des subventions sont attribuées et qu'elles sont perdues, et que pour compenser le fait de n'avoir pas été en capacité de mener ce dossier dans de bonnes conditions, eh bien vous prélevez sur votre budget courant les 100 000 euros qui vont vous manquer, alors ça impacte le budget et ça explique aussi un fonds de roulement qui est faible.
5: Est-ce
6: et
5: que bien vous sûr, êtes rassuré tout de même sur votre marge de manœuvre aujourd'hui, puisque on n'est pas non plus dans un débat, et c'est vrai que l'ancienne majorité n'est pas là, mais vous, est-ce que vous avez les coudées franches?
6: Alors, les coudées franches, d'abord, que je vous dise quand même que je m'étais engagée à réaliser un audit et qu'il va nous être rendu à la fin du mois de mai et que, bien évidemment, je vais publier et je vais présenter cet audit à la population. Donc, les choses vont être mises à plat. Les coudées franches, les capacités, on va parler plutôt de capacités. Aujourd'hui, c'est une commune qui, en effet, je dois le dire, n'a pas mis en place une stratégie fiscale depuis plus de 20 ans. Et donc, on a, en effet, des bases fiscales qui sont non révisées depuis tant et tant d'années. C'est une question qu'il faut que l'on se pose. Ça, c'est le premier point. Le deuxième point, il y a eu des erreurs de gestion, y compris des prêts-relais qui n'ont pas été utilisés à bon escient, mais je pense, par anticipation, pouvoir dire qu'on n'a pas un taux d'endettement qui pourrait nous poser un problème. Et donc, on aura ce levier-là qui viendra s'additionner.
5: Est-ce que vous pourrez répondre aux urgences? Vous évoquiez les questions en lien avec la gestion de l'eau, notamment, ou la sécurisation de l'axe routier, qui est le principal de la Corse.
6: Alors, on va parler des urgences en matière d'eau et d'assainissement, parce que, pour le coup, nous nous trouvons dans une situation, encore une fois, qui est le résultat d'une absence de prévision ou d'anticipation. Donc, la commune n'ayant pas de schéma directeur d'eau et d'assainissement, elle ne peut prétendre à aucune subvention. Ce ne serait pas si grave si les équipements n'étaient pas à ce point obsolètes et je vais même jusqu'à dire dangereux d'un point de vue sanitaire. Ça nous oblige, nous, notamment sur les questions de stations d'épuration, ça nous oblige à réaliser des travaux d'urgence à hauteur de 50 000 euros qu'il faut que nous dégagions sur nos fonds propres parce que de toute façon, on ne nous financera pas aujourd'hui. Mais ça, c'est une urgence absolue. Donc, on a déjà mis les choses en route, déjà pour le schéma directeur, ensuite pour ces travaux d'urgence. Mais en tout cas, vous voyez bien, à aujourd'hui, je ne peux pas être dans une anticipation et une construction d'un budget vraiment assumé. Je suis obligée de courir après le train en marche, excusez-moi l'expression, parce que c'est vraiment ça. Et courir après le train en marche, c'est réaliser des travaux sur fonds propres et avec les moyens dont nous disposons. Et je vous assure que c'est pas la quadrature du cercle, mais presque.
5: Bon, vous avez quand même aujourd'hui de nouvelles fonctions, on va y venir un peu plus tard à la Comcom, qui peut-être vont faciliter cette articulation. Mais pour finir sur cette partie très communale, c'était votre dada dans la campagne, le plan local d'urbanisme. Là, on est sur une vision un petit peu plus à moyen, long terme. Comment l'engager et quand l'engager?
6: Alors, si vous m'aviez posé la question de mes priorités, je vous aurais parlé en effet du PLU. Donc, il y a urgence. Vous savez qu'en 2027, il y a la loi zéro artificialisation nette qui va faire que toutes les communes qui n'auront pas un PLU ne pourront plus...
5: seront très restreintes. On parle d'exceptions et de petites marges de manœuvre avec des amendements, mais ce sera compliqué.
6: C'est ça. Donc ça va être, pour moi, si vous voulez, j'ai en ligne de mire 2027. Ça veut dire que le PLU, il faut le relancer. Il n'a pas été, à ce jour, nous avons un avant-projet, mais que je veux que la population s'approprie. Bon, ma méthode, c'est aussi de partager, de présenter et de co-construire, si possible. Et donc, il va falloir repartir de ce travail qui, maintenant, s'échelonne sur une dizaine d'années, mais qui n'a finalement pas abouti à l'élaboration du PLU. Et bien sûr, je vais utiliser les moyens qui sont à notre disposition. Bon, étant à l'origine de la création de l'Agence de l'urbanisme et de l'énergie, je vais donc aussi faire appel à cet organisme pour nous accompagner dans l'élaboration du PLU.
5: Toutes les bonnes volontés étant les bienvenues, comment vous travaillez avec ceux qui aujourd'hui se retrouvent dans l'opposition?
6: Alors écoutez, nous avons démarré une mandature plutôt sereine, mais avec des positions qui sont revendiquées par les trois membres de cette opposition. Donc, travailler à l'heure actuelle, on va dire que bien sûr, j'ai mis en place les commissions qui ont permis d'associer ces membres-là, mais nous ne sommes pas forcément aujourd'hui en accord sur la stratégie et sur le projet. Et donc, c'est un débat en conseil municipal, parfois vif, mais c'est un débat.
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5: Sitôt élu, en tout cas, vous avez été emporté dans votre élan et vous avez rappelé la communauté de communes Pasquale et Baouli. Est-ce que c'est votre CV, je le disais un peu en présentation, d'ancienne conseillère exécutive qui a payé? Est-ce que justement l'ancienne opposition, là aussi, dans cette com-com qui, on le verra, était soumise à de forts tracas, a vu en vous l'élu au sens figuré?
6: Je pense que cette intercommunalité, elle a besoin d'un projet partagé. Elle a besoin de cohésion, elle a besoin d'un portage politique, encore une fois, consensuel. Donc, il est vrai que dans mes précédentes fonctions, j'ai mené des sujets importants dans le PADUC et que j'ai eu à cœur de les mener toujours en concertation. Et je pense que notre communauté des communes, aujourd'hui, a besoin de retrouver de la sérénité, a besoin de retrouver un espace d'échange politique. Et peut-être que mon expérience d'ancienne conseillère exécutive a été repérée comme pouvant contribuer à cet espace-là.
5: Vous pensez de trouver le consensus, ça va être plus simple que pour le PADUC?
6: Alors, peut-être pas plus simple que pour le PADUC, j'en conviens, finalement, mais je relève quand même que les conseillers communautaires, finalement, se sont positionnés pour valider et adouber un bureau communautaire dont les 10 vice-présidents sont élus de différentes sensibilités. Alors, la communauté ne doit pas être un organe politique au sens politicien du terme, mais elle doit être un organe politique au sens, on va dire, de la démocratie participative et donc de l'engagement de chacun.
5: Parce que c'est pas toujours évident, les soutiens politiques que vous avez pu avoir à Morozaïa, vous les avez peut-être pas retrouvés dans cette com-com-là.
6: Et donc, je ne veux pas la politiser. C'est bien ça la question. La question, c'est pas de politiser selon les sensibilités politiques des uns et des autres.
5: C'est l'équité.
6: Et donc, c'est revenir à cette équité, revenir à cette approche, on va dire, à la fois collégiale et solidaire. On est tous embarqués sur le même bateau. Quatre pièves qui se retrouvent, alors c'est une, comment vous dire, je ne veux pas exagérer le terme, mais c'est quand même une anomalie au départ, la constitution de cette communauté des communes.
5: 42 communes, territoire très très vaste.
6: Plus de 6 000 habitants, Et puis, une densité qui est la plus faible de Corse, avec 6,8 habitants au kilomètre carré.
5: Est-ce qu'elle a été pensée uniquement pour faire le nombre des habitants?
6: Oui, très clairement. Ça, c'est les méfaits et les dégâts des lois qui s'appliquent à la Corse, notamment la loi NOTRe, qui avait en effet un seuil d'habitants en deçà duquel une communauté ne pouvait pas exister. Elle a été créée au forceps par les services de l'État et nous l'avons tous subi. Et aujourd'hui, il faut être en capacité d'avoir une vision commune et partagée de ce que pourrait devenir notre territoire demain.
5: C'est faisable, ça? Comment mettre du liant? On voit bien que c'est déjà compliqué entre Morozaille et Pontelletge.
6: Oui, c'est toute la question. Alors, d'abord, le liant, il

0: secteur. Et vous avez vu aussi que pendant tant d'années, cette communauté s'est véritablement emparée de la problématique des déchets, même si ça n'a pas été très probant, il faut bien le dire.
1: Ça lui a presque valu une tutelle,
0: On n'était pas loin de la tutelle. Et le service, en effet, a été pendant un certain nombre d'années très très dégradé, hein, clairement. Mais en même temps,
1: c'est votre premier chantier.
0: Alors, c'est le chantier qui doit cohabiter avec les gros chantiers qui sont le développement économique et l'aménagement du territoire. Ça peut pas être le premier chantier. C'est le chantier à partir duquel, si nous dénouons les liens, et les nœuds, nous allons pouvoir enfin nous consacrer à des compétences obligatoires qui doivent donner de la dynamique à notre communauté des communes. Donc, on ne pourra pas s'engager sur la question de la préservation de l'environnement naturel, sur la mise en valeur de notre patrimoine bâti ancien, sur les risques liés aux inondations, aux incendies, sur le développement économique. Là-dedans, j'y mets aussi bien le tourisme que l'agriculture, que l'artisanat.
1: C'est les trois possibilités aujourd'hui pour développer ce territoire.
0: Absolument, absolument. Et pour moi, c'est bien ça ma boussole. Mais je n'oublie pas que si nous ne réglons pas le problème des déchets avec une meilleure rationalisation des dépenses et une meilleure efficacité, alors nous aurons du mal à mettre en œuvre les autres compétences.
1: Ça passera pas par la fiscalité, par une mise à jour, là aussi, peut-être, de qui paye la taxe et combien ?
0: Alors aujourd'hui, on a un taux de une taxe à 17%.
1: Pour nos auditeurs, donc on a longtemps été à la redevance, la dernière interco à la redevance, et la communauté de communes est passée à la taxe récemment, mais toujours avec des disparités ?
0: Depuis 2 ans. Finalement, non, le taux, il a été lissé, il est bien à 17% sur l'ensemble du territoire communautaire, mais ce taux-là ne nous permet pas de dégager la recette équivalente aux services rendus, et nous sommes obligés de compenser ce manque à gagner, tiré de la fiscalité, à hauteur de 700 000 euros sur les fonds propre de la communauté. Donc aujourd'hui, vous voyez bien que chaque année, nous dégageons de notre budget propre l'équivalent de 700 000 euros pour équilibrer.
1: Et où est-ce que vous voulez faire des économies ?
0: Alors là, déjà, il y a un hiatus dans cette communauté qui fait que, en fait, dans l'absolu, on nous explique qu'on trie de mieux en mieux et qu'on est, de meilleurs élèves. Mmh. Mais en même temps, on produit aussi beaucoup plus de déchets. Donc la question, c'est comment ? Par un travail de proximité. Et là, le vice-président en charge des déchets, qui est Monsieur Korting, s'attelle déjà à la tâche. Comment on accompagne la population pour diminuer la production des déchets à la source ? Parce que ce qui nous coûte cher quand même, il faut pas l'oublier, c'est le CIVADEC. C'est notre adhésion au CIVADEC et c'est le service de traitement qui est proposé par le CIVADEC. Et ça, on n'a pas 50 façons de le diminuer.
1: C'est pourtant, selon les dernières études justement du CIVADEC, il est apparu que le rural est plutôt un bon élève dans le tri.
0: Dans le tri, sauf que nous produisons encore beaucoup trop. Donc peut-être que nous trions, mais nous produisons encore beaucoup trop. Et c'est ce tonnage de déchets produits qu'il faut que l'on arrive à diminuer. Ça, c'est une première chose. La deuxième chose, c'est quand même que il faut revoir un peu le schéma de collecte. C'est vrai que nous avons 42 communes. C'est vrai que même, je prends ma commune, Morosa et Pontelletche, on voit bien qu'il y a deux approches, que l'approche sur le village ne peut pas être la même que sur Pontelletche. Pour autant, on ne peut pas ramasser les poubelles au vieux village comme si on était dans du porte-à-porte. Il faut rationaliser les points de collecte. Troisième sujet, on a des véhicules qui sont vieux, qui coûtent beaucoup d'argent à la réparation. Donc si on rationalisait les tournées, peut-être qu'on pourrait aussi se débarrasser de certains anciens véhicules qui nous coûteraient du coup beaucoup moins cher. Donc il y a vraiment un travail, une stratégie à mettre en œuvre.
1: Notre confrère Roger Antèche, qui a sa traditionnelle question dans notre émission, a choisi d'aborder un peu la question des finances et de savoir justement où est-ce que vous pouviez aller trouver de l'argent. On va l'écouter, vous lui répondez après.
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3: Maria Gnuccelli, bonjour. À peine élue, vous aviez un mois pour bâtir et faire voter votre budget. À Morozagle, comme à la communauté de communes Pasquale Paoli, vous avez fait un choix fort, celui de ne pas augmenter la fiscalité. Mais dans un contexte de finances locales sous pression, charges qui explosent, dotations en baisse, besoin d'investissement croissant, combien de temps ce cap est-il tenable sans demander un effort supplémentaire aux contribuables ?
1: Compliqué là aussi.
0: C'est compliqué, c'est ce que nous disions tout à l'heure en début d'entretien. En effet,

0: Les collectivités n'ont pas énormément de leviers pour relancer la dynamique.
1: On le voit à Bastia, Ajaccio.
0: On le voit bien. Bon, moi, en arrivant, j'avais d'abord besoin de faire cet état des lieux. D'ailleurs, j'ai oublié de le dire, mais l'audit que j'ai lancé sur Morozaï, je vais également avoir la même démarche sur la communauté des communes. Moi, j'ai besoin de faire un état des lieux pour savoir d'où nous partons réellement sur les deux collectivités. Donc ça, c'est le premier point. Le deuxième point, c'est que je suis convaincue qu'il y a quand même des marges de manœuvre en termes de rationalisation des dépenses sur les deux collectivités. Deuxième sujet. Troisième sujet, bien sûr, c'est la capacité, et là, pour ce qui est de la communauté des communes, j'en conviens, nous avons un directeur général des services qui sait constituer les dossiers et qui sait aller chercher les subventions, mais il faudra certainement les diversifier, il faudra les renégocier, peut-être aussi d'ailleurs avec l'Office de l'Environnement, parce que parfois il y a des critères qui sont extrêmement rigoureux et qui parfois nous empêchent par manque de souplesse de pouvoir évoluer sur certains sujets. Donc il y a des négociations à mener que je mènerai avec les vice-présidents en charge.
1: Donc c'est pas dans la poche des administrés, on connaît le niveau de vie aussi de l'intérieur.
0: Moi, à l'heure actuelle, en tout cas, je parle de la communauté des communes, tant que nous ne serons pas en capacité de rationaliser les dépenses et d'aller chercher nous-mêmes déjà les moyens d'économiser un certain nombre de dépenses, notamment sur les déchets, tant que je ne serai pas en capacité de démontrer un service qui, lui, est de plus en plus probant, je ne veux pas aller assommer les administrés sur le plan fiscal. Pour ce qui est de la commune, il y a quand même la question de la révision des bases, parce que des bases qui n'ont pas été révisées depuis toujours, finalement, la question va se poser. Donc, moi, j'ai fait faire déjà des simulations que j'obtiendrai bientôt par la DGFiP pour voir un petit peu quelles recettes on pourrait dégager si on reprenait ce dossier à bras-le-corps. Et je termine sur la capacité d'emprunt, qui peut être celle d'une collectivité, pas pour du fonctionnement, bien évidemment, mais pour investir. Et si on investit pour toute collectivité, on sait qu'on a un retour sur investissement au titre du fonds de compensation de la TVA qui est reversé à la commune ou à l'intercommunalité à un montant deux fois plus élevé que ceux qu'elle ne l'a payé. Et donc, c'est ce cercle vertueux. Voilà. Alors, mais c'est pour ça qu'il faut que nous allions très vite.
1: Alors justement, pour aller vite, on a parlé urbanisme tout à l'heure, et je voudrais faire le lien entre ces deux parties. Est-ce que vous comptez s'aimer au sein de la Comcom concernant les documents d'urbanisme, engager les élus à les produire? On sait que les petits villages n'en ont pas forcément, et sur les 42, il y en a certainement beaucoup.
0: Alors, la compétence urbanisme demeure celle des communes, on est bien d'accord. Mais moi, je pense que la communauté des communes doit être aussi le lieu où l'on doit à la fois partager des expériences, proposer de l'ingénierie et faire le lien. Si je peux être à l'origine d'un travail, au moins d'explication, de pédagogie, de réflexion vis-à-vis des communes, en lien avec la collectivité de Corse, en lien avec les services de l'État, je le ferai. Après, vous le savez, la communauté des communes est compétente en matière de schéma de cohérence territoriale. Nous n'en sommes pas là. Nous allons avancer pas à pas. L'idée, c'est d'accompagner les communes sur leurs documents d'urbanisme.
1: Elles sont nombreuses, quand on les questionne ces dernières années, à dire attendre la révision du fameux PADUC, justement. Alors, ça devrait être le cas dans les mois, dans les années à venir. Une révision qui est très vite apparue comme nécessaire. Hier encore, au sein de l'Assemblée de Corse, certains élus parler d'un document inopérant, indigeste, trop lourd. Ce pavé, ces 3500 pages avec le recul, est-ce que vous feriez les choses différemment?
0: Écoutez, je crois qu'on a surinvesti au lendemain du vote du PADUC. Chacun s'est dit, pour beaucoup, on a un PADUC, donc les problèmes à la fois d'urbanisme, de maîtrise du foncier, de développement,
1: tout
0: est réglé. C'est faux. Je l'ai toujours dit. Je l'ai dit au moment où nous avons élaboré ce document et où il a été approuvé. Et j'ai dit qu'à ce moment-là, je m'en rappelle très bien, le vrai travail commencerait. Et c'est ce travail qui n'a pas véritablement démarré. Le travail de pédagogie et de portage politique de la part de la collectivité à l'égard des communes, ça c'est clair. Ça, il y a quand même une carence que je veux malgré tout souligner. Les services de l'État qui, dans la foulée de la mise en œuvre du PADUC, ont été pendant un certain temps, pour ne pas dire un temps certain, très peu regardant sur les autorisations d'urbanisme, y compris dans les espaces stratégiques agricoles. Donc pour moi, ça a été quand même un sujet. Il y avait une vigilance à avoir. Et donc aujourd'hui, la révision, bon, qui arrive un peu tardivement, il faut bien le dire, puisqu'il y avait une clause de revoyure à 6 ans,
1: ah, oui, oui.
0: Et que donc là, nous avons dépassé ce temps-là. Voilà. Entre-temps, l'empilement de différentes lois qui doivent être maintenant intégrées au PADUC. Après, je veux relever quand même un point positif, c'est que la sanctuarisation des espaces proches du littoral, les espaces naturels caractéristiques et les espaces proches du littoral a été actée par le PADUC. Ça, c'est une réalité. Pour autant, je pense que ce PADUC, il mériterait, pour être opérant, en tout cas mieux opérant qu'il ne l'a été, il mériterait, à mon sens, une réglementation et une adaptation législative. Je m'explique. Sur les mécanismes, par exemple, spéculatifs, il faut une réglementation spécifique et ça passera forcément par une loi sur l'autonomie de la Corse et par ce processus qui, lui, doit aboutir. Si on veut protéger, alors il faut une fiscalité adaptée. Une fiscalité sur les résidences secondaires spéculatives plus forte et une fiscalité plus favorable dans nos villages pour accompagner aussi les maires et les particuliers à sauver le patrimoine bâti ancien. Donc ça passe nécessairement par une évolution législative.
1: Alors, récemment, en effet, à l'Assemblée de Corse, il y a eu une tentative d'aller dans ce sens, notamment sur les mesures antispéculatives. Mais dans votre discours, et vous anticipez quelque peu, c'est tant mieux, le temps tourne sur la question suivante. De manière très, très politique, aujourd'hui, il y a une continuité claire entre l'ère Jacob et l'ère Siméogne. La première a disparu, l'autre s'est installée. Mais c'est naturel pour vous et vous aussi, dans vos convictions, on sent que vous basculez de ce côté-là. C'est l'avenir de la gauche ?
0: Écoutez, moi, j'ai toujours eu des convictions de gauche et des convictions dans mon engagement corse, clairement. Donc rien n'a changé pour moi. Lorsque j'ai lancé le PADUC en 2010, c'était un PADUC qui s'opposait au PADUC de la rente et de la désanctuarisation du littoral, et que pendant ces années-là, j'ai travaillé dans un état d'esprit très constructif avec l'approche qui était celle des représentants nationalistes à l'Assemblée de Corse.
1: Donc il n'y a pas eu de rupture réellement.
0: Pour moi, il n'y a pas eu de rupture. Il y a juste, en effet, comme je le disais tout à l'heure, différence d'appréciation sur peut-être une méthode, sur des décisions politiques à prendre, mais sur les fondamentaux, à savoir comment on doit maîtriser ces biens précieux qui sont nos biens communs, que ce soit l'eau, que ce soit l'énergie, que ce soit le foncier, que ce soit la langue. Je pense qu'avec Paul Jacob, nous avons montré que c'était bien ça notre approche, et aujourd'hui, pour moi, ça n'a pas changé. Et en effet, s'il y a un dialogue possible, il est bien avec la majorité actuelle à l'Assemblée de Corse.
1: Un dialogue ou finalement une conversion ? Est-ce que vous êtes devenu siméoniste, autonomiste ?
0: Non, je suis ce que j'ai toujours été, et assez naturellement, il y a une convergence sur les positions, une convergence sur l'analyse. Mais j'ai pas changé, je vais pas vous chanter la chanson, mais en effet, pour moi, j'ai le sentiment d'être restée droite dans mes bottes et d'avoir aujourd'hui et de faire ce constat de convergence, comme je l'ai fait au moment de l'élaboration du PADUC, parce que c'est bien ça qui s'est passé. J'étais en désaccord total avec le groupe de droite à l'Assemblée de Corse, mais par contre, on a trouvé des points de convergence, et d'ailleurs, au-delà, je dirais, avec les différents groupes nationalistes.
1: L'avenir de la gauche, il n'est pas à travers une gauche indépendante, il est fondu aujourd'hui dans le nationalisme.
0: La gauche indépendante, il faut la reconstruire. Pour moi, il y a bien un chemin, mais qui est un chemin ardu, qui est un chemin aujourd'hui que je n'arrive pas à dessiner. Mais il ne faut pas s'en priver. Il faut réfléchir sur l'avenir de cette gauche. Mais après, le travail en commun et en collaboration pour l'avenir de la Corse, je pense qu'il va trouver son chemin, en effet, sur un espace qui est un espace partagé.
1: En deux mots, et c'est la fin déjà de cette émission, avec Gilles Giovannangeli, c'est le nouveau président de l'exécutif depuis hier, un ancien prisonnier politique, membre du FLNC, 40 ans après pour l'anniversaire.
0: Écoutez, moi je suis ravie que Gilles Giovannangeli soit le nouveau président. Je l'apprécie beaucoup. Parce que c'est un homme modéré, pondéré, un homme réfléchi, un homme ouvert, et donc qui assume aussi son parcours et qui aujourd'hui est à la bonne place. Et je pense que très rapidement, on va être amené à travailler ensemble.
1: Merci beaucoup, Maria Guidice, d'une émission à réécouter quand vous le souhaitez sur notre site. On se retrouve la semaine prochaine, même heure, même fréquence.
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8: Bonjour à tous et bienvenue sur RCFM. C'est Ecampacui le Mag, cap sur Maginaille, où cette semaine, petit port de la commune de Roliane, où nous allons à la rencontre de celles et ceux qui vivent et qui travaillent sur ce territoire entre mer et maquis. Maginaille à l'honneur cette semaine dans Ecampacui le Mag.
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0: Cap donc sur Maginade, nous sommes dans le Cap Corse cette semaine dans les Camps Paculomag. Une première étape sur le port où nous attend l'un des derniers pêcheurs du village. Il s'agit de Michel Astolfi.
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0: 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D'Aiguille à Douillagne. Deuxième étape à Maginade. À présent, nous sommes sur l'exploitation de Patrice Cui, Ligi, éleveur bovin et maire de Roliano depuis une quinzaine d'années.
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3: 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J'ai décidé de m'installer comme exploitant agricole après avoir fait un stage bovin porcin à Corté. C'était en 81. J'ai décidé de m'installer sur l'exploitation de mes pères. Au Moab, il avait quelques vaches laitières. Et comme il y avait un potentiel de terrain assez disons, où on pouvait démaquiser pour en faire des prairies, j'ai profité des aides de l'époque, l'IRAM, l'IPP, c'est-à-dire des interventions à 80% financées par la SOMIVAC. J'ai démaquisé tous ces terrains que vous voyez, j'en ai fait il y a peut-être 40 hectares. Tous avec la force, en démaquisant, dépierrant, enfin, et je les ai rendus aujourd'hui, vous voyez, c'est des surfaces qui sont laborables, je fais mon fourrage, il n'y a plus aucun souci.
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3: 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M'a dit, une bonne nouvelle, une mauvaise nouvelle. La bonne, c'est qu'ils n'ont rien. La deuxième, la mauvaise, c'est la bonne, c'est qu'ils n'ont rien. La mauvaise, ça les a tués pour rien. M'a fait tout mal, parce qu'il y a un taureau magnifique qui a pisé 900 kilos pulido. Et ça, c'est un peintre de très, très. Peintre, on a dû plus possible de mettre au macho. Enfin, je commence à arriver à peine au cheftel, mais. 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
0: Allez, troisième étape à Maginade. À présent, nous allons pousser les portes de l'atelier d'une jeune créatrice capcorsine installée à quelques pas du port. Amandine est originaire d'Ers, le village voisin. Elle a décidé d'installer son atelier à quelques pas du port de Maginade. Depuis toute jeune, elle aime créer des objets.
4: Alors, mon univers, c'est assez classique, je dirais. J'aime bien les choses simples et jolies, basiques, je dirais. Après, j'ai des gammes un peu plus élaborées avec du cuir un peu brillant, ce que j'appelle le bling-bling, moi. J'aime bien ce côté-là aussi.
0: Amandine crée essentiellement des sacs et des pochettes en cuir.
4: Après, j'essaie de trouver des petits objets du quotidien dont on a besoin, comme des sacoches à pétanque ou des porte-bijoux, des étuis pour les lunettes. Voilà, j'essaie de diversifier avec les ceintures, bien sûr, les sacs téléphone. Tout ce qui peut servir au quotidien. Mon point de vente principal est ici, dans mon atelier directement, où on peut soit acheter des objets déjà confectionnés, ou soit choisir les cuirs que j'ai avec moi dans l'atelier pour élaborer une pièce spécifique. J'ai également un point de vente sur le boulevard Terre du Cap-Corse, et également à Sud Hôtel, une petite vitrine.
0: La créatrice propose également d'autres petits objets.
4: Alors, je travaille également les bijoux. Donc, je fais de l'upcycling bijoux avec des vieux objets que je recycle en boucles d'oreilles. Et j'aimerais beaucoup associer ces bijoux à mes sacs pour en faire c'est déjà des pièces uniques, mais pour en faire des pièces vraiment uniques et presque d'art, je dirais.
0: Continuer à développer sa gamme, se faire connaître encore plus, perdurer dans le temps. Tels sont les espoirs d'Amandine Gastmans, la jeune créatrice de Maginadio.
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0: Maginadio à l'honneur cette semaine dans Et Campacui le Mag. Restez avec nous.
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1: Bienvenue à toutes et à tous, c'est Campaculomag dans le Cap Corse. Nous sommes à Maginagne, sur la commune de Rolliane, où cette semaine, quatrième étape, nous vous emmenons à présent en pleine nature, à la rencontre d'un enfant du village, champion de VTT enduro. Il s'agit de Tchétché Camon.
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1: Il a toujours vécu à Rolliane et grandi au village. Tchétché Camon a toujours ce besoin de venir se ressourcer près des siens.
3: En tant que vraiment pilote professionnel et athlète de haut niveau, je voyage vraiment beaucoup dans le monde entier. J'ai des compétitions un peu partout en Europe et dans le monde, mais ma base est vraiment à Rolliane et je me suis fait vraiment une véritable base d'entraînement avec une salle de musculation à la maison, des sentiers que je nettoie régulièrement pour pouvoir m'entraîner l'hiver. Et en faisant tout ça, c'est vraiment un cercle qui tourne autour de mon entraînement que j'ai réussi à me faire ici et qui me sert vraiment de base pour toute ma préparation hivernale et tout ce dont j'ai besoin pour un entraînement de qualité.
1: C'est par le BMX que le sportif capcorsin a débuté du côté de Bigoulli.
3: Ça a vraiment été une école vraiment qui m'a vraiment formé pour le vélo en général parce que ça apprend vraiment beaucoup de bases techniques. Ensuite, j'ai basculé vers le VTT à l'âge de 13-14 ans et je me suis vraiment spécialisé dans l'enduro autour des 16 ans. Ça a été vraiment un déclic quand j'ai commencé ce sport parce que en fait, il y a aucune limite. La seule limite c'est vraiment, on va dire, celle qu'on se fixe parce que les terrains en Corse qu'on a, ils sont vraiment infinis, on a des sentiers de partout, on a une base vraiment exceptionnel parce qu'on peut retrouver beaucoup de types de terrains et c'est vraiment ce qui m'a plu dans ce sport, c'est d'être en pleine nature, d'être seul, de partir de la maison en vélo et voilà, pas avoir le besoin spécifique comme une piste de BMX, d'aller sur vraiment sur une piste pour pouvoir rouler. Là, c'est vraiment infini. Et voilà, je suis vraiment rentré dans la compétition à l'âge de 16-17 ans. J'ai signé mon premier contrat pro à 17 ans avec Specialized. Donc c'est vraiment là que j'ai pu partir découvrir un petit peu le monde, me faire une expérience. J'ai eu besoin de me la faire très rapidement parce que j'ai été vraiment propulsé au niveau d'athlète professionnel en 1 ou 2 ans. J'ai pas vraiment eu toute une formation en Coupe de France ou des petites courses, mais voilà, cette opportunité s'est présentée à moi, c'était impossible de la refuser.
1: Tchétché Camon est professionnel depuis 5 ans. En 2024, l'enfant de Maginagne a été champion de France de VTT enduro après avoir été vice-champion du monde en 2021 et gagné 3 Coupes du Monde. La suite passera toujours par la compétition de haut niveau. Mais son village de Rolliane restera toujours sa base de vie. Dernière étape à Maginagne, le port capcorsin de la commune de Rolliane. On s'arrête à présent au café, à Ouscal, où retrouver Pierre-Marie Mattei, le jeune patron de cet établissement.
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1: Ouscal, un établissement familial bien connu sur le port de Maginagne. Ce bar-restaurant, le père de Pierre-Marie Mattei, il a acquis il y a 30 ans.
4: Ma grand-mère a toujours donné un coup de main à mon père depuis que mon père a acheté ici. Et elle continue encore aujourd'hui de donner un coup de main. Et moi, en étant jeune, j'ai toujours travaillé l'été. Et depuis 3-4 ans, depuis que j'ai fini les études, je suis vraiment impliqué dans le travail et le développement de notre commerce.
1: L'établissement est ouvert à l'année et 7 jours sur 7.
4: Donc le matin vers 6 heures. Pour les gens qui travaillent, on fait de la restauration midi et soir tous les jours, que ce soit hiver comme été. Et en restauration, on propose, on fait des pizzas au feu de bois, on fait des grillades, des pâtes, des salades, voilà, de la restauration assez rapide et avec on essaie de travailler des produits de qualité.
1: L'apéro à midi, les joueurs de cartes le soir, les actifs de passage qui travaillent à la pointe du Cap. Ouscal, c'est le lieu animé en toute saison.
4: L'hiver, c'est ici que, disons, que tout le monde se retrouve, que ce soit les plus jeunes comme les plus anciens, des gens qui travaillent aux gens qui sont à la retraite, pour boire un café ou pour partager un moment, c'est ici qu'on se retrouve, car c'est ouvert tous les jours, du lundi au dimanche, toute l'année, que ce soit de janvier à décembre, sans exception.
1: Les projets de Pierre-Marie Mattei, le jeune patron d'Ouscal, et de continuer à développer l'établissement créé par son père. Mais le jeune homme souhaite également se lancer dans l'agriculture. Récemment, il a suivi une formation en arboriculture au lycée de Borg, où Pierre-Marie vient de récupérer des terres agricoles à Maginagne qu'il souhaiterait mettre en culture.
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1: Nous étions à Maginadio sur la commune de Roliano cette semaine dans les Campacu le Mag. 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À très vite dans un autre territoire.
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1: Les compacus à Piante d'Avrette, tous ces étimans, à quatrième rencontre. À présent, on vous emmène sur les hauteurs de Figari, sur l'exploitation de Maxence Finidori, qui est éleveur porcin.
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1: Piche est au-dessus de Figari, un lieu à 380 mètres d'altitude. C'est ici que Mathieu Finidori possède ses cochons et fait sa charcuterie.
3: Nous sommes sur un espace, sur un parcours de 60 hectares, tout clôturé, où je fais le pont Noustral. Donc nous fabriquons donc toute la charcuterie en AOP depuis, voilà, mon installation date depuis 2012. Voilà, j'ai à peu près 150-180 cochons et je charcute tous les ans à peu près une centaine de porcs qu'on monte tout l'hiver du mois de novembre jusqu'au mois de février-mars à l'abattoir à Bastille. Faisant à peu près des cochons par semaine.
1: Une histoire débutée il y a une vingtaine d'années.
3: Mon père étant agriculteur sur la même commune, sur le même village, il possède une ferme auberge, donc c'est un domaine familial où nous exerçons l'activité tous les trois agriculteurs. Donc mon père ayant la ferme auberge, moi je fais la charcuterie, mon frère de la vigne, fait du vin. Et maintenant, il y a ma petite sœur qui s'installe avec les chèvres. Donc voilà, nous sommes quatre agriculteurs sur le petit hameau de Piche. Voilà, après, on a eu une dispense d'agrément pour commencer à faire la charcuterie ici sur le domaine, où j'ai commencé doucement, petit à petit. Et là, depuis 3 ans, j'ai construit mon atelier de charcuterie, qui est aux normes CE. On peut, voilà, fabriquer dans de meilleures conditions et surtout, voilà, fabriquer un petit peu plus pour essayer, voilà, de valoriser un peu plus la charcuterie et avoir des produits de qualité, tout en, voilà, avec des machines un peu plus modernes, mais toujours en restant dans le traditionnel et en faisant voilà, la vraie charcuterie qu'adoraient nos anciens.
1: Des produits commercialisés sur le domaine de Mathieu Finidori à Figari. L'éleveur ouvre également son exploitation aux visiteurs, désireux de découvrir son travail et son savoir-faire. Ultimada Papillon d'Avrette, où à présent vous emmène à la rencontre d'un chanteur originaire de Porto Vecchio. Il s'agit de Marco Biancarelli.
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0: 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D'ici là, n'hésitez pas à réécouter les reportages des Compas Cuits sur notre application ici RCFM, les 4 saisons et la 5e en cours disponibles bien évidemment. 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
8: Ce rebondissement dans l'affaire Élodie Kulik, les avocats demandent la révision du procès de Willy Bardon, condamné à 30 ans de réclusion pour le meurtre, le viol et la séquestration de cette jeune femme en 2002 dans la Somme. Les progrès de la science permettant, selon les avocats, une meilleure analyse d'un enregistrement audio et de traces ADN. Où va accoster le bateau de croisière frappé par un possible foyer d'antivirus? Il est actuellement au large du Cap-Vert avec 147 passagers à bord. 3 sont morts, au total 7 cas sont identifiés selon l'OMS. Les îles du Cap-Vert ont refusé hier d'accueillir le bateau. Il devait finalement accoster plus au nord aux Canaries, mais l'Espagne a démenti ce matin. La mort de 2 militaires de 24 et 30 ans à Angers la nuit dernière lors d'un accident de plongée, un exercice organisé dans la rivière Maine. Selon les premiers éléments, il est possible que les 2 plongeurs soient restés coincés dans la cavité d'un pont. Une fin sous tension dans le Cher pour ce Technival installé illégalement depuis vendredi dernier à Cornus, avec des affrontements entre participants et forces de l'ordre cette nuit. Les festivaliers ont tiré des mortiers, lancé des boules de pétanque, des cocktails Molotov et ont utilisé un véhicule bélier. 2 gendarmes sont légèrement blessés, 6 au total depuis le début de ce Technival. On a appris ce matin la disparition de l'actrice Chantal Nobel à l'âge de 77 ans, devenue célèbre grâce à son rôle dans le feuilleton Château Vallon, diffusé sur Antenne 2 en 1985. Elle a subi un grave accident de voiture et restera lourdement handicapée. Ses obsèques se tiendront jeudi dans l'intimité à Ramatuelle dans le Var.
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0: Les bergers, l'enfance, la crèche, ces mots qui mettent en émoi l'âme et le cœur de l'homme éloigné des lieux de sa jeunesse, évoqueront toujours la nuit de Noël.
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0: merci d'être avec nous. Et à 16h, l'info, on a le temps. D'ici là, on va retrouver deux rendez-vous. Tout de suite, c'est le premier. Hein. On va s'intéresser au tennis avec Christophe Zagal, il y a dans Terre et Onde. D'ailleurs, l'intégralité de la rencontre que nous propose Christophe, ce sera vendredi à 13h. On va donc aller à la découverte d'un club de tennis historique hein, dans la région Bastiaise. Il s'agit donc de ce tennis club de Ville des Baies-de-Rabougne. On va donc se retrouver au complexe L'Orange Bleu, aux compagnies Christophe. Aux côtés de Christophe, pardon, il y a les éducateurs ainsi que les licenciés du club.
1: Ouais, hey, préparez les bassines.
2: C'est pas où.
1: On va jongler
2: voilà.
1: Un peu.
2: Allez.
3: Merci, c'est bon, je
2: vais faire. Allez, tu l'as.
1: C'est la bassine, allez. On va là-bas, sur la ligne.
2: Bon, alors, allez, suivez Nico.
1: La raquette est très belle.
2: Alors là, on est au début de la séance. On vient de faire la motricité. On essaye de toujours qu'il y ait la motricité en début de séance. À cet âge-là, c'est important là, dans la croissance, dans la coordination. Et après, on enchaîne toujours avec 5-10 minutes de raquette avec la balle pour la maîtrise, avec voilà, justement tout ce qui concerne la maîtrise de la balle. Donc là, c'est un groupe de 7 à 10 ans. Pour la plupart, c'est leur première année, sauf les deux. Ça fait 3-4 ans qu'elles sont là, Jeanne et Thiard. Ensuite, c'est des niveaux en fait au tennis. Donc là, il y a niveau rouge et orange dans ce groupe. Après, selon plus on avance dans la journée, plus c'est des grands en fait. Après, le groupe d'après, ce sera en balle jaune. Et le groupe d'avant, c'était la Galaxy Tennis. C'était des petits et niveau violette. C'est ça, là, ils découvrent ce sport, la plupart. Et l'idée, c'est qu'ils fassent le plus d'échanges possible. Nous, après, on a une politique où vraiment, il faut s'amuser en progressant. Donc, on essaye toujours de faire un jeu ludique au début avec la motricité. Et ensuite, après, on va faire des exercices techniques ou alors des matchs. Mais à la fin, on finit toujours par un jeu ludique aussi pour qu'ils soient contents, quoi. Pas qu'on reste que dans les... Parce que sur une heure et demie, je pense que ça les gonfle que taper la balle pendant une heure et demie à un certain âge. Moi, je m'appelle Christophe Debague. Je suis donc enseignant au Racing Club de Ville et de Puy-de-Rabougne dans le complexe de l'Orange Bleu. J'ai eu mon diplôme il y a 5 ans. Et voilà, ça fait 5 ans que je suis là depuis la reprise de Paul-Louis Antomar qui a repris le complexe. Et maintenant, donc il fallait du coup une association avec ce complexe, donc c'est le Racing Club de Ville. Et du coup, voilà, j'ai débuté. En fait, ça a été repris là, et depuis, voilà, donc on est contents. La première année, on n'avait que 20 enfants. Maintenant, on en a près 90. Donc voilà, on espère fidéliser encore et encore qu'il y en ait encore de nouveaux, quoi. Alors j'étais en STAPS à Corté, à la fac à Corté. J'étais un peu perdu, donc j'avais refait ma dernière année de STAPS. Et à ce moment-là, il fallait faire un stage et il y avait l'opportunité de faire stage au tennis. Donc j'étais allé à Lire et j'étais tombé sur un enseignant très sympa qui m'avait transmis un peu sa passion. Et du coup, voilà, je me suis dit, tiens, pourquoi pas. Et après, donc, la licence de STAPS, j'ai fait mon diplôme à Aix. Et du coup, voilà. Avant, j'étais à Mi-Home, au club de Mi-Home. Et j'ai eu cette opportunité-là de donner des cours ici. Donc, je me suis dit, tiens, vu que je serai le seul enseignant, il faut le diplôme. Et du coup, voilà. J'en avais fait déjà petit, du tennis. Je fais aussi du monde du foot. Donc, j'avais un peu de, j'étais un peu bien dans tous les sports. Mais j'ai choisi plus cet univers parce que là, avec les enfants et tout, c'est vraiment Mac.

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5: J'aurai le plaisir de vous retrouver tout de suite après le flash d'informations pour vous accompagner tranquillement avec beaucoup de bonheur jusqu'à 17h. Tout de suite, donc 16h, place à l'info. L'essentiel avec vous, Roland Frias, bonjour.
6: Bonjour Jean-Charles, bonjour à tous. 5 mai 1992, 5 mai 2026, le souvenir des victimes de Fouriagne, toujours dans les mémoires. Fouriagne, théâtre de la pire catastrophe du sport français, 34 ans après la tragédie qui a coûté la vie à 19 personnes et fait 2357 blessés. Un moment de recueillement aura lieu à 17h devant la stèle érigée en la mémoire des victimes au pied de la tribune nord du stade Armand Cesar et puis une messe en la cathédrale Sainte-Marie à Bastia à 18h30. Alerte sociale en Corse du Sud, la situation à l'ADMR jugée intenable. Réunis en intersyndicale, le STC, la CGT et EFO dénoncent une charge de travail ingérable, une désorganisation croissante et une explosion des risques psychosociaux. Ils pointent aussi un manque de transparence et des pratiques managériales en cause. Réclament le départ de la directrice et un plan d'urgence. La direction doit s'exprimer dans l'après-midi. En Balagne, un mouvement de grève à la poste de l'Île-Rousse. Une dizaine de membres du personnel manifestent devant les bureaux depuis ce matin. Ils réclament la création d'un nouveau poste de facteur afin de pallier le flux grandissant de colis. Les manifestants pointent également du doigt une dégradation de leurs conditions de travail, ce qui impacte leur santé. Cette grève est annoncée comme illimitée. Au chapitre judiciaire, la deuxième journée d'audience aux assises d'Aix-en-Provence dans le procès en appel de la fusillade de l'aéroport de Bastia-Porrette. Après ses aveux la veille, le tireur Christophe Guatzel s'est longuement exprimé lors de son interrogatoire de personnalité. Ce sont les assassins de son père qui ont arrêté sa carrière de footballeur professionnel, a-t-il déclaré à la barre. Depuis cet après-midi, son frère Richard Guatzel y est à son tour interrogé, condamné à 25 ans en première instance. L'instruction lui attribue le rôle du chauffeur de la voiture utilisée sur la scène du crime, ce qu'il nie et ce que son frère nie également. Et puis le tribunal correctionnel de Marseille a confirmé ce matin la peine à l'encontre de Michael Hett, celui qui est considéré comme faisant partie du premier cercle de la bande du Petit Bar, avait été condamné en son absence l'an passé alors qu'il était en cavale à 12 ans de prison et 1,5 million d'euros d'amende dans le dossier Émail Diamant.
5: L'info, vous le savez, eh bien, elle revient avec le journal à 17h en compagnie de la rédaction d'RCFM. Et puis pour vous dire un petit mot concernant la suite, ce sera avec jusqu'à 19h Saveria Sargentini, des rendez-vous culturels et puis aussi une partie jeu avec des cadeaux à vous offrir. Dans un instant, on va retourner pour la deuxième fois de la semaine du côté d'Abia Uedo. Annie, on va parler de pompiers. Et on ira donc voir son chef de centre, le capitaine Hervé Aldobrandi. En attendant, bien place à la musique. Merci en tout cas pour votre fidélité. Nous, on va continuer en musique. Voici On ne change pas avec Céline Dion.
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0: Deuxième étape, Noa Bieveido, ni con Christophe Anouzagalia. Aujourd'hui, Christophe, pousse les portes des pompiers de Belgodère. C'est avec son chef, son chef de centre, le capitaine Hervé Aldobrandi.
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2: Comme tous les sapeurs-pompiers de Belgodère, le capitaine Hervé Aldobrandi est volontaire. Le centre de secours compte dans son effectif une quarantaine de soldats du feu.
3: Et on a un secteur d'intervention qui s'appelle la Haute-Balagne, qui va du village de Palasque jusqu'au village de Nessa Felicet. Voilà, tout ce qui est donc la route qui arrive, je dirais, sur l'Ugno côté Calvi. L'effectif féminin s'étoffe de plus en plus, et ça c'est général, même je dirais en Haute-Corse, voire en Corse. Ça se voit également sur Belgodère, avec je crois qu'on arrive à 11 ou 12 femmes sapeurs-pompiers volontaires sur le centre de secours, sur 42 pompiers, donc ça fait un bel effectif féminin. Au niveau des profils, on a, je dirais, tous les profils, que ce soit de l'étudiant, voire étudiante pour les femmes, jusqu'à des mères de famille, des gens qui ont donc leurs activités dans la région et qui viennent également donc donner du temps pour les sapeurs-pompiers volontaires.
2: Ici, les sapeurs-pompiers font en moyenne 350 interventions par an.
3: Ça correspond actuellement sur 70% de secours à personne. Donc de l'ambulance, concrètement, et le reste, donc beaucoup de feux de forêt et un petit peu d'INC, ce qu'on appelle incendie d'hiver. Alors on a un avantage, c'est d'avoir donc la proximité avec pas mal de villages, dont Spelonca, Toville, Okiatan, Palasque. Et donc on a pas mal de gens qui viennent justement de ces villages et qui viennent sur le centre de secours de Belgodère donc pour rendre service à la population.
2: Le centre de secours de Belgodère est comme les autres casernes du rural, un outil vital qui contribue également au maintien de la population à l'année dans l'intérieur.
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0: On poursuit avec à présent, on va parler d'ornithologie hein, avec Valérie Franceschetti et son invité, l'association Penaros. C'est donc tout de suite le journal des assos.
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2: Frédéric Gauze avec nous dans le journal des associations, ornithologue, naturaliste, et il travaille à son compte, Frédéric, hein, bonjour, mais aussi avec Penaros à l'association. Si on rentrait avec vous, Frédéric, dans le vif du sujet, parlez-nous des espèces d'oiseaux que vous pouvez apercevoir, présenter aussi au public qui vous suit sur les chemins.
3: Je guide principalement les familles, les groupes d'enfants, de classe, etc., dans la vallée où j'habite, donc dans la plaine et la vallée du Liamon. On a fait un petit circuit de découverte de la nature. Et au niveau des oiseaux, c'est assez riche, surtout au printemps. Donc, on a la chance de voir tous les oiseaux des zones agricoles. Voilà, comme toute une série de passereaux, le chardonneret, les bruants, bien sûr le milan royal. Hein, la Corse est le
2: magnifique
3: royaume du filantio. Aussi des oiseaux d'eau, puisqu'il y a l'embouchure de Liamon, il y a une roselière, il y a quelques zones humides temporaires. Donc, on a aussi les oiseaux de la famille des hérons, les limicoles, donc les oiseaux de rivage qui passent en migration. Voilà, même il y a quelques jours, il y avait des cigognes qui ont fait halte sous le pont du Liamon.
2: Ah, c'est pas mal. Elles font leur petit passage avant de s'envoler.
3: Oui, alors beaucoup de ces oiseaux ne font que passer lors de leur migration. Ils font une halte en Corse, ou deux ou trois, selon les conditions météo et leur énergie. Et ensuite, continuent leur migration vers leur site de reproduction ailleurs en Europe. Voilà, il y en a d'autres qui vont arriver plus tard, qui vont rester nichés en Corse. On les appelle les estivants-nicheurs. Et un des plus beaux représentants qu'on a dans la vallée, c'est bien sûr le guépier d'Europe, Vespa adiou en Corse.
2: Il est comment cet oiseau?
3: Alors c'est l'oiseau que les enfants ont appelé un jour l'oiseau arc-en-ciel. Et je trouve que c'est un très beau nom, parce que c'est sans doute l'oiseau le plus coloré d'Europe qu'on peut voir. Il a toutes les couleurs, hein. Il est jaune, rouge, bleu, vert, voilà. C'est un très bel oiseau avec un petit cri très doux qui a une particularité de nicher dans le sol. Sur le continent, il est plutôt associé aux rives, aux berges, falaises de certaines rivières. Mais en Corse, il ne trouve pas trop cet habitat, donc il niche dans les prairies. Il creuse un terrier de plus d'un mètre de long dans certaines prairies et niche dans ces terriers.
2: Magnifique. Penaros, l'association Frédéric Gauze. Merci à vous. On vous retrouve un de ces jours sur ICI RCFM. À bientôt.
3: À bientôt.
2: Bonne journée et bonne balade dans la nature. Pour ce début,
3: merci beaucoup.
2: Début avril, on refera une visite avec vous dans notre émission pour parler des oiseaux, de l'ornithologie et de la nature. À bientôt.
3: Je vous remercie, à bientôt.
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0: On va retrouver la chronique C'est pas des salades où cette semaine Fabrice Fenouillère a décidé de laisser son micro à des étudiants de l'université de Corse qui ont suivi un diplôme universitaire en lien avec la vulgarisation scientifique. Pendant une journée, ils ont pu s'immerger au sein de notre radio, le temps d'y écrire leur propre chronique. Alors aujourd'hui, il s'agit de Sophie Fazio qui évoque les Posidonies.
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2: Le beau temps est enfin là. Era ora, me direz-vous. On est alors tenté de retourner à la plage, mais parfois, en y arrivant, on se voit contraint de marcher sur un matelas un peu spongieux, marronasse et plutôt désagréable. Des sortes d'algues, parfois en décomposition, plus repoussantes qu'invitantes à poser notre serviette à leur côté. Il faut se l'avouer. Au sortir de l'hiver, nos plages non nettoyées de leurs débris marins ne font pas rêver. Mais ce que l'on prend trop rapidement pour des algues sont en fait des plantes à fleurs, qui donnent même des fruits. Très intéressante, vous allez le comprendre, car elles rendent bien des services. De leur petit nom, Posidonia oceanica, elles sont aussi appelées herbiers de Neptune et s'épanouissent le plus souvent à quelques encablures des côtes, formant de véritables prairies sous-marines. Abritant une biodiversité remarquable, ce biotope sous-marin, constitué de plus de 400 espèces de végétaux et animaux, est un véritable garde-manger, abri, lieu de reproduction et même nurserie pour de nombreux poissons. Je dois aussi vous dire que notre plante star contribue même à limiter le réchauffement climatique. En effet, pratiquant la photosynthèse comme tout angiosperme qui se respecte, elle produit du dioxygène et capte le CO2 pour le séquestrer durablement. Les herbiers de Posidonie stabilisent également les fonds, notamment lors des tempêtes. C'est à la suite de tels phénomènes météorologiques violents qu'une partie de ces plantes sous-marines se retrouvent échouées sur nos plages. Qu'il s'agisse de leurs feuilles longues et étroites, de leurs tiges et même de leurs racines. Quand les vagues les ont longuement ballottées, on les retrouve aussi sous forme de petites boules marron que vous avez forcément déjà tous croisées. Je vous donne leur petit nom. Pour les scientifiques, ce sont des égagropiles. Alors maintenant qu'on a compris l'intérêt de tels ensembles naturels, on ne peut tout de même pas s'empêcher de se demander pourquoi on ne les nettoie pas sur nos plages. Ça serait quand même plus agréable. Eh bien, détrompez-vous. Ces fameuses banquettes de Posidonie offrent une véritable défense naturelle et gratuite contre l'érosion des littoraux, ce phénomène mondial qui menace la moitié des plages de disparaître. Alors avant de chercher la plage parfaite, pensez à celle qui tient encore debout et remerciez au passage ces drôles de plantes qui bossent en coulisses.

0: Dans un instant, je vais prendre congé de vous, céder le micro à Saouir Yassal Gentini, et juste après le journal de la rédaction d'RCFM, on va séparer avec un extrait de Didier Haus. D'ailleurs, demain, un rendez-vous, 14h, Dian Diaz Épouvrant, Claude Professeur, commencez à réfléchir, pourquoi pas, à comment vous allez intervenir, à ce que vous allez lui demander. Donc, chez Magida, Kouna Bouezi, Gestadale, Tanetant, tout dans notre amigo Stefano Igorti, poésie inscrite à Tanduda, Domenico Massogne, à tutti Bibrego, Ubiobal, e a domani se Dio vuole.
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2: Bienvenue sur RCFM. Il est 17h. C'est le flash. Avec Roland Frias. Bonasera, Roland.
3: Bonasera, Savir. Bonasera à toutes. Il est traditionnel. Commémoration de la catastrophe de Fouriane. Ils se tiennent aujourd'hui, il y a 34 ans. Le football français vivait l'un de ses plus grands drames. Une tragédie qui a coûté la vie à 19 personnes et fait 2357 blessés. Un moment de recueillement se déroule en ce moment même devant la stèle érigée en la mémoire des victimes au pied de la tribune nord du stade Armand Chaize. Et puis, une messe en la cathédrale Sainte-Marie se tiendra donc à Bastia à 18h30. Alerte sociale en Corse du Sud, la situation à la DMR jugée intenable. Réunis en intersyndicale, le STC, la CGT et FO dénoncent une charge de travail ingérable, une désorganisation croissante et une explosion des risques psychosociaux. Ils pointent aussi un manque de transparence et des pratiques managériales en cause, réclament le départ de la directrice et un plan d'urgence. La direction doit s'exprimer dans l'après-midi. À Lille-Rousse, un mouvement de grève illimitée à la Poste. Une dizaine d'agents réunis sous la bannière CGT réclament la création d'un poste de facteur pour faire face à l'augmentation du volume de colis. Ils dénoncent aussi une dégradation de leurs conditions de travail avec des heures supplémentaires devenues régulières. La direction évoque un réaménagement validé avec les syndicats et propose un diagnostic des besoins tout en assurant la continuité du service. La justice avec la deuxième journée aux assises d'Aix-en-Provence dans le procès en appel de la fusillade de l'aéroport de Bastia-Porrette. Après ses aveux la veille, le tireur Christophe Guazzelli s'est longuement exprimé lors de son interrogatoire de personnalité. Ce sont les assassins de son père qui ont arrêté sa carrière de footballeur professionnel, a-t-il déclaré à la barre. Depuis cet après-midi, son frère Richard Guazzelli est à son tour interrogé, condamné à 25 ans en première instance. L'instruction lui attribue le rôle de chauffeur de la voiture utilisée sur la scène de crime, ce qu'il nie et ce que son frère nie. Également, toujours au chapitre judiciaire, le détenu radicalisé accusé d'avoir assassiné Yvan Colonne en prison en mars 2022 conteste son renvoi devant la cour d'assises spéciale antiterroriste. Franck Longabé, 39 ans, a fait appel de cette décision, estimant par la voix de son avocat que la qualification d'assassinat en lien avec une entreprise terroriste ne correspond pas aux faits. Les juges évoquent pourtant une volonté de tuer sans équivoque. Les parties civiles, elles, soupçonnent une manœuvre pour obtenir une remise en liberté.
2: Merci Roland, on vous retrouve à 18h.
3: Adop.
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2: Et en Haute-Corse, toute la nuit, des averses se produiront sous un ciel évidemment très nuageux. Le maximum de pluie attendue est de l'ordre de 15 mm sur le relief. En Haute-Corse, les températures minimales de 12 à 15 degrés et 6 degrés sur le relief. Et pour demain, en Haute-Corse, des averses tomberont en journée en Balagne ainsi que sur la région bastiaise et l'intérieur du département. Le soleil arrivera cependant à faire de belles apparitions. Et en Corse du Sud, des averses sur l'ensemble du département, excepté sur sa partie orientale, puis se généraliseront assez vite sur le reste du territoire. Les plus forts cumuls de pluie attendus cette nuit sont de 20 mm sur le relief, les températures minimales comprises entre 14 et 16 degrés. Et pour demain, des averses qui se raréfient en Corse du Sud, des éclaircies se forment vers la partie orientale du département en cours de matinée et se généraliseront en fin d'après-midi.
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2: Bonasera à toutes et bonsoir à tous. Je suis ravie d'être avec vous sur RCFM. Bienvenue. Nous sommes ensemble jusqu'à 19h et on commence bien avec Donna Summer, MacArthur Park. On se retrouve juste après ça à Soubidou.

0: MacArthur Park de Donna Summer. Comment ne pas danser en écoutant cette musique. Bonsoir à tous, bon azer à toutes et à toutes. Je suis avec Nico à la technique et avec Julie au standard. Nous sommes ensemble avec vous jusqu'à 19h. Très heureuse de vous retrouver en ce début de soirée. J'espère que vous allez bien, que vous avez passé une bonne journée. Au programme, eh bien, des belles chroniques, évidemment, votre chronique dédiée au bien-être et à la beauté, avec Isabelle Dolignaz et Muriel Crestet, Rib avec Evelyne Fontana, évidemment, Vaudjiron du Lougne, et surtout, à 18h30, je serai avec Pierre Saval, notre invité, metteur en scène et qui a adapté le roman de Marc Biancarelli, Mourtorio, au théâtre. Et puis, eh bien, on commence avec Cecilia Cantelli, hein, qui nous emmène en Italie pour les musiques de Méditerranée. On l'écoute.
1: Pour votre chronique musicale du jour, direction l'Italie, où le rap cogne fort et pense encore plus fort. Aujourd'hui, on parle de Idiocratie, un morceau percutant signé Mezzo Sangue avec un feat tranchant de l'artiste Jamie Taze. Alors, vous allez l'entendre, ici, pas de place pour les faux semblants. Les deux rappeurs livrent une critique sociale très acide sur un rythme très net, rapide, presque chirurgical. Il y a aussi une instrumentale sombre, assez minimaliste, et il dénonce les dérives du monde moderne entre manipulation médiatique et perte de sens collectif. Le titre de la chanson, Idiocratie, dit tout. C'est la satire d'une société où l'absurde devient la norme. Mais Mezzo Sangue n'est pas là juste pour se plaindre, à vrai dire. Alors il crache des vérités, c'est vrai, mais il pose des questions et il laisse l'auditeur secouer. Mais éveillé, découvrons ça ensemble.
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0: Soel Inanta, RTFM, et il est l'heure tout de suite de retrouver Isabelle Doniñaz et Muriel Crestet pour votre chronique beauté et bien-être. Et elle continue de nous aiguiller sur les produits à éviter, évidemment pour notre santé, perturbateurs endocriniens et autres. On les écoute.
1: La beauté, le bien-être, Muriel Crestet.
2: On a commencé à parler de ces molécules cancérogènes ou perturbateurs endocriniens qui polluent certains produits cosmétiques murialières.
3: Ah oui, je vous pourris le début de semaine, je suis désolée, ces chroniques beauté bien-être sont assez attristantes parce que oui, on a envie de prendre soin de soi et voilà que une étude américaine supportée par un ensemble d'études montre qu'il existe un lien direct entre le nombre de cosmétiques utilisés par jour et l'augmentation des perturbateurs endocriniens dans vos prélèvements sanguins.
2: Coïncidence ?
3: Pas du tout. Donc, celle-ci a mis en jeu une cohorte de personnes qui n'utilisaient quasiment pas de cosmétiques, juste de quoi se laver, un savon, point barre, et puis une cohorte de personnes qui avaient des routines relativement élaborées, je démaquille, je maquille, je mets de la crème, du solaire, vous savez, ces routines à la coréenne très à la mode. Eh bien, la deuxième cohorte de testeurs a eu des taux très importants de perturbateurs endocriniens dans les prélèvements sanguins. Alors, c'est une catastrophe parce que on est là pour se faire du bien et en aucun cas pour se polluer. Or, ces perturbateurs endocriniens jouent sur énormément de choses. Première chose, c'est la capacité à se reproduire, donc la fertilité. C'est aussi un enjeu global hormonal. Or, on sait que les hormones jouent sur votre santé mentale, sur votre capacité à stocker du gras, sur la vie des organes en général. C'est tout notre système de vie qui est mis en jeu par des cosmétiques. Mais où on est ? Donc, vous connaissez mon penchant pour le naturel. Bien sûr, il existe aussi des huiles essentielles, des molécules naturelles qui peuvent être perturbatrices endocriniennes. Mais dans ces cas-là, on se renseigne. C'est quand même relativement bien documenté. On va les éviter. Mais il y a tellement de ressources, tellement saines dans la nature, tellement simples. Des huiles végétales, des hydrolats. Et on fait ça tellement bien localement. N'allons pas chercher compliqué pour se préserver.
0: Et merci mesdames pour ces conseils si précieux, privilégions évidemment le naturel, votre chronique beauté bien-être de retour demain 17h et 19 minutes dans un petit moment, quelques instants, l'agenda et puis ensuite notre jeu, hein, deux places à gagner pour le concert de Félie le 16 mai au théâtre de Proubriat. Donc restez bien avec nous, en attendant on écoute Louis Chédid, Rêveur, Rêveur sur RCFM, à tout de suite.
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0: Louis Chédid, de Rêveur Rêveur sur RCFM.
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0: 17h23 minutes, bienvenue à vous si vous nous rejoignez sur RCFM. Chishtama Santawa, Subidawa, Feli, Corsiga, Dumon, Edo Poapena, Igultur, Etornao, Unostru Yogo, Justamente, Bergualania, Edouye Biat, Sebogon, Certo Iveli, Uzeji, Imadio, Audea, Drudi, Probria, Stadewi, Konoi, Kisideven, Anta RCFM, Adopu.

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1: 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Et puis le festival Cinedone, qui a commencé depuis hier, hein, il revient du 4 au 12 mai 2026, du 4 au 7 mai à Bastia, à l'Albor, ou puis le 11 à Furiani, au cinéma au Baraiso, et le 12 à Lise ou là au cinéma Le Fogat, à cette 5e édition qui associe émotions artistiques, témoignages, réflexions, notamment autour de la santé et de la santé mentale, des films, des tables rondes et des rencontres, avec la présence notamment de Mélissa Thurio, Marlène Schiappa, Sawir Yarojek et Mathias Savignac. Et puis toujours au théâtre à Ajaccio, à l'espace Diamant, hein, pardon, un spectacle, Les Chatouilles, la danse de la colère. Excusez-moi, Andrea Bescon qui reprend le spectacle Coup de poing, qui raconte sa propre histoire. Hein. C'est encore ce soir à partir de 20h à l'espace Diamant.
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1: 17h28 et je vous le disais, hein, notre jeu, hein, on ostro yogu, pe gualagna e duie biazze, be un concerto iveli, useggi maggio, o deadro di probria, ci vuoi de diamant, hein, subidawa, 0495, 30 ui, 20 ui, e tout de suite Californication, les Red Hot Chili Peppers.

0: Dable, Red Hot Chili Peppers, Californication sur RCFM.
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0: Mais je vous le disais, notre jeu ou nos trouillots, Gustazer, Asebodiama, Sebozide, Obrima, Atiama, Odirugwatru, Nuantadik, Drentaoui, Wintioui, Wintioui, et bien vous remportez deux places pour le concert de Feli le 16 mai au théâtre de Proubria. Donc hein, la règle, c'est celle-là, hein, pas de questions, non, c'est juste le fait d'appeler. Et la première personne qui appelle, et bien repart avec ces deux places pour le concert de Feli qui aura lieu à Proubria le 16 mai. Et bien, en attendant, on va retrouver Evelyne Fontane dans Rib. Et on retrouve également la jolie boulangère de Kazéhué, Tiens, mot de Bilédi Bédraboune, Mathilde Sabiani, formée par un des meilleurs ouvriers de France, Henri Poche. Elle nous parle de sa philosophie de travail et de cette aventure débutée il y a 7 ans.
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2: Sa taille humaine, on reste dans une petite production. Donc évidemment, ils viennent tôt ou ils réservent la veille. Et en fonction, on fait la production, on ne jette jamais rien. C'est quelque chose que je n'accepte pas. Donc on a ce qu'on a. Et puis quand les clients, ben, ils arrivent à midi, il n'y a plus rien. Bon, ben, c'est pas grave. Soit ils reviennent le mercredi, moi je leur fais quand même quelque chose. Soit ben, le dimanche d'après, ils s'y prennent un peu à l'avance. Ça fonctionne comme ça.
3: Et puis en plus, ils sont contents parce que c'est un pain qu'on conserve facilement avec la technique du torchon, etc. Donc certains prennent le pain quelquefois presque pour une semaine.
2: Oui, bah, c'est les pains de garde. Après, j'ai rien inventé. Hein. Les panifications à l'ancienne, respectueuses, des farines, du temps, tranquille, quoi. Donc après, c'est le respectus panis. Donc c'est une fermentation à la fois à la levure, à la fois au levain. Mais c'est très peu d'ensemencement et des longues fermentations. Donc très doux, sans pétrissage, hein, c'est la base pour être le plus digeste possible. Et donc effectivement, après ça dépend quel pain. Hein. Le campagne évidemment c'est un pain de farine blanche type 65. Donc évidemment il va moins tenir dans le temps. Mais ça reste un pain qui tient une semaine à peu près. Dans des bonnes conditions, avec pas trop d'humidité, tout ça. Après, les pains, les intégraux, évidemment, là, ça tient sur 15 jours, mais parce que c'est des méthodes encore, c'est une méthode inversée. Donc, c'est le même principe que je vous ai cité tout à l'heure, mais c'est encore plus poussé. Et c'est les meilleurs, on dit comme ça, les meilleurs pains mondiaux, parce qu'au niveau nutritionnel, c'est optimal, on va dire comme ça.
3: En tout cas, dans le projet, quand vous vous êtes lancé, Mathilde, dans l'aventure, l'objectif, c'était l'hyper-qualité. C'était la base du travail. Il n'y avait pas une vision d'une boulangerie dite classique. Il y avait une volonté déjà d'utiliser des produits de grande qualité et du bio, si possible, en tout cas, dans le choix des levains, etc.
2: Oui, oui, évidemment. Ça part d'une maladie, hein. Ça part de ma maladie, d'un problème au niveau du côlon. Et donc, je me suis bien renseignée sur les maladies dites de civilisation avec cette problématique de farine, problématique dans la branche alimentaire. De toute façon, ça, c'est pas que la boulangerie qui est concernée. Mais moi, je trouvais pas de pain, j'arrivais pas à me nourrir. C'est parti juste de ça. Et après, effectivement, alors vous parlez de farine bio, pas tout à fait. Il y a les pains spéciaux, effectivement, c'est des farines bio, parce que c'est des farines qu'on trouve que en bio, et tant mieux, donc il y a vraiment pas d'adjonction, d'additifs, tout ça, c'est propre. Par contre, sur la type 65, donc c'est la farine blanche, là j'ai été obligée de partir sur une label rouge, parce que la bio ne correspondait pas à mon cahier des charges. Il y avait quand même des produits, donc ça me plaisait pas. C'est une double charte, il y a centennale, tradition, label rouge. Donc là, c'est drastique sur cette farine, le contrôle. Donc là, elle est propre.
0: Merci à Evelyne et à Mathilde pour Rib et Grib, et que vous pouvez retrouver sur notre site internet ici rcfm.fr. Et puis pour notre jeu, eh bien c'est Sonia à Ajaccio qui remporte les deux places pour le concert de Feli à Proubria le 16 mai au théâtre de Proubria plus précisément. Bravo Sonia, on vous souhaite un très très beau concert. Et tout de suite on retrouve un chanteur incontournable de la chanson française, Daniel Balavoine, avec Lipstick Polychrome.

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1: Et c'était le groupe Hacienda dans le cabaret, cabaret que vous retrouverez vendredi et dimanche également sur votre radio RCFM, 17h51 avant le retour de l'actualité avec le journal à 18h. Et une tante, tout dit, j'étais ma sainte, et diama dialesi, canne, j'étais des bibacu noi, c'est un autre imbidad, ou Pierre Savalli, à Seore Mezzo, per parla, di Azoa Datadion, on est dit, di Olibro, Murto, je dis Marc Biancarelli, j'étais des bibacu noi, nanta. RTFM existe de là.

Idiama Diales, Ikan, Nanta, RTFM et Abedéry Gounichoudo. A Oj, j'ai dit Maïpèche, qui sera en concert le jeudi 7 mai à l'Empire, à Ajaccio, à partir de 20h. Il interprétera toutes les chansons qu'il a chantées avec les Idiama Diales, donc au programme des duos et toujours près de lui et en exceptionnel cœur, sa famille. 17h55 sur RCFM. Bientôt, dans 5 minutes, le retour de l'actualité avec le journal présenté par Roland Frias, mais on l'écoute avant le retour de l'actualité. Come on, Aileen, sur RCFM. Restez bien avec nous.

0: Il est 18h sur RCFM. Nous allons retrouver tout de suite l'actualité.
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0: Bonsoir à toutes, bienvenue à tous, bienvenue sur RCFM. Le journal avec Roland Frias. Bonsoir Roland.
2: Bonsoir à tous.
0: Bonsoir. Le 5 mai 1992, 5 mai 2026, le souvenir des victimes de Furiani est toujours dans les mémoires.
2: Furiani, théâtre de la pire catastrophe du sport français. 34 ans après la tragédie qui a coûté la vie à 19 personnes et fait 2357 blessés, un moment de recueillement a eu lieu en fin d'après-midi devant la stèle érigée en la mémoire des victimes au pied de la tribune nord du stade Armand Chiesari. Comme chaque année, plusieurs centaines de personnes y ont participé, parmi lesquelles Mamadou Faye, ancien joueur tourquinois et vice-président de l'association Sporting Bastia 92.
3: C'est vrai que le temps passe vite. 34 ans, c'est toute une vie. Mais franchement, j'avoue que moi, ça fait que moralement, je suis très costaud. Mais la seule fois où je craque, c'est le 5 mai. Voilà. C'est une date fatidique qui m'a rappelé énormément de choses et franchement, qui m'a fait craquer complètement. Parce que bon, je le leur dois. Du moment qu'ils sont venus pour nous, c'était un match qui était important pour la Corse, pour le club, pour le Sporting Club de Bastia. Et malheureusement, les conditions ont fait que ce match n'a pas pu avoir lieu et qu'il y a eu la plus grosse catastrophe de l'histoire du football français. Et alors, ne serait-ce que pour ces gens qui sont venus, les 19 morts et les 2300 blessés, donc des familles brisées, des vies brisées, donc je le leur dois et on le leur doit à l'association aussi.
2: Des propos recueillis par Mathieu Bourigny. À noter qu'une messe est prévue en la cathédrale Sainte-Marie à Bastia à 18h30. La justice avec aux assises d'Aix-en-Provence le procès en appel de la fusillade de l'aéroport de Bastia-Porrette, qui se poursuit avec la deuxième journée d'audience. Après ses aveux, Christophe Guatzel s'est longuement exprimé, évoquant notamment l'assassinat de son père, qui selon lui a mis fin à sa carrière de footballeur. Depuis cet après-midi, son frère Richard Guatzel est à son tour interrogé par la cour, condamné à 25 ans de réclusion en première instance. Il conteste être le chauffeur du véhicule utilisé lors des faits, un rôle que son frère nie également. Sur place pour ICI RCFM, on retrouve Olivier Castel, bonsoir.
4: Bonsoir Roland.
2: Comment l'aîné des frères Guatzel a répondu à la cour ?
4: Eh bien, Richard Guatzel a répondu notamment sur son comportement en détention depuis 2018 et les incidents mis à son discrédit. Il en conteste la plupart et en reconnaît certains, notamment avoir dit vouloir faire attraper, je cite, la mère d'un détenu qui l'empêchait de dormir. Des propos qu'il dit regretter, mais que l'administration n'a pas oublié. Un téléphone retrouvé durant la fouille avant le premier procès, c'était celui d'un autre détenu, dit-il, transféré pour faire de la place car il devait être détenu seul, explique Richard Guatzel. Il reconnaît toutefois être entré en contact à une fois avec Ange-Marie Michelozzi, autre co-accusé. J'avais besoin de prendre de ses nouvelles, se borne-t-il à dire. Vous êtes consommateur de stupéfiants, demande aussi Nourit Reliquet, la présidente. Absolument pas, assène l'intéressé. Toutefois, il reconnaît avoir par le passé, je cite, fumé quelques joints avec les amis lorsqu'il avait une quinzaine d'années. Il met ça sur le compte du départ de son frère pour sa carrière dans le football, qu'il aurait mal vécu, dit-il. Mais au présent, la justice considère surtout Richard Guatzel comme le conducteur de la voiture qui a servi en 2017 sur la assassinat de l'aéroport. L'accusé le nie toujours. Toutefois, la cour doit encore aller sur le fond et sur les faits. La présence de Richard Guatzel est dans de nombreux lieux conspiratifs, des communications cryptées. Il s'en expliquera peut-être plus tard, glisse son avocat durant une suspension.
2: Olivier Castel en direct depuis les assises d'Aix-en-Provence. À noter que la cour écoute maintenant les témoins cités par la défense d'Ange-Marie Miguelos. Il y a un sujet à retrouver sur notre site internet et nos réseaux sociaux, ici RCFM. Et puis, toujours au chapitre judiciaire, hier, le tribunal correctionnel de Marseille a confirmé ce matin la peine à l'encontre de Michael Ettori, celui qui est considéré comme faisant partie du premier cercle de la bande du Petit Bar, avait été condamné en son absence l'an passé, alors qu'il était en cavale, à 12 ans de prison et 1,5 million d'euros d'amende dans le dossier Émail Diamant.
0: Et en politique, une question au Roland. La mandature Siméon y s'inscrit-elle dans la continuité de celle de Paul Giacobbi ?
2: Pour l'ancienne conseillère exécutive de gauche, Maria Guidiger, les points de convergence et de dialogue sont évidents. Invitée ce mardi de notre émission Politigament, et la nouvelle maire de Morosaï et présidente de la Comcom, Pasquale Baul, y a livré son regard sur la politique régionale actuelle, la nécessaire réforme du PADUC, notamment pour lutter contre la spéculation et appuyer le développement de l'intérieur, mais aussi la question de l'autonomie. Liée à cela, Maria Guidiger qui assume son entente avec la majorité nationaliste actuelle.
5: Lorsque j'ai lancé le PADUC en 2010, c'était un PADUC qui s'opposait au PADUC de la rente et de la désanctuarisation du littoral. Pendant ces années-là, j'ai travaillé dans un état d'esprit très constructif avec l'approche qui était celle des représentants nationalistes à l'Assemblée de Corse. Pour moi, il n'y a pas eu de rupture, il y a juste une différence d'appréciation sur peut-être une méthode, des décisions politiques à prendre, mais sur les fondamentaux, à savoir comment on doit maîtriser ces biens précieux qui sont nos biens communs, que ce soit l'eau, que ce soit l'énergie, que ce soit le foncier, que ce soit la langue. Je pense qu'avec Paul Jacob, nous avons montré que c'était bien ça notre approche. Et aujourd'hui, pour moi, ça n'a pas changé. S'il y a un dialogue possible, il est bien avec la majorité actuelle à l'Assemblée de Corse.
2: Politicamente avec Maria Guidigelli au micro d'Hélène Battini, une émission au cours de laquelle il a également été question des projets de l'élu pour sa commune et la très vaste Interco Pasquale Baoli, à retrouver en intégralité en podcast sur notre site internet, ici RCFM.
0: Et au chapitre social, un droit d'alerte déposé à l'ADMR de Corse du Sud.
2: Déposé à l'initiative du STC, de la CGT et de FO, celui-ci dénonce une situation intenable et dangereuse pour les salariés. Les syndicats réclament le départ de la directrice et un plan d'urgence. La direction évoque de son côté des mesures engagées, notamment le lancement d'un audit sur les risques psychosociaux. Et puis, à Lille-Rousse, un mouvement de grève illimité à la Poste. Une dizaine d'agents réunis sous la bannière CGT réclament la création d'un poste de facteur pour faire face à l'augmentation du volume de colis. Ils dénoncent aussi une dégradation de leurs conditions de travail avec des heures supplémentaires devenues régulières. La direction évoque ici un réaménagement validé avec les syndicats et propose un diagnostic des besoins tout en assurant la continuité du service. Un article complet à ce sujet vous attend sur ici RCFM.
0: Ringrazia Bio Roland.
2: Soyez au Ringrazio.
0: Ado.
2: Beaucoup de plaisir.
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0: En Haute-Corse, toute la nuit, des averses se produiront sous un ciel très nuageux. Le maximum de pluie attendu est de l'ordre de 15 mm sur le relief. Les températures minimales cette nuit de 12 à 15 degrés et 6 degrés sur le relief. Demain, en Haute-Corse, des averses tomberont en journée en Balagne ainsi que sur la région bastiaise et l'intérieur du département. Le soleil arrivera cependant à faire de belles apparitions en Corse du Sud. De rares averses cette nuit sur l'ensemble du territoire. Et puis les plus forts cumuls de pluie attendus sont de 20 mm. Sur le relief, les températures minimales comprises entre 14 et 16 degrés. Et pour demain, des averses qui se raréfient peu à peu. Les éclaircies se forment vers la partie orientale du département en cours de matinée et se généraliseront en fin d'après-midi.
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0: Bonne azère à toutes et bonsoir à tous. 18h07 sur RCFM, ça veut dire et on est ensemble jusqu'à 19h et j'en suis ravie. Et on débute cette heure avec un beau morceau de Robert Palmer, Johnny and Mary sur RCFM. Restez bien avec nous, on retrouvera nos girandoulons, on est d'ici quelques instants. Et puis à 18h30, comme je vous le disais, notre invité qui nous parlera théâtre et adaptation du roman de Marc Biancarelli, Murturi, Stadevicunoi, Nantarci FM.

Johnny and Mary sur RCFM, 18h11. Dans quelques instants, il sera l'heure de retrouver Valérie Franceschetti dans nos Girandoloni. Et puis ensuite, eh bien, nous aurons notre invité à 18h30, Pierre Savalli, pour nous parler de son adaptation du roman de Marc Biancari, L'Immortorio, au théâtre. Tout ça après Diana Dillalba. Tout de suite, Muniment, Unanta, RCFM, et Stade Wibaku Noi, qui ci sono i vostri girandoloni, Guidion, Genudo, e dopo uno strimbidado a Seoremito. 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

0: Monument, Oudiane Adila Alba Nanta, RTFM, et il est l'heure de retrouver Valérie dans les Girandoulons. On est en compagnie de Laurent Ferrent. Ils sont à Togues, sur les hauteurs de Bastia. Laurent, ancien commerçant, qui vient de créer l'application Sling, qui s'adresse à tous les commerces de Corse. On l'écoute.
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2: Et oui, Bastia, ma ville, la ville qui m'a vu naître. Je suis commerçant depuis une quinzaine d'années maintenant. Je connais bien les besoins des commerçants bastiais pour les vivre avec eux. Et j'ai cette idée de créer cette application Sling depuis 5 ans. Elle a pris du temps à se développer. Aujourd'hui, elle est prête. Elle est remplie d'IA à l'intérieur. Et cette application va vraiment aider les commerçants. Alors, Sling...
3: Oui, qu'est-ce que ça veut dire?
2: Voilà, exactement. Alors, Sling, ça veut dire la fronde. Et la fronde est l'outil que... qu'a utilisé Goliath pour...
3: On remonte dans le temps, hein, Laurent.
2: Sling, c'est...
3: Alors, On remonte dans l'histoire.
2: C'est l'outil qu'a utilisé David pour battre Goliath.
3: Goliath, oui.
2: Voilà, alors c'est la fronde, et je me suis servi de ce nom parce qu'aujourd'hui, des petits commerçants, des petites villes, ont vraiment du mal à survivre en face des grosses Amazon,
3: difficile.
2: Des Discount, c'est quasiment impossible aujourd'hui de survivre quand on est commerçant face au e-commerce qui a pris le monopole de toutes les ventes en ligne. Donc Sling est vraiment l'opposé. Avec Sling, on ne se fait pas livrer ses produits, on va directement chez les commerçants, on rentre dans la boutique, on récupère le produit qu'on a commandé en amont sur notre téléphone. Et aujourd'hui, les commerçants, ils ont besoin d'une chose, et ils la cherchent irrémédiablement, c'est la visibilité.
3: Exact.
2: Sans visibilité, on ne peut pas vendre aujourd'hui des produits en 2026. Il y a 20 ans en arrière, on remonte encore un petit peu dans le temps, mais moins loin que David et Goliath.
3: Oui.
2: Mais il y a 20 ans en arrière, il y avait 3 points importants lorsqu'on ouvrait un commerce. C'était l'emplacement. Et aujourd'hui, l'emplacement doit être dans un téléphone portable. Il n'est plus sur un grand boulevard ou dans une petite ruelle. Pour être vu, il faut être vu sur un téléphone portable. Sling sert à ça. On enregistre sa boutique gratuitement. On importe ses produits en un clic depuis son site internet, depuis son que ce soit un Shopify, que ce soit un Deliveroo ou que ce soit un Uber Eats. On importe ses produits en un clic, on est en ligne sur Sling et toutes les personnes possédant l'application sur son téléphone, dans un périmètre de 10 km de la boutique, voient la boutique exister. Mais c'est pas tout.
3: C'est la visibilité.
2: Mais la visibilité... C'est bien, mais il faut aussi avoir des armes pour pouvoir se défendre et se battre contre ces grosses boîtes du e-commerce. Donc j'ai mis 4 armes à l'intérieur de Sling, 4 leviers, qui vont changer littéralement la façon de travailler de nos commerçants et la façon de consommer à nous, consommateurs, que nous sommes. J'ai mis à l'intérieur de Sling un panier anti-gaspi.
3: Ça, c'est pas mal.
2: C'est pour les commerces.
3: Parce que c'est vrai qu'on gaspille beaucoup.
2: On gaspille beaucoup dans les épiceries, les boulangeries, les bouchers, les restaurateurs pourront en fin de journée proposer à leurs clients, aux personnes qui auront Sling, pourront leur proposer un panier anti-gaspille à moitié prix, ou à moins 30, ou moins 40%, pour pouvoir faire profiter, nous les consommateurs, de meilleurs tarifs. Ça, c'est l'anti-gaspille. On a la vente flash aussi, pour les magasins, les boutiques de prêt-à-porter, qui pourront mettre des produits en vente flash le jour même. Les personnes qui ont Sling reçoivent la notification sur leur téléphone, ils voient que leur boutique préférée a fait une vente flash à moins 30%, et bien ils peuvent acheter le produit directement sur Sling et aller le récupérer en boutique en fin de journée. On a un troisième levier qui est le paiement en 4 fois sans frais aussi. Le commerçant est payé directement, la personne qui a acheté le produit, lui, paye en 4 fois. Et le dernier, qui est mon préféré, c'est pour ça que je le garde pour la fin, c'est la vente aux enchères. La vente aux enchères, qui est un petit peu comme la vente flash, mais c'est beaucoup plus amusant, puisque le commerçant, le matin, mettra un prix de départ à son produit pour une durée de 24 heures. Et le lendemain matin, la personne qui aura fait l'enchère la plus haute remportera le produit, mais évidemment, il aura eu une belle remise de 30 ou 40 ou 50% sur le prix initial que le commerçant pratiquait sur ce produit avant de le mettre en vente flash.
0: Merci Valérie. La deuxième partie de vos Girandoulons, on y dans quelques instants, juste après Jeannette pour Kate Evas sur RCFM.

0: Que te vas sur RCFM. Deuxième partie de nos Girandoulons. On y rejoint Valérie aux côtés de Laurent Ferrenti à Togg pour découvrir l'application Sling.
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2: Cette application, elle va concerner tous les commerces ?
3: Absolument. Il faut voir cette application comme un grand centre commercial. Dans son téléphone, à l'intérieur, on va trouver des boutiques de prêt-à-porter, des boucheries, des boulangeries. On va trouver aussi des prestataires de services, coiffeurs, masseurs, maquilleurs. Toutes les personnes qui ont un commerce physique en Corse, dans le plus grand boulevard, dans la plus petite strette du marché, pourra s'enregistrer sur l'application Sling et sera visible et pourra faire des ventes directement en ligne et gratuitement.
2: Alors, l'intérêt pour le commerçant, on le comprend, c'est bien sûr la visibilité. C'est-à-dire, vous parliez aussi des paniers anti-gaspi en première partie d'émission. Ça, c'est un concept aussi intéressant. Se faire connaître ou à nouveau connaître. Et pour le consommateur, Laurent ?
3: Le consommateur aura forcément de bons prix. C'est un petit peu l'application du bon plan. L'idée étant que le commerçant fasse un geste commercial, justement, en faisant une offre vente flash ou anti-gaspi ou vente aux enchères, pour que le...
2: Il y a un challenge.
3: Il y a un challenge, et le challenge le plus important va se passer dans un deuxième temps, lorsque la personne qui aura fait la bonne affaire viendra récupérer son produit en boutique. C'est là que le commerçant rentre en jeu, et c'est là que lui va peut-être déclencher une autre vente dans son magasin, puisque la personne sera venue. L'idée est de faire venir les personnes dans les magasins, et ensuite nos bons commerçants, parce qu'à Bastia, on a de très très bons commerçants, on a de bons produits, on a de très bons professionnels.
2: Dans la Corse en général, c'est vrai.
3: C'est vrai, hein, c'est en Corse, dans la Corse entière, bien sûr. D'ailleurs, Sling est faite pour la Corse entière. Hein. Donc maintenant, ça va être à lui de susciter une vente supplémentaire, peut-être, auprès de ce client qui sera venu d'abord par rapport à l'application.
2: Et de se faire connaître.
3: Et de se faire connaître, c'est le plus important. Je vois beaucoup de personnes qui usent des réseaux sociaux, qui font appel à des community managers, qui font de super produits, de belles propositions sur les réseaux sociaux pour se faire connaître, mais malheureusement, une vidéo qui passe sur un réseau social est diffusée à l'échelle nationale, pas forcément sur la Corse. Ce qui veut dire que si elle fait des vues, ça ne veut pas forcément dire que ça va lui ramener des clients, parce que le client est forcément loin. Avec Sling, le client, il est à 10 km autour de notre boutique.
2: Vous qui étiez commerçant, d'ailleurs dans quel commerce, Laurent, vous étiez ?
3: Alors moi, j'ai été restaurateur pendant 15 ans et dans une autre ville.
2: On va citer le resto.
3: Ah, il y en a eu beaucoup, hein. Le dernier étant l'atelier sur la place du marché.
2: Ouais. Voilà. Chef ?
3: Alors, chef de tout. Chef de tout, j'ai été ambulancier dans une autre vie aussi. Et c'est là, justement, en tant que commerçant, je vais vous donner un petit exemple. Par exemple, de ce que fait l'application Sling pour les restaurateurs. Le restaurateur, le matin, met son plat du jour sur une ardoise et le met en face de son restaurant, chose que j'ai faite pendant une quinzaine d'années. Les seules personnes qui voyaient mon ardoise étaient ceux qui passaient devant. Et pour le coup, ils ne s'arrêtaient pas forcément. Maintenant, avec l'application Sling, le restaurateur va prendre l'ardoise en photo avec son téléphone, grâce aux 3 IA, à une des 3 intelligences artificielles qu'il y a dans Sling.
2: Intégrée
3: dans Sling, il y en a 3. Grâce à une d'entre elles, la photo qu'il a prise de sa carte va se générer en fiche produit sur l'application Sling. Le plat du jour apparaîtra sur son application et sera diffusé à toutes les personnes qui ont Sling dans un périmètre autour de lui. Ce qui veut dire qu'à 11h du matin, pendant que vous êtes à la radio et que vous travaillez, vous recevrez l'application de votre restaurant préféré, la notification de votre restaurant préféré, et vous saurez son plat du jour avant d'être allé chez lui et de l'avoir lu sur son ardoise.
0: Merci Valérie, c'était les Girandoulons et Girandoulons que vous retrouverez dès demain, 18h27. Et dans quelques minutes, notre invité Pierre Saval sera avec nous. Et en attendant, on écoute Joe Dassin, l'Amérique.

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4: 18h31, il est l'heure de retrouver notre invité Pierre Savaly.
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4: Bonsoir Pierre Savaly, vous êtes avec
5: Bonsoir.
4: Nous.
5: Bonsoir, oui.
4: Comment allez-vous?
5: Très bien, merci.
4: Merci d'avoir accepté notre invitation pour parler ce soir eh bien, de votre adaptation du roman de Marc Biancarelli, Mourto. Alors, je vais commencer par une question un peu générale, hein, mais c'est pour, c'est pour renseigner nos auditeurs. Pourquoi est-ce que vous avez choisi d'adapter aujourd'hui eh bien, Mourto, qui est paru quand même il y a quelques années?
5: Bah, je dirais que c'est une vieille une vieille idée que j'ai enfin osé assumer voilà, il y a pas si longtemps hein, puisque je dirais que le travail d'écriture et de mise en scène et de je veux dire de construction du spectacle ça a pris à peu près une grosse année. Voilà, donc c'est une histoire qui a commencé il y a un petit peu plus d'un an, mais c'est quelque chose que j'avais dans le coin de la tête depuis bien longtemps, depuis que j'avais lu le roman en fait.
4: D'accord, ça fermentait en vous y pensiez.
5: Comme un rêve, l'idée, je trouve que ça avait quelque chose de très cinématographique, ce roman, et voilà, j'en avais vraiment des images très très précises, et, et dans un idéal, j'aurais bien aimé le porter sous forme de, peut-être de série, ou même de long métrage, et puis finalement, voilà, ça prend la forme d'une pièce de théâtre.
4: Qu'est-ce qui vous a touché personnellement dans ce texte, Pierre?
5: C'est vraiment pas forcément ce dont on a le plus parlé quand le texte est sorti, parce que c'est un texte qui a marqué quand même.
4: Et bien sûr,
5: plus
4: bien
5: sûr. Les relations amicales entre les personnages, ce rapport à l'amitié qui est très très fort dans les écrits de Marc Biancarelli, et une amitié très forte qui est très difficile de dissocier de la notion d'amour, j'ai envie de dire. Voilà, et c'est ça que j'ai... c'est un des points importants dans la pièce, ces relations entre les personnages, cet amour qu'il y a entre les personnages.
4: Le Mourto, c'est quand même un roman très dense, sombre, hein, très littéraire. Hein. Vous disiez, vous parliez d'adaptation possible en série. Mais comment est-ce qu'on transforme ce roman, pour l'avoir lu, hein, qui est quand même assez dense, assez pas dark, mais presque. Comment on transforme ça en spectacle vivant?
5: Alors d'abord c'est très très riche et on a retenu un petit peu le côté un petit peu dark parce que c'est un roman qui est très émouvant. Et
4: c'est ça, qui touche beaucoup, qui est très émouvant. C'est
5: voilà,
4: ça,
5: mais il y a aussi beaucoup d'humour. Jean-Marc Biancarelli, voilà, c'est un auteur qui a beaucoup d'humour, qui sait rythmer, le roman est rythmé par plusieurs récits, beaucoup de personnages, et il a su à la fois y mettre des personnages qui sont très sensibles, très doux, très fragiles, et puis des personnages plus bourrins, plus... Donc il y a vraiment une palette de personnages très très très variés.
4: Pour le théâtre, c'est bien ça, du coup, hein, d'avoir ce panel de personnages, de personnalités, oui.
5: Exactement, oui. C'est ça aussi qui, il a ce génie hein, de la création de personnages, parce qu'un roman, c'est évidemment une histoire, mais c'est aussi des personnages.
4: Bien sûr.
5: Et quand les deux se rencontrent et qu'on est capable d'écrire une histoire comme celle-là, avec des personnages comme ceux-là, et ben, c'est juste un régal. Et voilà, du coup, je me suis perdu par rapport à votre question.
4: C'est ça, c'est Mourtorio, c'est ça, on se perd.
5: Non, mais voilà, j'étais obligé de faire, l'adaptation... Il y a des scènes et des petites parties qui disparaissent, forcément.
4: Justement, j'allais vous en parler, Pierre Savaly. Justement, avant je passerai à la question d'après, du coup. Est-ce que vous avez dû faire des choix forts, couper, réinventer certaines parties en accord avec Marc Biancarelli, certainement?
5: Alors, d'abord, Marc m'a laissé les mains totalement libres.
4: D'accord.
5: À partir du moment où il m'a donné l'accord de me lancer dans ce travail-là, il m'a dit, écoute, vas-y, fais, ce qui est quand même un luxe énorme.
4: Même que si, l'auteur, voilà, oui, vous laisse
5: l'auteur, l'avoir à ses côtés, avoir ce soutien et puis cette confiance. Donc j'ai pu moi vraiment aller creuser mes idées. Je lui ai quand même fait, j'ai eu envie d'avoir des retours quand même au moment de l'écriture. Voilà, il y a des scènes qui sont complètement réécrites parce que pour faire passer ce qui est dans le roman en 50 pages,
4: bah oui,
5: pour le faire
4: oui,
5: dire en sûr, une scène, évidemment, je peux pas me
4: pour que ça soit plus synthétique, hein, évidemment. Plus,
5: voilà. Oui, oui. C'est pas des copier-coller. Les scènes en langue corse, il y a beaucoup de passages en langue corse, sont entièrement réécrits. Voilà,
4: bah oui.
5: Ils sont réécrits en français puis retraduits par Marco Biancarelli. Voilà, je voulais garder son. Voilà, en lui disant, tu retraduis à ta façon, tu adaptes, je voulais pas une traduction littérale, mais je voulais vraiment que ça redevienne sa langue en Corse.
4: Alors, donc, avec du langage théâtral, hein, du coup, hein, avec ce côté vraiment.
5: Du langage théâtral, oui et non. C'est un très bon dialoguiste, donc j'ai essayé de rester dans le ton des personnages. Mm-hmm. Et ensuite, je dirais, ma façon d'aborder le théâtre est assez naturaliste. Moi, j'ai envie que les personnages parlent de façon très, très naturelle.
4: D'accord.
5: Et c'est le cas dans le roman. C'est toujours cette partie, je dirais, cinématographique. C'est plus un jeu et une écriture cinématographique que théâtrale. Après, on est sur des planches, donc évidemment, voilà, je tiens compte de la scénographie, je tiens compte de ça. Et le but, c'est que, en live, les gens ressentent tout ça. Voilà, mais...
4: Parce que Marc-Antoine Tchamfarani, quand même, c'est un sacré personnage. Hein. Il faut l'incarner, le faire vivre de manière...
5: Voilà, il est joué, alors je voudrais quand même souligner, parce que c'est pas évident sur ces interviews, mais quand même, l'équipe de comédiens qui travaillent sur ce projet, donc il y a 6 comédiens à Guéret qui sont magnifiques et qui font un travail extraordinaire sur cette pièce.
4: Et bravo à eux.
5: Oui, vraiment.
4: Bon, à vous également, mais bravo à eux.
5: Jérémy Albert, si je veux vraiment les citer, c'est très très...
4: Mais je vous en prie, allez-y, je vous en prie.
5: Parce qu'il y a Jérémy Albert qui joue le rôle donc de Marc-Antoine Tchamfarani, qui est le personnage central de la pièce.
4: Le héros,
5: tout s'articule. Mmh. Pas vraiment. Alors je dirais c'est pas le héros, mais c'est autour de lui.
4: Vous diriez que c'est pas le héros du roman en tout cas.
5: Non, c'est lui qui. C'est autour de lui que va s'articuler l'histoire. Mais,
4: d'accord.
5: Il faut voir la pièce pour.
4: Alors le personnage principal, pas le héros. Vous préférez qu'on dise comme ça.
5: Voilà,
4: vous pensez que c'est plus comme ça qu'il faut le dire.
5: Fait.
4: D'accord.
5: Et il y a d'autres personnages très très forts, dont le personnage du berger Mansoué, qui est joué par Nicolas Poli.
4: D'accord.
5: Avec une grande sensibilité. Il y a la cousine du personnage principal qui s'appelle Laine, qui est jouée par Violaine Nouveau. Il y a un personnage un petit peu décalé qui va, moi, me permettre de jouer en fait plusieurs personnages du roman que j'ai pu un peu condenser autour de ce personnage qui est Lucifer Marosé, qui est une sorte de fan, de groupe du personnage principal. Et ensuite, il y a le frère de Mansouet qui s'appelle Trajan. Et qui est joué par Charlie Martinet. Oui, donc j'ai oublié Saint-Pierre Médor et qui joue Lucifer. Voilà. Et enfin, dernier personnage qui est le rôle qui est particulier dans le roman du grand-père du personnage principal qui raconte la guerre de 14-18, son passage pendant la guerre de 14-18. Et ce personnage sera interprété par Stefano Cesari.
4: D'accord.
5: Donc on aura une très très belle distribution et voilà, c'était un vrai plaisir de travailler avec ces comédiens.
4: Eh bien, très bien. Eh bien, on les embrasse. Hein. On pense à eux. Bravo à eux. Une dernière question, Pierre Saval, et ensuite on fera juste une petite coupure musicale et on reviendra juste après. Le roman, ça parle quand même d'un monde assez violent, désabusé. Hein. On a l'impression parfois que ça peut être presque sans espoir, malgré, comme vous disiez, le côté parfois, pas humoristique, mais presque. Est-ce que ce regard vous semble toujours actuel aujourd'hui ? Est-ce que le regard qui est porté sur la Corse par Marco Biancarelli, il vous semble actuel ? Dans sa manière de... en 2026, je dirais, pour être...
5: Oui, moi, d'abord, ça ne me paraît pas être un roman noir, vraiment une fois de plus, et je pense qu'on le sentira à nouveau dans la pièce. C'est un roman qui est traversé par plein de choses très très belles et très positives, qui finit pas forcément mal, qui effectivement, il y a du drame
4: dedans,
5: il y a des
4: drames. C'est vrai, ça ne finit pas forcément mal, je suis d'accord.
5: Ça parle de notre société, et je pense que la société de 2007, quand Marc Biancarelli a écrit le roman d'abord Langue Corse, puis ensuite lorsqu'il a été édité chez Actes Sud, je vois pas de grande différence avec la société corse d'aujourd'hui. Donc non, je pense que ce que disait ce roman il y a 15 ans, ça
4: toujours très actuel
5: aujourd'hui.
4: Évidemment.
5: Oui, vraiment.
4: Très bien. Un petit intermède musical. On se retrouve tout de suite après ça, Pierre Saval, Ombrilum, d'Ilal, Bananta RTFM. Je t'adébibacuno, Iridro et moi, Pierre Saval, Idagui, Apogo.

0: L'Alba, Ombrilloum et Nanterre, TFM, et on retrouve tout de suite notre invité Pierre Savalli.
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0: Pierre Savalli, on se retrouve et on continue avec de nouvelles questions. Comment est-ce que vous avez imaginé l'ambiance sur scène? Ça m'intéresse. Est-ce que c'est plutôt réaliste, symbolique? Qu'est-ce que vous diriez pour caractériser l'ambiance qu'on pourra retrouver sur scène?
2: Alors, je pense que c'est un peu les deux. Ça va rester une mise en scène, on va dire, assez moderne. Mais j'ai pas voulu, rester dans un registre. Vu ce dont parle le texte de Marc, vu comment c'est adapté et que ça parle de deux mondes, un monde qui est en train de disparaître, et un peu remplacé par un autre. Je voulais aussi que ça apparaisse sur le plateau, donc il y a une scénographie un petit peu particulière qui permet d'immerger le public dans ces différents mondes en fonction de quand on les traverse. Plus une scénographie un petit peu particulière avec un jeu d'ombre de lumière pour le personnage du grand-père et ses évocations de 14-18 qui ont un rôle très très important dans le roman, puisque ça permet de fermer une boucle entre le début de l'histoire, entre ce personnage, ce qui passe et la fin. Voilà, donc.
0: Et quelle place prennent les paysages, par exemple, que j'ai trouvé assez important dans le roman, quand même. Comment vous faites retranscrire ce genre de choses? Je trouve ça très très surprenant.
2: Alors, le parti pris justement, c'est que j'ai considéré que c'était pas possible de rendre.
0: Bien sûr, c'est pour ça, d'où ma question.
2: Réaliste.
0: Oui.
2: Donc c'est vraiment évoqué. Donc on va dire qu'il y a une partie, alors que je pourrais caricaturer en disant la partie village et la partie ville.
0: Oui,
2: donc,
0: d'accord.
2: Ces deux parties ne cherchent pas spécialement à être réalistes, elles sont plus dans l'évocation. Donc voilà, l'idée est plus de faire ressentir les choses au public que de lui montrer ou de lui donner directement. Et ensuite, il y a un espace un peu central qui est entre les deux mondes. En l'occurrence, qui est un bar, qui est l'espace autour duquel les gens vont se retrouver et les gens des deux mondes vont se retrouver. Et par contre, ce bar-là, lui, il recrée une ambiance qui est très réaliste.
0: Voilà. D'accord.
2: Donc, quand ils se retrouvent dans cet espace-là, j'avais aussi envie qu'on soit avec eux, qu'on s'imagine bien là, qu'il y a la terrasse de ce bar qu'on connaît tous, ces bars de village.
0: Bien sûr.
2: Où on s'est tous retrouvés.
0: Et que les gens se reconnaissent, presque, du coup.
2: Cette pièce parle de nous. Alors elle va au-delà. Elle va au-delà, bien sûr, parce que c'est des romans qui parlent de l'humain en général.
0: Il y a beaucoup d'universel dedans, quand même, mine de rien, dans ce roman.
2: Et ce qui est très important de ce roman, c'est que ça parle d'un point de vue qui est d'ici, mais ça ne parle pas que d'ici. Voilà.
0: C'est ça. Non, c'est le point de vue d'ici qui nous emmène sur le point de vue humain en général. Enfin, c'est comme ça que je le vois, en tout cas. Hein. Et la langue corse, dites-moi, quelle place elle a dans votre adaptation?
2: Eh ben, elle a une place, je dirais, tout à fait naturelle. On vit dans un monde qui est bilingue, où le français et le corse se mêlent, se mélangent, se superposent. On les mélange même parfois. Et donc, j'ai voulu que les scènes qui étaient, justement, les scènes de bar, les scènes de village, les scènes de bergerie, ça me paraissait tout à fait normal et évident et naturel que des personnages d'ici, dans ces lieux-là, s'expriment forcément en langue corse, parce que c'est comme ça que ça se passe. Donc c'est le côté un petit peu réaliste, naturaliste de la pièce. Et par contre, dans les espaces un petit peu plus urbains, un petit peu plus artificiels, je trouvais normal que les personnages s'expriment plutôt en français. Mais après, il y a des passages où les langues se mélangent.
0: Les deux se mêlent, en tout cas, si je comprends bien.
2: Mais oui, parce que c'est comme ça que je trouve qu'on la pratique. Le plus souvent, on va.
0: Mais c'est peut-être le plus proche de la réalité, effectivement.
2: Voilà, il ne s'agissait pas de. Et puis c'est le corse de Marco Biancarelli, c'est-à-dire que c'est un corse qui est aussi très très naturel, qui peut être très précis, très pointu, mais qui est aussi.
0: Spontané aussi, très spontané.
2: Qui n'est pas un corse de puriste.
0: Non,
2: si
0: voilà.
2: Donc qui peut s'autoriser des gallicismes, qui peut inventer des mots aussi, qui peut et puis parfois qui peut être très beau, très poétique, notamment la partie du grand-père qui est très très très belle et qui est écrite dans une langue particulière puisque ce personnage parle depuis un autre temps, une autre époque et donc une autre langue aussi, sensiblement différent et
0: la même que nous utilisons aujourd'hui évidemment.
2: Pas tout à fait,
0: Adapter Murtorio, c'est aussi faire vivre la littérature corse autrement. Est-ce que c'était important ça pour vous?
2: Alors c'est pas une démarche volontaire ou militante, c'est que ça fait partie de mon environnement. Ça fait des années que je travaille avec Marco Biancarelli autour de toutes ces initiatives qu'il a prises ces dernières années, les blogs littéraires, ses maisons d'édition, etc. Et que les auteurs que je lis, que je fréquente, sont tous corsophones, écrivent dans les deux langues indistinctement. Et donc la question s'est pas vraiment posée. Pour moi, c'était évident.

0: œuvre qui dérangeait, qui bousculait?
1: Alors je pense que l'œuvre de Marc Biancari, d'une manière générale, a tendance à bousculer et à déranger.
0: D'accord.
1: Parce que c'est quelqu'un qui n'est pas dogmatique, et c'est vraiment un esprit libre, et voilà, et c'est quelqu'un qui suit son chemin. Et ça, généralement, ça plaît pas forcément beaucoup. Mais puis parce qu'aussi, il dit des choses par rapport au fantasme collectif. Il y a beaucoup de choses qui renvoient à cette idée de fantasme collectif que Marco, auquel Marco Biancari n'adhère pas, et moi non plus d'ailleurs. Donc, c'est vrai que ça casse un peu ces différents fantasmes collectifs.
0: C'est voilà, mythe, oui.
1: Oui, ces mythes autour duquel ce que nous sommes censés être, nous, Corse, la Corse, voilà.
0: Ce que c'est censé être, être Corse, en fait, hein, ce que ça doit signifier, en fait.
1: Ben, c'est que c'est souvent idéalisé, fantasmé, très très loin de la réalité. Voilà, alors après, c'est un mélange.
0: En tout cas, c'est plus complexe que ce qu'on peut imaginer.
1: Voilà.
0: Et du coup, si vous deviez résumer Mourtoriou, le roman et Mourtoriou au théâtre en une phrase pour donner envie aux auditeurs de venir, ça sera le vendredi 22 hein, mai à 21h30 hein, dans la cour du musée de Bastia.
1: Oui.
0: Si vous deviez donc résumer Mourtoriou, allez, je dirais roman et pièce de théâtre et au théâtre en une phrase pour donner envie à nos auditeurs
1: alors,
0: de
1: en une longue phrase,
0: je dirais
1: que si vous avez lu le roman, je pense que ça peut être une belle surprise et de découvrir la pièce. Et si vous n'avez pas lu le roman, je pense que de vous avoir vu la pièce, ça vous donnera envie de le lire.
0: Sans aucun doute. Sans aucun doute, Pierre Savalli. Je vous remercie beaucoup, Pierre Savalli, d'avoir été avec nous sur RCFM. Bon Azer, au revoir, merci. 18h49, et oui, vous l'avez entendu, Pierre Savalli qui a adapté donc le roman de Marc Biancarelli, Mourtoriou, au théâtre, la première fois qu'il sera joué, ça sera le vendredi 22 mai à 21h30 dans la cour du musée de Bastia, 18h50 sur RCFM, et il est temps d'écouter To Be Loved de Parcells. Restez avec nous sur RCFM.

0: To be loved, Porcelles sur RCFM. Eh bien, il me reste à vous souhaiter une très bonne soirée sur les ondes d'RCFM. On se retrouve demain. Je vous retrouve à 11h pour jouer avec nous. Indouina, n'oubliez pas, à 19h, le flash avec Roland Frias, Bibriga Tutti, on a Onazerada, Ebidigo, Adumane. Salut à tutti.
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0: Javelin, Kevin Morby sur RCFM.
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0: Ici, RCFM, il est 19h. Le flash avec Roland Frias. Bonazère à Roland.
2: Bonazer à Sawir et bonazer à toutes. Il y a 34 ans, le football français vivait l'un de ses plus grands drames. Depuis 17 heures se déroulent les traditionnelles commémorations de la catastrophe de Fouriagne. Une tragédie qui a coûté la vie à 19 personnes et fait 2357 blessés. Un moment de recueillement a eu lieu devant la stèle érigée en la mémoire des victimes au pied de la tribune nord du stade Armand Cesari. En ce moment même se tient une messe en la cathédrale Sainte-Marie à Bastia. La justice avec aux assises d'Aix-en-Provence, le procès en appel de la fusillade de l'aéroport de Bastia-Porrette qui se poursuit avec la deuxième journée d'audience. Après ses aveux, Christophe Coatzel s'est longuement exprimé, évoquant notamment l'assassinat de son père qui, selon lui, a mis fin à sa carrière de footballeur. Depuis cet après-midi, eh bien, son frère Richard Coatzel a été à son tour interrogé par la cour, condamné à 25 ans de réclusion en première instance. Il conteste être le chauffeur du véhicule utilisé lors des faits, un rôle que son frère ni également. La cour a ensuite écouté les témoins cités par la défense d'Ange-Marie Miguelosi, un sujet à retrouver sur notre site internet et nos réseaux sociaux, ici RCFM. Et puis le tribunal correctionnel de Marseille a confirmé ce matin la peine à l'encontre de Michael Ettori, celui qui est considéré comme faisant partie du premier cercle de la bande du Petit Bar, avait été condamné en son absence l'an passé alors qu'il était en cavale à 12 ans de prison et 1,5 million d'euros d'amende dans le dossier Emma Diamant. En politique, continuité aux ruptures entre Gilles Simeone et Paul Jacobi. Pour Maria Guidigé, l'invité ce mardi de notre émission Politicamente, des convergences existent. L'élu évoque la réforme du PADUC contre la spéculation, le développement de l'intérieur et la question de l'autonomie. Elle assume aussi son entente avec la majorité nationaliste actuelle. L'émission est à retrouver en podcast sur notre application ici. Et puis au chapitre social, un droit d'alerte déposé à la DMR de Corse du Sud, déposé à l'initiative du STC, de la CGT et de FO. Celui-ci dénonce une situation intenable et dangereuse pour les salariés. Les syndicats réclament le départ de la directrice et un plan d'urgence. La direction évoque de son côté des mesures engagées, notamment le lancement d'un audit sur les risques psychosociaux.
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4: Bonjour à tous et bienvenue sur RCFM. C'est Et quand pas cuit le mag, cap sur Maginaï, où cette semaine, petit port de la commune de Rolliane, où nous allons à la rencontre de celles et ceux qui vivent et qui travaillent sur ce territoire entre mer et maquis. Maginaï à l'honneur cette semaine dans Et quand pas cuit le mag.
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0: Cap donc sur Maginad, nous sommes dans le Cap Corse cette semaine dans les Camps Paculomag. Une première étape sur le port où nous attend l'un des derniers pêcheurs du village. Il s'agit de Michel Astolfi.
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0: 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Michel Astolfi s'apprend à piglia Zori d'Irade, d'Agui à Douyane. Deuxième étape à Maginadiu. À présent, nous sommes sur l'exploitation de Patrice Cui, Ligi, éleveur bovin et maire de Roliano depuis une quinzaine d'années.
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3: Cui era tutta macchia. J'ai décidé de m'installer comme exploitant agricole après avoir fait un stage bovin porcin à Corté. C'était en 81. J'ai décidé de m'installer sur l'exploitation de mes au Moab où il avait quelques vaches laitières. Et comme il y avait un potentiel de terrain assez disant où on pouvait démaquiser pour en faire des prairies, j'ai profité des aides de l'époque, l'IRAM, l'IPP, c'est-à-dire des interventions à 80% financées par la Somivac. J'ai démaquisé tous ces terrains que vous voyez, j'en ai fait il y a peut-être 40 hectares, tous avec la force, en démaquisant, dépierrant, enfin, et je les ai rendus aujourd'hui, vous voyez, c'est des surfaces qui sont laborables, je fais mon fourrage, il n'y a plus aucun souci. Bon, il y a des problèmes à moi, parce que j'ai eu de la tuberculose, qui m'a été obligé de tomber à Meda de cheptel. 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
0: Allez, troisième étape à Maginadiu. À présent, nous allons pousser les portes de l'atelier d'une jeune créatrice capcorsine installée à quelques pas du port. Amandine est originaire d'Erse, le village voisin. Elle a décidé d'installer son atelier à quelques pas du port de Maginadiu. Depuis toute jeune, elle aime créer des objets.
4: Alors, mon univers, c'est assez classique, je dirais. J'aime bien les choses simples et jolies, basiques, je dirais. Après, j'ai des gammes un peu plus élaborées avec du cuir un peu brillant, ce que j'appelle le bling-bling, moi. J'aime bien ce côté-là aussi.
0: Amandine crée essentiellement des sacs et des pochettes en cuir.
4: Après, j'essaie de trouver des petits objets du quotidien dont on a besoin, comme des sacoches à pétanque ou des porte-bijoux, des étuis pour les lunettes. Voilà, j'essaie de diversifier avec les ceintures, bien sûr, les sacs téléphone, tout ce qui peut servir au quotidien. Mon point de vente principal est ici, dans mon atelier directement, où on peut soit acheter des objets déjà confectionnés, ou soit choisir les cuirs que j'ai avec moi dans l'atelier pour élaborer une pièce spécifique. J'ai également un point de vente sur le boulevard Terre du Cap-Corse, et également à Sud Hôtel, une petite vitrine.
0: La créatrice propose également d'autres petits objets.
4: Alors, je travaille également les bijoux. Donc, je fais de l'upcycling bijoux avec des vieux objets que je recycle en boucle d'oreille. Et j'aimerais beaucoup associer ces bijoux à mes sacs pour en faire c'est déjà des pièces uniques, mais pour en faire des pièces vraiment uniques et presque d'art, je dirais.
0: Continuer à développer sa gamme, se faire connaître encore plus, perdurer dans le temps. Tels sont les espoirs d'Amandine Gastmans, la jeune créatrice de Maginadio.
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0: Maginadio à l'honneur cette semaine dans Et Campacui le Mag. Restez avec nous.
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1: Bienvenue à toutes et à tous, c'est Campaculomag dans le Cap Corse. Nous sommes à Maginadio, sur la commune de Rolliano cette semaine. Quatrième étape, nous vous emmenons à présent en pleine nature, à la rencontre d'un enfant du village, champion de VTT enduro. Il s'agit de Tchétché Camon.
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1: Il a toujours vécu à Rolliano et grandi au village. Tchétché Camon a toujours ce besoin de venir se ressourcer près des siens.
3: En tant que vraiment pilote professionnel et athlète de haut niveau, je voyage vraiment beaucoup dans le monde entier. J'ai des compétitions un peu partout en Europe et dans le monde, mais ma base est vraiment à Rolliano et je me suis fait vraiment une véritable base d'entraînement avec une salle de musculation à la maison, des sentiers que je nettoie régulièrement pour pouvoir m'entraîner l'hiver. Et en faisant tout ça, c'est vraiment un cercle qui tourne autour de mon entraînement que j'ai réussi à me faire ici et qui me sert vraiment de base pour toute ma préparation hivernale et tout ce dont j'ai besoin pour un entraînement de qualité.
1: C'est par le BMX que le sportif capcorsin a débuté du côté de Bigouli.
3: Ça a vraiment été une école vraiment qui m'a vraiment formé pour le vélo en général parce que ça apprend vraiment beaucoup de bases techniques. Ensuite, j'ai basculé vers le VTT à l'âge de 13-14 ans et je me suis vraiment spécialisé dans l'enduro autour des 16 ans. Ça a été vraiment un déclic quand j'ai commencé ce sport parce que en fait, il y a aucune limite. La seule limite c'est vraiment, on va dire, celle qu'on se fixe parce que les terrains en Corse qu'on a, ils sont vraiment infinis, on a des sentiers de partout, on a une base vraiment exceptionnel parce qu'on peut retrouver beaucoup de types de terrain et c'est vraiment ce qui m'a plu dans ce sport, c'est d'être en pleine nature, d'être seul, de partir de la maison en vélo et voilà, pas avoir le besoin spécifique comme une piste de BMX, d'aller sur vraiment sur une piste pour pouvoir rouler. Là c'est vraiment infini et voilà, je suis vraiment rentré dans la compétition à l'âge de 16-17 ans, j'ai signé mon premier contrat pro à 17 ans avec Specialized, donc c'est vraiment là que j'ai pu partir découvrir un petit peu le monde, me faire une expérience. J'ai besoin de me la faire très rapidement parce que j'ai été vraiment propulsé au niveau d'athlète professionnel en 1 ou 2 ans. J'ai pas vraiment eu toute une formation en Coupe de France ou des petites courses, mais voilà, cette opportunité s'est présentée à moi, c'était impossible de la refuser.
1: Tchétché Camon est professionnel depuis 5 ans. En 2024, l'enfant de Maginadio a été champion de France de VTT enduro après avoir été vice-champion du monde en 2021 et gagné 3 Coupes du monde. La suite passera toujours par la compétition de haut niveau. Mais son village de Rolliano restera toujours sa base de vie. Dernière étape à Maginadio, le port capcorsin de la commune de Rolliano. On s'arrête à présent au café, à Ouscal, où retrouver Pierre-Marie Mattei, le jeune patron de cet établissement.
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1: Ouscal, un établissement familial bien connu sur le port de Maginadio. Ce bar-restaurant, le père de Pierre-Marie Mattei, il a acquis il y a 30 ans.
4: Ma grand-mère a toujours donné un coup de main à mon père depuis que mon père a acheté ici. Et elle continue encore aujourd'hui de donner un coup de main. Et moi, en étant jeune, j'ai toujours travaillé l'été. Et depuis 3-4 ans, depuis que j'ai fini les études, je suis vraiment impliqué dans le travail et le développement de notre commerce.
1: L'établissement est ouvert à l'année et 7 jours sur 7.
4: Donc le matin vers 6 heures. Pour les gens qui travaillent, on fait de la restauration midi et soir tous les jours, que ce soit hiver comme été. Et en restauration, on propose, on fait des pizzas au feu de bois, on fait des grillades, des pâtes, des salades, voilà, de la restauration assez rapide et avec on essaie de travailler des produits de qualité.
1: L'apéro à midi, les joueurs de cartes le soir, les actifs de passage qui travaillent à la pointe du Cap. Ouscal, c'est le lieu animé en toute saison.
4: L'hiver, c'est ici que, disons, que tout le monde se retrouve, que ce soit les plus jeunes comme les plus anciens, des gens qui travaillent aux gens qui sont à la retraite pour boire un café ou pour partager un moment. C'est ici qu'on se retrouve, car c'est ouvert tous les jours, du lundi au dimanche, toute l'année, que ce soit de janvier à décembre. Sans exception.
1: Les projets de Pierre-Marie Mattei, le jeune patron d'Ouscal, est de continuer à développer l'établissement créé par son père. Mais le jeune homme souhaite également se lancer dans l'agriculture. Récemment, il a suivi une formation en arboriculture au lycée de Borgo. Pierre-Marie vient de récupérer des terres agricoles à Maginadio qu'il souhaiterait mettre en culture.
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1: Nous étions à Maginagne, sur la commune de Roliano, cette semaine dans Ecampacu le Mag. Ecampacu en vidéo sur nos réseaux sociaux, Facebook et Instagram, ici RCFM. Et quand vous voulez, sur notre page ici RCFM, pour écouter les 4 premières saisons et la 5e en cours d'Ecampacu. À très vite, dans un autre territoire.
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1: Salut à tous, Thierry Ingrasiabi de Segunoï, dit et quand pas cuit, Nanterre TFM, et 6 mois, Pian d'Avray, tous ces étimanes, nous sommes dans la région de Porto Vecchio. Nous allons à la rencontre de celles et ceux qui font bouger ce territoire de l'extrême sud. Alors restez avec nous, cap sur à Pian d'Avray, tout cette semaine, dans et quand pas cuit, le MAG.
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1: Les compacus à Piante d'Avrette, tous ces étimans, à quatrième rencontre. À présent, on vous emmène sur les hauteurs de Figari, sur l'exploitation de Maxence Finidori, qui est éleveur porcin.
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1: Piche est au-dessus de Figari, un lieu à 380 mètres d'altitude. C'est ici que Mathieu Finidori possède ses cochons et fait sa charcuterie.
3: Nous sommes sur un espace, sur un parcours de 60 hectares, tout clôturé, où je fais le pont austral. Donc nous fabriquons donc toute la charcuterie en AOP depuis, voilà, mon installation date depuis 2012. Voilà, j'ai à peu près 150-180 cochons et je charcute tous les ans à peu près une centaine de porcs qu'on monte tout l'hiver du mois de novembre jusqu'au mois de février-mars à l'abattoir à Bastille-les-Grains. Faisons à peu près des cochons par semaine.
1: Une histoire débutée il y a une vingtaine d'années.
3: Mon père étant agriculteur sur la même commune, sur le même village, il possède une ferme auberge, donc c'est un domaine familial où nous exerçons l'activité tous les trois agriculteurs. Donc mon père ayant la ferme auberge, moi je fais la charcuterie, mon frère de la vigne, fait du vin. Et maintenant, il y a ma petite sœur qui s'installe avec les chèvres. Donc voilà, nous sommes quatre agriculteurs sur le petit hameau de Piche. Voilà, après, on a eu une dispense d'agrément pour commencer à faire la charcuterie ici sur le domaine, où j'ai commencé doucement, petit à petit. Et là, depuis 3 ans, j'ai construit mon atelier de charcuterie, qui est aux normes CE. On peut, voilà, fabriquer dans de meilleures conditions et surtout, voilà, fabriquer un petit peu plus pour essayer, voilà, de valoriser un peu plus la charcuterie et avoir des produits de qualité, tout en, voilà, avec des machines un peu plus modernes, mais toujours en restant dans le traditionnel et en faisant, voilà, la vraie charcuterie qu'adoraient nos anciens.
1: Des produits commercialisés sur le domaine de Mathieu Finidori à Figari. L'éleveur ouvre également son exploitation aux visiteurs, désireux de découvrir son travail et son savoir-faire. Ultima da Papiante d'Avrette, où à présent vous emmène à la rencontre d'un chanteur originaire de Porto Vecchio. Il s'agit de Marco Biancarelli.
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0: Écoutez quoi, j'ai dit Marco Biancarelli et qui s'y gompier et compacu à Pian d'Avretto, à Ringraziabi à toutes et à tutti. On se retrouve bien sûr très vite dans un autre territoire. 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Et compacu, c'est aussi les reportages en vidéo sur nos réseaux sociaux, Facebook et Instagram, ici RCFM. À très vite dans un autre territoire.
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0: 1997, les radios diffusent de la techno et de la dance. Pourtant, quatre garçons débarquent avec un instrument totalement improbable, un violon. Leur nom, Louise Attaque.
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0: Leur arme s'appelle Ton Invitation. À l'époque, personne n'aurait misé un centime sur ce rock acoustique un peu brut, porté par la voix traînante de Gaëtan Roussel. Et pourtant, la magie du bouche à oreille opère. Le public s'identifie immédiatement à ce texte sur l'hésitation et à cette question qu'on s'est tous posée. Est-ce qu'on doit accepter l'invitation ?

0: reste à savoir.
1: Sans gros moyens, Louise Attaque va vendre près de 3 millions d'albums, un record historique.

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qu'il y a des chansons dans sa guitare, Julien continue sa croisière musicale. Ses dernières compositions résolument folk explorent le temps qui passe. À écouter avec une chemise à carreaux, la vitre baissée, une main sur la portière.

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0: Saviez-vous que Voyage Voyage de Désirless a failli avoir une toute autre voix ?
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0: Voyage, voyage. À l'origine, la chanson a été écrite pour Michel Delpech.
2: Oui, oui.
0: Mais le chanteur la refuse. Il trouve ça beaucoup trop spatial et synthétique pour lui. C'est alors que Claudie Fritsch, alias Désirless, s'en empare. Avec son look androgyne et sa coupe en brosse, elle transforme ce refus en un raz-de-marée qui fera danser l'Europe entière jusqu'en Russie. Voyage.

0: ouf quand on change de pilote. La preuve avec ce tube planétaire.
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0: Moi, je trouve plus de, y a plus de poésie chez Souchon que chez Aragon, par exemple. 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
2: Pour Chloé Valette, la musique est une histoire de famille, car c'est avec son papa qu'elle a appris la musique.

0: Originaire de Boulogne-sur-Mer, Chloé est une artiste sensible. La musique et l'écriture lui permettent de lâcher prise. Chloé Valette, Rentrée tard, un coup de cœur ici Nord. 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
1: Aujourd'hui, on est sur une méthode qui date à la fois de l'époque moderne, tout ce qui est technique de ferrage. Quant au matériel et la position, ça a évolué au milieu 20e siècle. Mais on reste sur des choses assez anciennes.
2: Ouais. Donc là, on a sorti une jument, c'est ça ?
1: C'est ça, oui.
2: Ponita ?
1: Oui, c'est ça, oui, Ponita. Donc c'est une jument qui a une bonne quinzaine d'années. Hein, on peut un peu le voir à sa morphologie, un petit peu encellé, un petit peu démusclé sur le dos. Donc on va rester sur une ferrure plutôt classique parce qu'elle n'a pas de problème particulier. Donc on va commencer donc les soins sur Ponita. Là, ce qu'on va faire, on va commencer par dériver, c'est-à-dire un petit peu défaire les lacets de la ferrure, un petit peu comme nous les chaussures. Okay. Donc ça, c'est la première étape.
2: Qu'est-ce qu'on utilise ?
1: On va utiliser une maillotche en cuir et un dérivoir.
2: Ça lui fait pas mal, on est d'accord. À aucun moment, ça lui fait mal.
1: Non, du tout. On travaille que sur l'ongle, donc c'est pour ça qu'on a des outils spécifiques, des position spécifique pour éviter de leur faire mal.
2: Donc là, l'idée, c'est que je me mets à côté de lui et je vais lui demander qu'il me donne... Moi, je dis sa patte, mais son sabot, quoi.
1: Alors, on parle de membre. Tu te positionnes devant.
2: Là, et là.
1: Et alors, il faut que tu mettes le membre sur toi. Faut pas que t'aies peur. Faut un peu forcer quand même, voilà. Et là, tu viens dériver ce clou, là, celui-ci, là.
2: Celui-là.
1: Eh bien, c'est pas mal. Voilà, vas-y, repose. Comme ça, lâche tout. Voilà.
2: Donc là, on vient d'enlever le fer avec une tricoise. Je pensais que ça allait lui faire mal, mais en fait, pas du tout. Et là, maintenant, c'est quoi ? C'est un peu la séance manucure.
1: Oui, exactement, c'est ça. Le pied bien à plat. Donc, on est un bon parage. Plus notre parage est réussi, plus la ferrure sera réussie.
2: Là, tu viens d'essayer le fer le zéro.
1: Ouais, voilà, c'est ça. Oui. Donc là, on essaie la taille zéro. C'est une taille qui correspond. Donc au niveau du travail sur mon fer, c'est qu'on mette les clous dans cette partie-là qu'on appelle la ligne blanche. Faut pas les mettre en paroi parce que c'est pas assez souple, ça va éclater. Ouais. Faut pas les mettre trop par ici, ce qu'on va mettre dans ce qu'on appelle le pied de chair et on va lui faire mal. Donc là, l'idée, c'est qu'on tombe bien sur la ligne blanche. Donc quand je le présente, on voit ici que mon pied dépasse un peu du fer, donc il faudra que j'ouvre un peu cette partie-là du fer.
2: Là, c'est quoi l'étape ? C'est de le mettre au feu ? Le réchauffer, le chauffer.
1: Ouais, c'est ça. Là, on va le mettre dans ce qu'on appelle une forge. On va le travailler, on va le mettre à la tournure du pied. Donc là, on a vu ce qu'il fallait faire. On a mémorisé la tournure du pied. Donc on va reproduire cette tournure du pied sur le fer. Et ensuite, on va aller porter à chaud.
2: Donc là, on a sorti le fer et on le met directement.
1: Voilà, alors il a refroidi un peu. Et là, tu vois ce que je disais, nos contre-perçures. Donc il faut que nos contre-perçures tombent sur la ligne blanche. Là, tu vois, elles sont un petit peu sur la paroi. Donc je vais pouvoir modifier un petit peu ma branche.
2: Et donc, la dernière étape maintenant.
1: On va poser le fer sur le pied. Donc, okay. C'est l'étape du brochage. Alors, je vais ouvrir mes talons.
2: Et ça lui fait pas mal.
1: Non, du tout. Si on a bien ajusté notre fer, on broche dans ce qu'on appelle la ligne blanche.
2: Et là, notre pépère, il est tout prêt.
1: Voilà. Là, il est tout beau. On peut lui rendre sa liberté.
2: Tu vas être libre, mon petit. Merci, Emmanuel, de nous avoir montré ton travail.
1: Eh bien, avec plaisir.
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3: Je viens d'aller chercher ma fille à l'école et nous allons manger au restaurant le Mixelli qui est juste là, le restaurant Bernet les villages.
4: Ah, vous allez souvent au resto le midi vous alors
3: Moi non, mais comme je suis en vacances, madame y va de temps en temps. Bon, on y va pas souvent, mais de temps en temps. Donc comme je suis en vacances, j'en profite pour y aller avec elle.
4: Alors, elle a quel âge votre fille ?
3: Margot, elle a 5 ans et demi.
4: Donc Margot et le papa, il s'appelle comment ?
3: Moi je m'appelle Thomas.
4: Thomas. Et alors Thomas, comment ça se fait que vous habitez ici à Bernay-les-Villages ?
3: Alors, je suis venu à Bernay-les-Villages parce que ma conjointe a ouvert une pension de chiens et on avait besoin de trouver une maison qui avait assez de terrain pour pouvoir ouvrir cette pension.
4: Vous avez trouvé votre bonheur en fait ici ?
3: Exactement. Ma conjointe a trouvé ce qu'il fallait et puis moi c'est un petit village assez calme et tranquille. C'est exactement ce qu'il nous fallait.
4: Et donc, vous avez Margot comme fille, mais il y a un autre enfant qui vous attend au restaurant avec votre compagne, si
3: exactement.
4: J'ai bien compris.
3: Clémence, qui a 11 mois, bientôt un an, et qui est à la main, qui est juste à côté du restaurant. Donc, madame l'a récupéré pendant que moi, j'allais chercher la grande à l'école.
4: Mais attendez, il y a tout ici. Il y a l'école, il y a le restaurant, il y a une pension pour faire garder ses chiens chez vous, chez votre femme.
3: Voilà, il y a quelques commerces qui essaient de faire bouger. On a, par exemple, Hugo du Viveco, qui est assez connu sur les réseaux sociaux parce qu'il fait beaucoup de choses pour essayer de faire vivre la commune et la faire connaître. Donc, oui, c'est une commune qui demande qu'à se réveiller. Elle est un peu endormie actuellement et elle demande qu'à se réveiller.
4: Ouais, mais vous êtes là, vous, pour la réveiller aussi.
3: On essaye.
4: Belle journée.
3: Merci à vous aussi.
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6: Le temps de vous le dire en marseillais. Bonjour Médéric.
5: Bonjour Philippe.
6: Notre linguiste marseillais. Donc on va jouer ce matin un peu comme des enfants.
5: Oui, tout à fait. Alors vous savez à quoi jouent les enfants en ce moment? Enfin ces jours-ci, ces temps-ci.
6: Ces temps-ci, bah, avec le smartphone, ouais, un jeu, voilà quoi.
5: Les tablettes, les jeux vidéo, ouais, etc. Ouais. On est d'accord. Bon, les tout petits jouent encore avec des voitures, des robots, des trucs Pokémon, etc. Voilà. Alors autrefois, alors non, je vais pas faire celui qui grommelle à mon réguignard.
4: C'était mieux avant.
5: C'était mieux avant, c'est ça. Non, mais je vais vous parler quand même des réguignards. Les Réguignards de Luberon, c'est une association provençale qui, comme son nom l'indique, regroupe des amoureux de la culture et de la langue provençale, des gens du Luberon, qui s'appelle avec autodérision donc les Réguignards, en gros les râleurs. Hein. Eh bien, la présidente de cette association est bien connue chez nous, il s'agit de Claudette Ocelli, aussi connue sous le nom de Mamette, dont on a entendu la voix sur notre antenne pour nous apprendre un peu de provençal. Avec ces Réguignards, elle organise jusqu'au 14 mars à Pertuis, à l'espace de Croze, une exposition appelée Joe et Jugué d'antan, qui propose de retrouver des jeux et jouets d'antan et avec leur petit nom en provençal. Alors autrefois, les minots jouaient à Ouda, au dé, au Baouduf, au Toupie ou au Quille. Au Quille, il y avait les osselets aussi. Alors je me souviens que mon frère jouait, j'ai toujours trouvé ça bizarre, les osselets. Mmh. Mais voilà, ça a disparu, j'ai l'impression.
6: Oui, c'est vrai.
5: Non, voilà, on ne voit plus ça. Jouer aux osselets, c'est Djouga, Djibotrao et Mélisa Ousset. Par contre, les billes, on y joue encore. À mon époque, on prisait les gros galops comme ça et on tirait les soldats Starlux.
6: Ouais, ouais,
5: aussi, voilà. Ouais, ouais. Ou on jouait au pot. Enfin bref, voilà, j'adorais les billes. Dans la cour de récré, je pense qu'on joue encore à la marelle ou à la corde persaouta, je traduis pas. Mais probablement plus aux yeubanda, les yeux bandés, au Colin Maillard, qu'on appelle aussi Kukuruma. On dirait une chanson Kukuruma. En revanche, on fait encore liser Skundai, le jeu de cache-cache, à partir du verbe s'escoudre, se cacher. Et on dit parfois, va t'escoudre, va te cacher. On joue aussi à la poupée, la titeille, dans son ousta ou des titeilles, sa maison de poupée, ou bien avec une poupoune pour Djouga à la mama, là non plus, je traduis pas. Quand j'étais minot, j'adorais jouer avec les taraillettes, la dinette, mais aussi à la marchande. J'avais d'ailleurs un bel établi de marchande et je vendais à ma mère, à ma grand-mère, plein de beaux fruits et légumes en plastique, ou du poulet, ou en plastique, ou du fromage en plastoc. Avant, la malbouffe, vous voyez, avait déjà tout prévu. Tous ces jeux d'enfants d'hier ou d'avant-hier sont présentés à l'exposition Joe et Jugué d'antan à Pertuis jusqu'au 14 mars pour ce... Et samedi, donc demain, il y aura en plus un grand jeu de piste sur le double thème du parler provençal et des jeux d'enfants dans les rues de Pertuis, mais aussi du Motus. Tout le t-shirt, toute l'après-midi, nous serons sur place avec mon collègue Bla pour vous faire jouer à Motus en mode démo ou initiation. Mais il y aura aussi un Motus en live, en public, avec les meilleurs joueurs de Motus à défier. Alors, de mon temps, on jouait à cache-cache et celui qui comptait, on disait qu'il pégait. On disait, allez, c'est toi qui pègues. Ouais. Et on joue aussi à faire des moulons dans la cour. Et pour signaler un attroupement, on crie moulons. Donc ce samedi, moulons à Pertuis.
6: Allez, moulons.
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1: Bachata, Portugal, Madagascar, ça fait un beau mélange. Et nous sommes avec Étienne Arnold. Bonjour Étienne.
2: Manaono.
1: Manaono. Alors ça, c'est du malgache, hein, parce que vous avez un petit peu de malgache, de sang malgache en vous, du sang portugais également. Et nous allons découvrir votre passion qui prend énormément de place dans votre vie, à savoir la bachata.
2: Oui, alors mon papa est malgache, ma mère, c'est la portugaise.
1: Oui, tout votre temps, vous le consacrez à votre passion. Vous êtes prof également de danse, mais revenons un petit peu à vos origines. Que de quoi vous souvenez-vous, les influences que ça a pu avoir dans votre quotidien, à la maison, avec papa, maman, peut-être frères et sœurs, lors de vos vacances, voyages et autres?
2: Déjà, la musique. Mon papa, c'est un musicien. Il jouait beaucoup de guitare à la maison quand on avait des réunions de famille. C'est vrai qu'on écoutait de la musique traditionnelle malgache du côté du papa. Et quand j'étais plutôt du côté de la maman, c'était des musiques aussi traditionnelles portugaises.
1: Il jouait de la guitare classique ou une guitare spéciale? Alors, du pays?
2: Non, alors enfin, il joue des quelques percussions, oui. Mais sinon, tout ce qui est blues.
1: Est-ce que vous voulez partager un titre avec nous, justement, de cette culture malgache? Alors, qui est-il et qu'est-ce que ça représente pour vous?
2: Le chanteur, c'est Justin Bali. Petite note d'instrument.
1: J'ai l'impression que vous êtes...
2: Et cette voix aussi qui porte.
1: Ça vous plonge dans vos souvenirs.
2: Ouais, ça met une petite pause dans le temps, je trouve, quand on écoute ces sons. J'ai un oncle à Bordeaux qui, quand on allait chez lui, il écoutait ça... toute la journée.
1: C'est resté en vous,
2: c'était,
1: en tout cas.
2: Ouais, c'était trop bien, j'adorais.
1: J'aperçois, dites-moi, des petites guitares là-bas. Mais alors, guitare d'enfant, a priori. Vous avez envie que votre fils apprenne également à jouer. Enfin, en tout cas, la musique, il faut que ce soit essentiel. Enfin,
2: on peut découvrir des choses soi-même, mais souvent, on a des choses peuvent être transmises par nos proches. Et là, en l'occurrence, alors moi, je n'ai jamais fait de guitare. En tout cas, j'ai jamais vraiment appris. Puis mon fils, je pense qu'en voyant mon père faire de la guitare, ça l'a intéressé. Et donc, il nous a demandé d'avoir des guitares, quoi, très rapidement. Et il joue beaucoup d'instruments. Ouais. On a des percussions pour faire de la salsa, pour faire de la bachata.
1: Peut-être qu'un jour, il va vous accompagner. C'est lui qui jouera la musique.
2: Voilà, c'est ça. Pour l'instant, il y a plus de chances qu'il soit musicien. Alors, peut-être qu'il dansera, mais en tout cas, il pratique beaucoup la musique. Ouais. Il fait beaucoup de guitare.
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3: Comme ils sont susceptibles d'entendre ce petit cours, je vais faire attention, je vais être sympa avec nos chers petits anges aujourd'hui.
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3: Pote Péplard. Garçon ou fille, c'est la question que tous les futurs parents entendent évidemment dans tous les pays du monde. Quand on attend un heureux événement, l'entourage demande souvent « Anéhé, alors, pote Péplard, hein ?» Garçon ou fille, ça permet de choisir, de bien choisir le cadeau de naissance évidemment. Pote, c'est un gars, heur pote. En breton, ça fonctionne à tout âge. Heur pote, un gars ou un garçon. Et plard, heur plard, c'est une fille ou une femme d'ailleurs. Péplard, gars ou fille. Mais on peut préciser, si on veut être sûr, pour les jeunes enfants, leur potric, un petit gars, un jeune garçon, potredigou au pluriel, un peu plus dur à retenir, hein. Potredigou. Et plaric, c'est pour une jeune fille, une petite fille, plarigou au pluriel. Voilà, c'est simple, mais comme toujours, c'est simple quand on connaît. C'est sûr, c'est plus facile après. Donc, pour les gars, potric, potredigou. Pour les filles, plaric, plarigou. Au pluriel.
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3: Et maintenant, un nom de bateau. Ça change et on en voit souvent dans les ports avec le mot avel, en mot composé. Avel, c'est le vent. Bon, c'est sûr que du vent, ça aide quand on est en mer. Donc les marins choisissent souvent des noms en rapport avec le vent. Avelvour, par exemple, du vent de mer, avelvour. Mais on entend aussi, on peut lire aveldro, le tourbillon. Ça, c'est le vent qui tourne, aveldro. Autre possibilité, toujours. Avelpen ou Avelaben, expression moins appréciée car ça indique où ça parle du vent de tête, Avelaben, le vent de face qui n'aide pas beaucoup en mer, et sinon Aveldre ou Aveladre, Là, c'est pour ceux qui veulent du vent arrière. Mais voilà, ce sont de très beaux noms qu'il faut préserver, évidemment, comme les noms lieux, comme les noms de famille, comme notre belle langue, en fait. Mais ça se fera que si l'on fait tous un petit effort. Je vous laisse et je vous dis à demain, même heure, d'Ahenta, et bon vent.
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5: Ne paniquez pas, ça arrive même au meilleur. Vous n'avez pas forcément besoin d'adopter un chat, même si c'est la solution la plus radicale. Après, ça coûte assez cher en veto et en croquettes. Une voisine de ma grand-mère en a eu récemment, pas des chats, des souris. Une petite invasion dans sa cave. Bah oui, elles ont froid aussi l'hiver, c'est quand même quelque chose. Mais cette voisine, ça est fait face
6: à
5: difficile.
6: C'est difficile.
5: Mais rien que de l'imaginer, ouais. Ok, ça vous fait ça. Bon, la voisine, elle, c'est un peu pareil, mais elle est pacifiste. Elle ne voulait pas installer de pièges à glu, ni d'autres pièges, vous savez, ça le fout clac comme dans le dessin animé.
7: Répète.
5: Ni adopter un serial killer poilu, je parle toujours du chat. Ma maman lui a donné un truc. Comme les rats, les souris ont un odorat très développé. Les souris sont sensibles à certaines odeurs puissantes qui les gênent dans leur recherche de nourriture. Elles détestent notamment l'odeur de la menthe poivrée, du clou de girofle, de l'eucalyptus et de la lavande. Ces senteurs très intenses perturbent leur système olfactif et ça les incite à fuir. Et comme chez cette voisine, Topelknight hebt besser, cousu deux fois ça tient mieux, elle a tout mis. Tout, la lavande, les clous de girofle, tout. Sacré mélange, hein. Bon, ça fonctionne. Ni les souris, ni la voisine n'osent retourner dans la cave à cause de l'odeur.
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2: À quoi servent les maths ?
3: Par exemple, si on est coiffeuse, pour faire payer ses clients, au lieu que de prendre une calculette, le faire de tête comme ça le plus rapidement, comme ça on n'utilise pas trop notre téléphone. Puis c'est intéressant les mathématiques.
4: Moi je trouve que ça sert à tout et à rien. Les profs, ils disent faut savoir convertir, mais ça sert à rien quand on est grand en fait.
5: Dans n'importe quel métier, il faut savoir les maths. Convertir, si, il faut. Parce que ça se trouve, à un moment donné, l'occasion, elle va venir, tu vas pas savoir et ça va être compliqué. Et moi, je préfère les maths que le français.
6: Moi, je me dis, c'est comme toutes les autres matières. Plus tu sais de choses et tu es bon en maths, français, grammaire, plus tu auras plusieurs métiers à ta disposition.
7: J'ai jamais trop aimé les maths, mais je sais que je pense que ça va beaucoup servir.
8: En fait, les maths, c'est une des premières matières à être inventée. Les maths, c'est la base de l'école.
9: Pour payer quelque chose, il faut se servir des maths pour, par exemple, compter les pièces, les billets, etc. En fait, les maths, il y a beaucoup de choses qui servent à beaucoup de choses. Il y a des choses où tu vas jamais t'en servir en mathématiques, quoi. Par exemple, la géométrie, tu t'en sers que dans quelques métiers. Tu vas pas t'en servir dans tous les métiers du monde.
10: On était parti à Cultura et j'avais pris des sous, mais j'avais mal compté. Donc, je demande à ma mère de payer parce que j'avais pas assez. Mais du coup, faut compter tout. Faut compter les centimes et les euros et tout ça.
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11: 6h20, aujourd'hui comme toute cette semaine, nos authentiques sont des azuréennes. Vous savez que dimanche, c'est la journée internationale des droits des femmes, le 8 mars. Et ce matin, rencontre avec Amina Bini. Elle est éducatrice de jeunes enfants à Nice. Après avoir été à l'écoute des familles dans un LAIP, c'est-à-dire un lieu d'accueil enfants-parents, eh bien, elle est aujourd'hui à la halte garderie Louparpayoun. Alia Zegaoula l'a rencontrée. Amina se définit d'abord en trois mots.
12: Enveloppante, sensible et à l'écoute. Du plus loin que je me souvienne, l'idée de travailler auprès des enfants a toujours été en moi. Lorsque j'étais lycéenne, pour me rendre jusqu'à mon lycée, je passais devant plusieurs écoles. J'ai été très touchée par la difficulté que les parents avaient de se séparer de leur enfant et vice-versa. Je pense que la question de l'attachement m'a interrogée à ce moment-là.
13: Pour ces parents qui n'ont pas encore osé ou qui ne connaissaient pas jusqu'à aujourd'hui l'existence de ces LAEP, donc pourquoi ça peut être sympa de venir ?
12: C'est un lieu de socialisation. L'enfant apprend à se détacher de son parent en la présence de son parent. C'est comme ça que ça commence. C'est un lieu de laisser être. On va pouvoir se rassurer, s'encourager, se valoriser, parce qu'on va vite se rendre compte qu'on n'est pas seul et que d'autres parents vivent la même chose que ce que l'on vit.
13: Qu'est-ce qui fait un bon parent ?
12: Pour moi, il n'y a pas de recette miracle ou spéciale pour être un bon parent. On le devient avec le temps, on le devient officiellement dès la naissance d'un enfant. C'est l'enfant, pour moi, qui est le guide. Le bébé est compétent dès la naissance pour exprimer ses besoins, de tout son être, de tout son corps, observer, être attentif à son enfant. Je pense que ça peut nous permettre d'être le parent suffisamment bon.
13: Qu'est-ce que vos enfants à vous ont appris ?
12: J'ai 4 enfants, 24 ans, 22 ans, 16 ans et 7 ans. J'ai compris en fait que je n'ai pas été la même mère pour chacun de mes enfants, parce qu'ils avaient des besoins différents aussi. J'ai quand même le sentiment qu'ils m'ont montré le chemin, ils ont été comme des guides pour moi. Moi, je les ai accueillis et je les ai accompagnés. J'ai fait vraiment comme je pouvais, du mieux que je savais. Mes enfants m'ont fait prendre conscience qu'ils ne m'appartenaient pas, qu'ils avaient leurs propres besoins, leurs propres pensées aussi. Dans l'accompagnement, dans le soutien à la parentalité, ça m'a beaucoup aidée. J'ai la certitude que ce sont les familles qui m'ont amené à ce que je suis aujourd'hui.
13: C'est quoi le plus beau compliment qu'on ait déjà pu vous faire, Amina ?
12: C'est d'avoir pleuré chaque fois que j'ai dit une petite phrase, et notamment à des mamans, mais aussi des pères, aussi des familles. Vous êtes son parent, sa mère ou son père à cet enfant. Le seul et l'unique pour lui, celui ou celle qui le connaît le mieux au monde, est le ou la meilleure des éducateurs ou éducatrices pour votre enfant. Il y a une émotion qui se lit, qui se ressent, qui se voit. C'est une phrase qui donne de l'espoir et qui permet de ne pas renoncer, à mon sens. Qui permet de, quelque part, de dire aux parents, tout ira.
13: Qu'est-ce que vous aimeriez que ces enfants, ces parents, que vous croisez parfois juste une fois, retiennent de vous?
12: Mais que ce fut une belle rencontre, tout simplement.
11: Et une belle rencontre justement qu'on a fait à l'instant avec Amina Bini, éducatrice de jeunes enfants à Nice. C'est un vrai soutien aux familles ce qu'elle fait. Vous retrouvez son portrait sur ici.fr comme celui de tous les authentiques.
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14: Alicia pour le monde, et oui, notre expression du jour, est-ce ou est-ce entre Gallia que Rabastens en français? Bon, c'est assez simple à comprendre.
15: Oui, même moi j'ai compris.
14: Ben oui,
15: être entre Gaillac et Rabastens.
14: Voilà, cette expression, vous pouvez l'utiliser quand une personne a abusé d'un peu trop de vin, des billes, loubis. Qui, mais je dis le vin, mais ça peut être quelque chose d'autre. Notre alcool, dit l'intabé, que sera à quelle personne entre Gaillac et Rabastens.
15: Ouais, alors toujours avec modération, on est d'accord, mais c'est quand quelqu'un est un petit peu peut-être, voire beaucoup pompette.
14: Eh oh, vous m'avez entendu, vous avez compris. Ouais. Balma et que buffet pas, il a le coup test. Il vaut mieux que cette personne ne souffle pas dans le ballon. À qui? Ouais. Pour revenir à l'expression, il y a à bistou de nage, 20 km entre Gaillac et Rabastens. Donc ça fait 20 km environ. La route est un peu sinueuse entre Gaillac et Rabastens. Et surtout, elle longe le vignoble gaillacois, d'où ben, l'origine de l'expression est entre Gaillac et Rabastens.
15: Ouais, Jérôme, il y a d'autres expressions dans le même style?
14: Ben, nous cita Gascou, qu'est-ce qu'on disait, per exemple, qu'a cargat à Madira. Littéralement, il a chargé à Madiran. Le vignoble de Madiran se situe en Gascogne, aux confins des départements du Gers, des Hautes-Pyrénées et des Pyrénées-Atlantiques. Aoué ou abé cargat à Madira, littéralement, donc avoir chargé à Madiran, c'est être ivre, tout comme être, ben, Este beuet, et beuet du verbe beuet, beuet qui veut dire boire en occitan gascon.
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1: Un curé en soutane et en charentaise. Un curé farfelu, hein, mais aussi romancier et brocanteur, et capable de faire venir Jacques Brel ou Pierre Dac à Tusson, ce village situé dans le Nord Charente. Bienvenue dans la vie trépidante de l'abbé du curé. Roger du curé, il est ordonné prêtre en 1937. Il arrive à Tusson en 1942, il a alors 30 ans, et il restera près de 40 ans dans le village charentais. Très vite, il devient une figure incontournable de Tusson. Alors, bon, il faut dire que l'abbé du curé, c'est un sacré personnage. Alors, c'est un homme cultivé qui vit avec ses chats et ses livres au milieu d'un énorme bric-à-brac installé dans le presbytère. Alors, il s'est aussi distingué par les échanges réguliers et parfois musclés, avouons-le, qu'il avait avec le maire, qui était un instituteur athée. Évidemment, difficile de ne pas faire le parallèle avec le célèbre duo Don Camillo et Pépone. Et c'est d'ailleurs ce parallèle que faisaient les habitants de Tusson à ce moment-là. Et cette relation, va inspirer un premier roman policier à notre curé en 1954. Le titre de ce roman, écoutez bien, On a assassiné Monsieur le maire, tout un programme. Mais l'abbé du curé ne se contente pas d'écrire. Pour financer l'école privée qu'il a fondée, il organise des spectacles. Et il arrive à faire venir à Tusson des vedettes de l'époque. Pierre Dac, Fernand Reynaud ou encore Sacha Distel. Ce qui est quand même incroyable pour un village de cette taille dans les années 1950-1960. L'abbé du curé publie des contes pour enfants, des ouvrages historiques et même un livre intitulé « L'humour en soutane », salué à l'époque jusqu'au Vatican et le pape en personne. En 1970, il est élu membre de l'Académie d'Angoumois, en reconnaissance de son travail littéraire et surtout de la place accordée à la Charente dans ses écrits. À côté de ça, c'est aussi un rêveur. On raconte qu'un jour, il a oublié d'aller célébrer un mariage dans une commune voisine. Pourquoi ? Parce qu'il regardait un match de foot à la télé. À la fin de sa vie, l'abbé du curé entreprend une vaste monographie consacrée à l'histoire de Tusson. Deux volumes sont parus, le troisième n'a pas pu être édité en raison de son décès le 3 mars 1990. 36 ans après sa mort, l'abbé du curé demeure une figure singulière du paysage de Tusson, mais du paysage charentais, un prêtre écrivain profondément attaché à son village et dont l'empreinte dépasse largement les murs du presbytère de Tusson.
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2: En plein cœur de Tillières-sur-Avre, je demande la famille Giraud. Vous allez faire la connaissance de Mika, le papa, Ambre, la fille, et Mano, le copain de la fille. J'aurais bien aimé vous présenter Céline, la maman, mais elle est au boulot. Faut bien qu'il y en ait qui bosse. Céline, vous la verrez demain, vu que j'ai des raisons de dormir chez eux ce soir. Je vois pas de porte, alors je toque au carreau. Une jeune fille ouvre la fenêtre.
3: Allô, Ambre ?
4: Oui, c'est ça.
3: Papa, il est pas là ?
4: Il doit être à l'intérieur, je pense.
2: Ok, j'entre comment ?
4: Je vais t'ouvrir le portail.
3: Ah, t'es trop mignonne.
4: Peut-être c'est ouvert, je sais pas.
3: Je regarde,
4: Ouais.
2: J'avais pas vu le portail. C'est ouvert.
3: C'est moi ?
2: Non, c'est ouvert.
3: Tu vois, c'était ouvert.
2: Bah ouais. Mika a l'air d'aller bien.
3: Très bien.
2: Pourquoi
3: très
2: c'est
3: bien.
2: Si grand ici ?
3: Parce que c'est un ancien relais de poste. L'ensemble.
2: Ah, d'accord.
3: Ouais, c'était considéré un peu comme une ferme. Ici, il y avait des chevaux.
2: Regarde ces perdus grands ouverts qui sont ni grands ni verts à la base, mais qui se demandent ce que tu viens faire là.
3: Je vais voir parce qu'il paraît que c'est une famille d'artistes ici. Papa, maman, Ambre.
5: Mano, tout le monde est dans l'art, quoi.
3: Oui, un petit peu, ouais.
5: C'est toi qui as impulsé tout ça ?
3: Alors, je pense, je suis le premier. C'est les enfants qui ont suivi. On appelle ça reproduction sociale. Un artiste fait des enfants artistes, c'est ça.
2: Vous avez fait la connaissance d'Ambre ?
4: Moi, je fais un peu tout, mais surtout de l'installation et de la performance. Donc, je mélange plein de médiums, surtout dans la sculpture. Et après, j'intègre des éléments de son, de vidéo dedans.
2: Et papa, il fait quoi ?
3: Si tu fais le tour dans la maison, on va voir qu'il y a pas mal de peinture-objet, des sculptures.
2: Voilà. Et Mano, il fait quoi ?
4: Des films 3D et du son.
2: Et Cécile, la maman, elle s'exprime beaucoup dans le textile.
3: Voilà.
2: Tout ça sur l'impulsion de Mika, le papa.
3: Finalement, c'est dans le lieu dans lequel où ils ont dû me voir. Et en toute petite, elle était à la fois dans le bac à sable, le béton, les briques, après les petits bricolages, puis après dans les œuvres, dans la peinture à l'atelier, et ainsi de suite, quoi.
2: À la base, la famille n'est pas du coin.
3: On n'est pas vraiment normands. Mes enfants sont normands parce qu'ils sont nés en Normandie, mais nous, on vient du Loir-et-Cher.
6: Ah, ta famille habite dans le Loir-et-Cher. Ces gens-là ne font pas de manière.
2: Je crois qu'on vous avait pas encore présenté Mano.
7: Mano, Mano.
2: Le vidéaste de la famille.
5: Ça va, Mano? T'es réveillé?
8: Ouais, c'est bon, je me suis réveillé.
2: Bah, il dormait pas, il bossait.
5: Hein. C'était 3D, tes images de synthèse.
8: Ouais, là, je bosse des storyboards pour un film.
5: Mais tu fais une école?
8: Non, j'ai fini là.
2: Il a fini.
8: J'ai fini, et depuis que j'ai quitté les Beaux-Arts, je me suis mis à l'animation 3D.
5: Là, c'est un atelier, là.
8: Oui.
5: Ah, mais il y avait de la place, hein.
2: Il en faut pour toute la famille.
3: J'ai coupé la radio, j'avais mis la radio, donc.
5: T'avais mis quoi comme radio?
2: Change de sujet.
5: Ah, ici, c'était le.
2: Bravo.
5: Voilà. C'était pour les chevaux, quoi.
3: Alors, t'as la mangeoire, t'as même l'abreuvoir qui est en dessous, là, qui est en zinc.
5: La mangeoire sert de rack aujourd'hui pour les tableaux de qui? De toi, alors?
3: Surtout de moi, ouais. Donc là, c'est la partie atelier, artiste. On fait des toiles, de la peinture, de la sculpture, découpage, assemblage. Il y en a un peu partout.
2: Sinon, Fred, t'avais pas un truc à leur dire?
5: Je vais dormir chez vous ce soir.
3: Si tu veux, il n'y a pas de problème.
5: Et puis, il n'y a pas de problème, il y a surtout de la place.
3: Ah, bah, il y a surtout de la place, oui, voilà. Beaucoup de place.
5: Parce qu'il y a un truc qu'il faut absolument que vous me montriez demain.
3: Oui.
2: Petit indice.
5: Et demain, on va changer de rue.
3: Tout à fait.
5: Tu vas me montrer un truc qui est dans la rue du château, là.
3: Oui.
5: Je pense que ça va en halluciner plus, là.
3: Ah oui, je crois aussi, oui.
2: Bon, bah, vivement demain.
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14: 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Quand j'étais petit, on me disait toujours d'enlever mes lunettes avant de faire le sport. 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Et Balou qui aimait ce Yaribat en cap et ma scluc qui est son copate. Il y a eu un ballon qui est arrivé dans ma tête et elles se sont cassées.

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1: À Dun-le-Palestel, vous êtes peut-être déjà passé par la Palette, un lieu social et culturel où on peut tout aussi bien avoir une aide administrative pour faire des papiers que découvrir un atelier cuisine. Mais c'était quoi ici avant ?
2: Laurence, je suis à l'atelier pâtisserie que Béatrice anime, très sympathique. Pour l'instant, je suis en train de faire mon coulis de framboise. Ici, c'est un cabinet dentaire. C'était le docteur Souverain qui a exercé ici pendant des années et des années. Et moi, j'étais une de ses patientes. J'étais gamine, hein, je me souviens. Et je venais ici, j'avais un appareil dentaire.
1: C'était ici, dans cette salle qui est en bas ?
2: Alors non, c'était à l'étage.
3: Béatrice Guimino.
1: La chef pâtissière. La Palette.
3: C'est un lieu social où on peut demander n'importe quoi. Le moindre papier, quand on a des problèmes, ils sont toujours là. Et au niveau animation, et tout.
4: Anna, ici, on se rencontre, on se retrouve entre nous. Des fois, on s'est perdu de vue plus longtemps. Et on se retrouve autour d'une expo ou simplement autour d'un papier qu'on a besoin de faire imprimer. Donc du coup, ouais, c'est un espace aussi de rencontre. C'est ouvert à tout le monde.
1: Hélène.
5: J'ai habité dans le Palestel depuis 18 ans. Je suis une artiste ici. Je connais le palette bien. Et aussi, j'ai un petit souvenir d'une maison, une part de le palette avant. Avant, c'est deux bâtiments séparés. Et une, c'est le dentiste et une, c'est une petite maison. Je connais les deux propriétaires. Une, c'est une coupe, s'appelle Les et Jill Davis. C'est une coupe anglaise. Et avant ça, c'est une dame, s'appelle, elle est française. C'est Madame Disbourey, Madeleine, gentille dame. Quand j'étais arrivée en France, elle est super gentille avec moi. Elle avait son maison dans l'après-midi. Elle offert le biscuit, le boisson dans son cuisine. C'est une petite cuisine. C'est toujours existe le carrelage.
1: Ah oui, c'est vrai, il y a un magnifique carrelage dans la salle.

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1: Catherine de Jouy en Pithiviers, collectionneuse de cartes postales anciennes.
2: Vous faites partie d'un club ?
1: J'appartiens au club du Cercle des cartophiles de Loiret depuis une vingtaine d'années.
2: Ça a l'air très sérieux cette affaire.
1: La carte postale a démarré, on va dire, environ en 1900. Petit à petit, ça s'est enrichi jusqu'à avoir des années très glorieuses en 1970.
2: À votre avis, vous avez combien de cartes postales anciennes de Pithiviers ?
1: Alors, je n'ai pas chiffré, mais j'en ai au moins 800, je pense.
2: Et ça vous provoque quoi quand vous les trouvez ?
1: C'est une certaine curiosité. Parce que je reconnais des lieux où j'ai pu itinérer à pied. Tous les chemins où je suis passée, j'ai eu envie de les collectionner.
2: Et à chaque fois, c'était la même émotion quand vous les trouviez en brocante ou sur des salons de collectionneurs ?
1: Alors l'émotion, c'était celle de trouver où il y avait ma maison. Je l'avais ratée pendant 15 ans et je l'ai retrouvée 15 ans après.
2: C'est-à-dire vous l'avez ratée pendant 15 ans ?
1: J'étais sur une vente et la personne avant moi l'a prise. Et le jour où je l'ai retrouvée, vraiment, j'ai été enchantée. Là, c'est une émotion. Alors c'est de l'émotion parce que ça retrace des chemins où je suis allée, où je suis passée, soit à bicyclette, soit à pied. Et en même temps, on voit que d'autres avant ont foulé et que le temps passe, mais les choses demeurent.
2: Vous êtes une grande nostalgique ?
1: Non, pas nostalgique, mais curieuse. Curieuse de ce qui se passait auparavant. Les concours de pompe, très...
2: C'est quoi les concours de pompe ?
1: Alors, les concours de pompe, c'était des réunions festives où tous les gens qui pratiquaient les pompiers étaient réunis à Pithiviers, mais venant de différents points du...
2: Mais ils faisaient des pompes ?
1: Non, concours de pompe, c'était la pompe que l'on animait, qu'on appuyait d'un côté et de l'autre pour faire la pression, pour éteindre l'incendie.
2: Ah, d'accord. Ah oui, moi je voyais les gens en train de faire des pompes au milieu de Pithiviers, non ?
1: Non, pas encore.
2: C'est fou, quand on regarde, c'est un petit peu des vestiges du passé, on se dit que le temps passe très vite, non ?
1: Alors le temps passe très vite parce qu'étant petite, moi j'ai connu par exemple le kiosque de Pithiviers.
2: C'était quoi le kiosque ?
1: Alors le kiosque c'était situé sur le mail ouest et en même temps on y faisait de la musique, donc il y avait des rassemblements musicaux très fréquemment.
2: Ah, le kiosque à musique.
1: Oui, le kiosque à musique, pardon. Et donc ce kiosque a été démonté, mais j'ai retrouvé toutes les cartes postales anciennes du kiosque, parce que ça aussi, ça évoquait des souvenirs pour moi.
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3: Vraiment dans l'ambiance. Hein.
4: Voilà.
3: Pour découvrir.
4: Passer par là.
3: Oh. Bonjour. Donc là, parmi les bruits que vous entendez, on est vraiment dans l'ambiance du début de vinification dans un domaine viticole en Bourgogne. Alors, Nathan Drouin, on est chez vous et on est un petit peu pas chez vous.
5: Exactement, ouais. On est chez Vincent Girardin. Donc, au 5 impasse des Lampennes, à Meursault. Et donc, j'ai la chance de pouvoir vinifier ici, dans cet espace, chez, du coup, mon patron.
3: Tout a été mis en tonneau déjà.
5: Oui, tout à fait.
3: De ce millésime 2025.
5: Exactement. Pour l'instant, seuls les aligotés sont en fermentation. Et les Saint-Romain et les Hauts-Cédures, qui ont été récoltés un petit peu après, eh ben, eux ne sont pas encore partis en fermentation. Ah. Ils sont en demi-mûs, en fait. Mmh. C'est pas la pièce traditionnelle bourguignonne, mais c'est des fûts de 500 litres. Pour pas, justement, marquer trop le vin et donc avoir vraiment la fraîcheur de la ligotée, sur ce que je recherche.
3: Le fait d'avoir son petit rond de serviette.
5: Oui.
3: Dans un domaine a priori assez gigantesque, hein, parce que là on est vraiment dans une forêt de tonneaux.
5: On est bien équipé, et c'est ça la chance.
3: C'est ça en fait, voilà, parce que le fait de démarrer une activité viticole aujourd'hui.
5: Exactement.
3: En Bourgogne, ça vous aurait demandé des millions d'euros, j'imagine.
5: Oui. Beaucoup d'investisseurs, beaucoup d'investissements de ma part aussi. Et donc là, c'est vrai que j'ai la chance d'avoir les vignes et de me consacrer aux vignes et d'avoir cette partie-là pour vinifier. Donc oui, très chanceux et très reconnaissant aussi.
3: Est-ce que d'un point de vue organisation, ça ne doit pas forcément être facile non plus. Je me dis, vous partagez quoi, un calendrier, un tableau Excel sur « Attendez, je viens bosser tel jour pour moi, je viens bosser tel jour pour le domaine ?»
5: Non, je travaille au domaine et puis le soir, ben, je fais mes petites cuvées ou le matin en arrivant, je m'organise comme ça. Ou entre midi et deux aussi.
3: Sur vos temps de pause.
5: Exactement.
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1: L'artiste toulousain Robin Arnaud, c'est facile.
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1: Robin Arnaud, un auteur-compositeur-interprète qui séduit par une écriture lumineuse et une sensibilité très personnelle. Une voix douce mais ancrée, portée par de belles mélodies. Une voix qui explore avec finesse les émotions qui traversent nos vies, les élans, les fragilités, les reconstructions.

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2: Moi, le plus dur à écrire en mots, c'est concessionnellement.
3: J'ai pas compris. Tu peux m'expliquer ? On a tous rien compris.
2: Concessionnellement.
4: Bah moi, c'est aucun mot, sauf ceux où il y a trois, deux lettres qui sont pareilles. Mais sinon, j'ai aucune difficulté sur les mots.
5: Bah moi aussi, je suis d'accord. Je dirais anti.